0: Bonjour à toutes, bonjour à tous et bonne journée dominicale à tous. Allons espérer qu'ils se corrigent, qu'ils se prolongement du week-end, l'IP passe bien. Et pour nous, c'est avec un immense plaisir qui nous l'a pour retrouver vous, surtout pour permettre vous d'entamer comme il se doit ce beau dimanche. Au micro, c'est Stéphane qui pourra accompagner vous. Et bien sûr, pour assurer la partie technique, Stenio Prosper et comme assistante à la production, Marie-Danielle Perrine Meunier. Et pour tout de suite, ce premier point info de la journée avec Mike Pierre-Louis. Bonjour Mike.
1: Bonjour Stéphane.
0: Alors voyons les titres qui seront développés à 6 heures.
1: Madame, monsieur, bonjour. Merci d'être des nôtres sur la MBC Rolig FM. Sans plus tarder, voici les titres qui dominent l'actualité en ce dimanche 14 juin 2026. La campagne de vaccination contre la grippe est actuellement en cours. Le ministre de l'Industrie, des PME et des coopératives, Adil Abiyamia, et le haut-commissaire du Bangladesh sont attendus à Rodrigue pour une mission à partir d'aujourd'hui. Le conseil exécutif, qui s'est réuni vendredi, en a pris note. Préserver et valoriser les sources de l'île, l'ONG SOR lance un projet de réhabilitation d'une source à Rémire cet après-midi, un projet qui bénéficie du soutien financier de la National Social Inclusion Foundation. Publication de la deuxième édition du dictionnaire créole Rodrigue à la fin de cette année. L'annonce a été faite hier à la Tannée par le commissaire Avina lors du lancement du troisième livre de Luc Clerc. Et puis le centre Carrefour célèbre les mamans aujourd'hui. Une journée récréative est prévue ce matin à la ferme. C'était donc les titres qui seront développés lors du grand journal de 6 heures. En attendant, je vous laisse en compagnie de Stéphane Boncœur pour la suite de votre émission Les Vérodrigues.
0: Merci beaucoup, Mike. Nous vous retrouvons à 6 heures pour le développement de ces actualités. À tout à l'heure.
1: À tout à l'heure, Stéphane.
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3: Et quel temps fera-t-il en ce dimanche? Pour le savoir, allons tout de suite à la station météorologique de Vacoa pour retrouver M. Prithvi Gopi. M. Gopi, bonjour.
4: Oui, bonjour, ça va?
3: Ça va super bien, et vous?
4: Bien, merci. Bonjour à tous les auditeurs. Comme situation, il y a un nuage venant de l'Est qui peut influencer les temps

0: 28 degrés et la minimale durant la nuit pourvoyante 19 et 21 degrés. Du vent peut souffler depuis sud-est de 25 km/h avec vent pointe de 50 km/h et la mer est praticable. Voilà, c'est tout concernant la météo. Merci, au revoir et bonne journée.
1: Merci beaucoup, Monsieur Gopi. Nous souhaitons ainsi que toute l'équipe de la météo une excellente journée et un bon fin de week-end.
0: Merci, au revoir.
1: Au revoir. Alors, pour tout de suite, un mot pour les autres bulletins PCR pour Audrey qui finit très audi, dimanche 14 juin 2026, 4h20, grand matin. Alors, les temps de la mer pendant les prochaines 24 heures, prenant si la pluie, grand matin et dans l'après-midi. Les temps, bon, à soir. Les vents peuvent souffler depuis le secteur est environ 25 km/h avec vent pointe 50 km/h. L'état lagon est en déo brisant à la mer praticable. Toutefois, il y a une vague d'émettre en déo brisant. La marée est pour haute midi 15 et demain minuit 19. Marée pour bas 6h et 6h10 tantôt. Voilà, c'était un communiqué de la météo selon la station météorologique de Vakwa.
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5 heures passées de 6 minutes, bien sûr, pour entamer comme il se doit cette belle journée. Rien de tel que cette première partie, cette partie en douceur. Et vous propose pour débuter, qui nous a l'écoute ensemble, une santé de Richard Sanderson qui cause au ban rêve. Donc, nous allons l'écouter ensemble, Reality.

0: Voilà, c'était Reality de Richard Sanderson. Alors, nous arrivons à 5 heures passées de 11 minutes sur les ondes de Rodrigue FM. Alors là, pour tout de suite, nous proposons une santé d'un chanteur qui nous quitte, nous malheureusement, qui nous quitte, nous 2 jours de cela. Et c'est Franck Michael, donc qui une centaine de santé, qui est capable de dire un hymne pour tout, ben, madame, ben, me propose pour un hommage. Nous l'écoutons ensemble. Toutes les femmes sont belles.
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Bravo, c'est magnifique. On pourrait éventuellement oublier les paroles et chanter que la mélodie, vous êtes d'accord? Alors vous me faites des la la la, d'accord?

Voilà, c'était Franck Michael avec ce titre, Toutes les femmes sont belles. Et oui, Franck Michael, de son vrai nom, Franco Gabelli, il est une naissance en 1947. Et il y a une chanteur et crooner de variété italo-belge qui, moi, me disait, elle est la ligne décédée avant-hier, le 12 juin 2026. Et son surnom, c'était le chanteur des amoureux. Et surtout qui, beaucoup, ben, grand monde qui compte en lit, étant donné qu'il est un public qui est intergénérationnel, qui est très fidèle, et surtout qui est bâti loin des grands plateaux télé grâce à ben gala et ben concert de proximité. Alors, dans toute sa carrière, donc, il vend plus que 10 millions de disques, et surtout, son titre phare, c'est Toutes les femmes sont belles, et il collaborait avec un grand nom de la chanson française, notamment Charles Aznavour, Johnny Hallyday et Didier Barbelivien. Alors, justement, il lance sa tournée d'adieu pour les 50 ans de carrière avant qu'il soit emporté par un cancer du poumon. Alors, nous continuons en musique. Cette fois-ci, nous allons écouter un chanteur parti trop tôt. C'est Mike Brandt avec ce titre. 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

Human Nature, extrait de l'album de tous les records, Thriller. À noter que Human Nature, à l'époque qu'il est sorti, donc il était carrément un contre-courant de tout ce qu'il peut faire dans les années 80. Et d'autant que Michael Jackson, tout le monde connaît comme étant un danseur, un chanteur hors pair, et qui est tout spécialisé dans boogie et disco. Et quand il tire Human Nature, c'est carrément un claque qui ban auditeur, ban fan de Michael Jackson, ils étaient recevoir. Mais c'était un claque pour un bien parce que Human Nature, c'est un parmi de ce ban plus célèbres titres. Alors là, mon propos était qui nous Alzheimer Jennifer qui peut atteindre l'amour en ce dimanche. Alors, on l'écoute ensemble. J'attends l'amour.

0: C'était Jennifer avec ce titre J'entends l'amour. On nous passe tout de suite à la lecture de ces communiqués de la météo.
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0: Communiqué de la météo pour Rodrigue émis à 4h30 en ce dimanche 14 juin 2026. Et débutons sans plus attendre avec la situation générale. Des nuages venant de l'est influenceront le temps local durant la journée. Nos prévisions pour les prochaines 24 heures, mi-couvert à parfois nuageux ce matin et dans l'après-midi avec des ondées occasionnelles. La température maximale variera entre 25 et 28 degrés Celsius. Beau temps durant la nuit et la température minimale quant à elle variera entre 19 et 21 degrés Celsius. Le vent soufflera du secteur est de 25 km par heure avec des pointes de 50 km par heure. Et en ce qui concerne l'état de la mer, elle sera forte au-delà des récifs avec des vagues de l'ordre de 2 mètres. La pluviométrie durant les dernières 24 heures est comme suit. Pointe Canon, 0,2 mm de pluie et 0,0 mm de pluie enregistrée à Plaine Corail, Patate Théophile et Rivière Banane. Pour nos amis pêcheurs et plaisanciers, voici pour tout de suite vos horaires marées. Marée haute 12h15 et demain 0h19, marée basse à 6h et 18h10. Le soleil nous dira bonjour ce matin dans exactement 47 minutes à 6h18 pour nous dire au revoir ce soir à 17h15. Et mon professeur te rappelle sa bulletin PCR pour Rodrigue qui finit mettre Zodi, dimanche 14 juin 2026, 4h20, grand matin. Les temps l'eau la mer pendant prochaines 24 heures, point nant Tilapli, grand matin et dans l'après-midi. Et les temps pour bon, à soir. Divan peut souffler depuis le secteur est, environ 25 km par heure, avec bande pointe 50 km par heure. L'état lagon est condé au brisant, la mer praticable, toutefois, elle a bande vague des mètres en déo au brisant. Donc la marée pour haute, moi, fait dire midi 15 et demain minuit 19, marée pour bas 6h et 6h10 tantôt. C'était un communiqué de la météo selon la station météorologique de Vaquois.
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Je vais maintenant vous faire part de cet avis de décès. On nous prie d'annoncer le décès de Monsieur Eshiwad Rafin. Décès de Monsieur Eshiwad Rafin. Il était âgé de 58 ans, ex-habitant de Montagne-Charlot, décès survenu à l'île Maurice. Le convoi mortuaire sortira de chez son neveu, Monsieur Christian Rafin, à Montagne-Charlot, ce lundi 15 juin 2026 à 9h30 pour se rendre en l'église Saint-Cœur de Marie à Port-Mathurin et de là au cimetière dans ce Anglais. À la famille affligée par ce deuil, la MBC présente ses plus vives sympathies.

pour tout notre auditeur auditrice qui fait rejoindre nous. Bonjour, bon réveil à tous et excellent dimanche. Bien sûr, c'est nous rôle le réveil et surtout permet de passer une excellente journée. Et rien de tel que de la bonne musique qui vous permet de bien réveiller, surtout vous permet de entamer comme il se doit cette belle journée. Alors, mon propos pour la suite qui nous écoute ensemble, une jolie santé à deux. Chuck Kroger et Josie Scott qui extrait de album, le premier album, donc qui diffère en 2002. Et bien sûr, ils font partie de la bande originale du premier film Spider-Man avec Tobey Maguire. Nous l'écoutons ensemble. Hero.

0: C'était Hero de Chad Kroeger en featuring avec Jesse Scott et Mopouliazot. Pour tout de suite, un communiqué du CEB. Les abonnés de Patate Théophile et Trois Soleils sont avisés que la fourniture d'énergie sera interrompue de 8h30 à 15h30 le dimanche 14 juin 2026 en raison des travaux qui seront effectués sur le réseau électrique. La fourniture sera rétablie sans préavis à l'achèvement des travaux. Le CEB prie sa fidèle clientèle affectée par cette coupure de bien vouloir l'excuser pour tout inconvénient. Alors, nous arrivons 5h41, le Rodrigue FM propose de qui nous allons ensemble, qui va nous étoiler une réservée pour vous en ce dimanche avec votre horoscope du jour.
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Et débutons votre horoscope du jour avec nos amis les béliers. Un besoin de lever le pied et votre dynamisme habituel laisse place à une envie de calme. Alors profitez de ce dimanche pour vous ressourcer loin du bruit. Taureau, l'ambiance est idéale pour les plaisirs partagés et la complicité avec vos proches et vos beaux fixes. Alors organisez un repas ou une sortie simple pour célébrer l'amitié. Gémeaux, votre esprit bouillonne d'idées créatives, mais votre corps réclame du repos. Alors écrivez, dessinez ou notez vos inspirations sans chercher à tout réaliser tout de suite. Cancer, une sensibilité à fleur de peau qui vous pousse à chercher la sécurité de votre foyer. Alors aujourd'hui, offrez-vous un moment cocooning, une lecture ou une musique qui fait du bien à l'âme. Lion, vous avez envie d'échanger et de refaire le monde et de partager vos opinions. Alors appelez un ami de longue date ou provoquez une discussion stimulante. Vierge, c'est le moment de faire le point. Vous ressentez le besoin de clarifier vos priorités pour la semaine. Mais ne vous surchargez pas de tâches ménagères. Alors la santé mentale passe avant tout.

Élégance, charme et harmonie au programme, les configurations astrales boostent votre pouvoir de séduction. Alors laissez-vous porter par les imprévus, l'amour et la tendresse toquent à votre porte, les balances. Scorpion, journée d'introspection, vous avez envie de comprendre vos émotions récentes en profondeur. Alors le silence sera votre meilleur allié aujourd'hui pour retrouver votre alignement. Sagittaire, l'esprit d'aventure vous chatouille même pour une simple balade ou la découverte d'un nouvel univers. Alors sortez de vos habitudes, changez d'air et laissez la routine derrière vous. Capricorne, vous lâchez enfin la pression du travail, votre esprit s'allège et cela se voit sur votre visage. Alors acceptez de ne rien faire du tout, c'est aussi cela, un dimanche réussi. Verseau, votre originalité fait mouche, vos proches cherchent votre compagnie pour votre bonne humeur. Alors proposez une activité insolite ou partagez une de vos récentes découvertes artistiques. Et pour terminer les poissons, vous êtes très intuitif et réceptif aux énergies des autres. Vous distribuez de la douceur autour de vous. Alors protégez tout de même votre bulle pour ne pas vous laisser vampiriser. Quel que soit votre signe astral, je vous souhaite à tous et à toutes une excellente journée.

5h46 sur les ondes de Rodrigue FM, mais pas oublier qu'il y a quelques minutes, c'est The Grand Journal en compagnie de Mike Pierre-Louis. Mais en attendant, mon propos qui nous met une petite ambiance et nous allons écouter ensemble une santé de Madi Madi, incomplet.

C'était Madi Madi en featuring avec H. Incomplet. Et là, mon propositeur qui nous passe tout de suite à cette rubrique, la prière pour un dimanche avec Chilène Ravane.

Acclamez le Seigneur, terre entière. Reconnaissez que le Seigneur est Dieu. Psaume qui nous fait tendre, invite-nous à l'émerveillement et invite-nous aussi pour nous reconnaître que le Seigneur lui-même nous bondit. Bon Dieu Papa, qui est tellement content en nous, il crée chacun de nous avec amour et il invite-nous chaque jour pour suivre-lui, pour servir-lui dans la joie à travers nos bons frères et nos bonnes sœurs. Avec confiance, à nous tournons vers ce Dieu d'amour et nous adressons-lui, nous la prière.

Bon Dieu Papa, toi le Dieu d'amour et de bonté, nous tournons vers toi avec tous nos cœurs. Nous déposons devant toi tout ce qui habite nous en ce moment. Et nous dis-toi merci pour le souffle de vie qui te met en chacun de nous. Merci pour ta présence qui accompagne nous chaque jour. Toi qui connais nous cœurs, tu connais nous la joie, nos bonnes difficultés, nos fardeaux. Nous demandons-toi, bon Dieu Papa, pour envelopper-nous de toute la lumière. Que ça la lumière là, brille en chacun de nous, qu'il y éclaire nous et aide-nous pour reconnaître toi, le seul Dieu qui est présent dans nous la vie tous les jours, qui accompagne nous long de la route. Que toute la lumière les brille en nous et les remplit nous de toute la paix et les vienne guérir nous de toutes nos bonnes blessures. Bon Dieu Papa, tout bon, de l'amour pour nous l'éternel. Montrez-nous, bon Dieu Papa, comment nous viser contre toi. Et aide-nous pour nous reconnaître de l'amour et de ta présence dans nous, dans tout ce qui nous vit chaque jour. Et donne-nous l'audace.

de l'amour, les tourments. Guide-nous pas, bon Dieu Papa. Donne-nous la force pour que nous capables surmonter nos bonnes doutes. Et que nous toujours appuie-nous l'autre tendresse et que ta miséricorde. Et qui nous laisse de l'Esprit Saint pour être comme une boussole de notre vie. Et pour conduire nous chaque jour. Amen.

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0: belle matinée à tous et à toutes. Il est 6h. Et voici votre grand journal en compagnie de Mike Pierre-Louis. Bonjour Mike.
1: Bonjour Stéphane. Madame, monsieur, bonjour, merci d'être des nôtres sur la MBC Rodrigue FM pour votre grand journal de la matinée. Sans plus tarder, voici les titres qui seront développés lors de ce journal. La campagne de vaccination contre la grippe est actuellement en cours. Le ministre de l'Industrie, des PME et des coopératives, Adil Amin Amia, et le haut-commissaire du Bangladesh sont attendus à Rodrigue pour une mission dans l'île. À partir d'aujourd'hui, le conseil exécutif s'est réuni vendredi dernier et en a pris note. Préserver et valoriser les sources de l'île, l'ONG SOR lance un projet de réhabilitation d'une source à Rémy hier cet après-midi, un projet qui bénéficie du soutien financier de la National Social Inclusion Foundation. Publication de la deuxième édition du dictionnaire créole Rodrigue à la fin de cette année, l'annonce a été faite hier à la Tanée par le commissaire Avina lors du lancement du troisième livre de Luc Clerc. Et puis le Centre Carrefour célèbre les mamans aujourd'hui. Une journée récréative est prévue ce matin à la ferme. Nous revenons sur la rencontre du conseil exécutif qui s'est réuni vendredi dernier sous la présidence du chef commissaire François Grandcourt. Les autres décisions du conseil exécutif avec Christian Lapérine.
2: Le conseil exécutif a pris note de la mission officielle de Sayed Mohamed Adil Amin Amia, ministre de l'Industrie, des PME et des coopératives à Rodrigue du 14 au 17 juin 2026. Le docteur Zoukay Ahad, haut-commissaire du Bangladesh à Maurice, sera en mission à Rodrigue du 14 au 17 juin prochain. La Rodrigue Mob Tour est prévue à Rodrigue du 2 au 5 juillet 2026 par l'équipe RC Motorsports et le Motoclub avec l'aide de l'association Pomatura United North. La campagne annuelle de vaccination contre la grippe de la Commission de la Santé qui aura lieu du 12 juin au 26 juillet 2026. Les activités pour la Journée mondiale de sensibilisation à la maltraitance des personnes âgées 2026 s'articuleront autour du thème « Au-delà de la sensibilisation, agir contre la maltraitance des personnes âgées ». Celles-ci auront lieu le 15 juin prochain au Centre communautaire de Patate Théophile à Trois-Soleils. Le conseil a aussi pris note du choix d'un nutritionniste pour participer à l'atelier régional du projet italique à Antananarivo, Madagascar, du 16 au 18 juin prochain. Et pour marquer la Journée internationale contre la drogue et le trafic illicite, le 26 juin prochain, la Commission de la jeunesse organisera une activité de sensibilisation.
1: Un projet de réhabilitation d'une source sera lancé ce dimanche à Rémy, mené par l'ONG SOR en collaboration avec la communauté villageoise. Cette initiative a pour objectif de préserver et de valoriser cette source naturelle au profit des habitants. Parmi les activités prévues figurent le nettoyage des draps, le ramassage des déchets, la mise en terre de plantes endémiques et la construction d'un lavoir. Le projet bénéficie du soutien financier de la nation.

0: National Social Inclusion Foundation. Nous écoutons Christophe Meunier, fondateur de l'ONG SOR, pour nous en dire davantage sur les objectifs de cette démarche.
1: Nous organisons le lancement d'un projet qui consiste à réhabiliter la source de Rémire, et la source se trouve à Rémire, bien sûr. Donc, le lancement va se faire à 1 h, et c'est la source bien portante qui commence maintenant à rivière, Calvaire.

0: et nous pour aussi faire avant la voie pour qu'il ne parle pas dans la rivière. Donc, cette activité, c'est en collaboration avec SOR, mais c'est surtout le comité village des Rémires qui est pour implémenter le projet. Donc, tout le monde est invité à jeudi, dimanche, 1 h, pour le lancement de ce projet-là. C'est un projet qui est intéressant dans le sens qu'il est réplicable pour les autres sources des rivières à Rodrigue. On invite tout le monde et nous tous autres à 1 h.
1: Après Tizan et les Rois et l'histoire du théâtre à Rodrigue, l'écrivain, comédien et conteur Luc Clerc a lancé hier sa troisième œuvre littéraire intitulée Rodrigue, hier, aujourd'hui, demain, au centre communautaire de La Tanière, une cérémonie tenue en présence du commissaire des arts et de la culture et de ses amis de la School of Art ainsi que du 50 and Above Drama Club, l'occasion également pour le commissaire Baro Gravina d'annoncer la publication de la deuxième édition du dictionnaire créole Rodrigue d'ici la fin de cette année. Cathy Auguste.
2: Amis, proches, le commissaire des arts et de la culture ainsi que les cadres de sa commission étaient réunis au centre communautaire de La Tanière pour un événement spécial. La découverte du troisième livre de Luc Clerc, une figure bien connue de l'univers du conte, du théâtre et de l'humour à Rodrigue. À travers Rodrigue, hier, aujourd'hui et demain, Luc Clerc revient sur des histoires d'antan, des souvenirs vécus, mais aussi sur plusieurs pièces de théâtre qu'il a réalisées au fil des années.
3: Des histoires qui vont finir plis. Mettre en phase, moi, c'est la première activité politique qui tient parmi Bande Rodrigue. Alors, on est en 1915, tiennant 79 Rodrigue, qui te débute pour faire reconnaître Rodrigue dans la constitution des Maurice, qui te fait par bon anglais en 1885. 50 ans après l'abolition de l'esclavage mondial, pour un bandit monde oser, pour écrire un aussi grand Michel comme les oiseaux secs, c'est vraiment du courage.
2: Luc Clerc est pour beaucoup la preuve vivante que l'écriture n'a pas d'âge. Un ouvrage qui met également en lumière le créole Rodrigue, souligne le président de l'Association des écrivains de Rodrigue.
4: N'importe qui l'a souhaité, ou qu'a tient un livre. Et ce livre, il essaie de lire en créole Rodrigue. Et créole, il est bien important, parce que tout le monde nous a compris, parce que c'est le nom maternel. Et aussi, il a servi nous plutôt dans l'école, comme un manuel scolaire.
2: À travers ce livre, Luc Clerc contribue aussi à encourager le développement et la transmission du créole Rodrigue auprès de la jeune génération, affirme le commissaire des arts et de la culture.
5: Ce lancement-là, il représente aussi une étape importante. Mise en place Creative Writing in Creole Scheme de la Commission des arts et de la culture pour encourager la création littéraire en créole Rodrigue. Cette initiative-là vise à soutenir nos auteurs, Rodrigue, dans la publication de l'œuvre originale, peut-être jusqu'à novembre-septembre, et nous deuxième édition dictionnaire créole est pour Paris.
2: L'événement a aussi permis aux jeunes de la School of Arts, qui cheminent aux côtés de Luc Clerc, de mettre en avant leur talent de conteur et de slammeur. Des exemplaires de l'ouvrage ont également été offerts aux invités.
1: Exprimer leur fierté envers les mamans et témoigner leur solidarité à celles qui n'ont jamais eu d'enfants, tel est l'objectif de la journée récréative organisée ce dimanche par le regroupement des femmes du centre Carrefour au jardin d'enfants de la ferme. Cette journée spécialement consacrée aux femmes se déroulera de 10h à 15h au programme Jeux, poèmes, chants, danse traditionnelle et radio crochet, plus de précision avec Gladys Latour, membre de coordination du regroupement des femmes du centre Carrefour.
6: Nous avons envie de montrer que la force est de maman. Hein? C'est ce que maman a fait, nous prenons le temps pour nous. Tout bonne madame, tout bonne maman, je t'ai invité, mais tout bonne madame invitée. Dans sa fête de mai-là, c'est un moment que nous sommes nous joyeux, nous contents. Nous célébrons nos maternités.
1: Dans le cadre du 55e anniversaire du Grand CSS, une demi-journée d'activité récréative est prévue ce dimanche au centre communautaire de Sigang à partir de 13h, au programme notamment face painting, jeux extérieurs et spectacles assurés par les enfants. Plus de précisions avec Jean-Marc Casimir, président de la communauté villageoise de Sigang.
7: Là-dedans, puis non,

0: Pour les enfants qui peuvent participer, prenons face painting, après prenons autre banjoué en dehors, comme par exemple musical chair et autres, prenons ces spectacles de danse animés par les enfants et autres activités en cours.
1: Arrivée triomphale de 72 jeunes athlètes rodrigues à plein courage hier après-midi, après leur belle performance aux intercollèges nationaux d'athlétisme qui se sont tenus à Côte d'Or à Maurice. Ils ont rapporté dans leur valise 64 médailles au total, dont 27 en or, 24 en argent et 11 en bronze. Le commissaire de la jeunesse et des sports se dit convaincu que les jeunes rodrigues ont la capacité de faire encore mieux l'année prochaine. Cathy Auguste.
2: Musique traditionnelle accompagnée des sons des djembés, bouquets de fleurs, drapeaux, c'est sous les applaudissements de leurs proches, amis et enseignants et des officiels venus en grand nombre que les athlètes des différents collèges de Lille ont franchi le hall d'arrivée. Ils ont effectué un retour remarqué après leur brillante performance aux intercollèges nationaux d'athlétisme.
3: Moi, j'ai intercollège, j'ai dit, assez satisfait de mon performance contre l'autre fois, moi, je suis à 49 mètres et cette fois-ci, je fais 54. Mon mari est content qu'il a déjà réussi à rassembler plus de voyages pour représenter Rodrigue. Et mon fils qui a déjà réussi le drapeau du collège, qui, malgré ce qu'il dit, nous réussissons à déjà sur première au niveau national Maurice.
4: Je participe dans l'ancien de bois et disques, dans 10 mondiales d'argent et bois de bronze. Extrêmement satisfait. Même pas de réussir à l'eau, mais je suis satisfait de mon performance pour me super dans l'ancien du 10.
2: Un exploit vivement salué par le commissaire de la jeunesse et des sports. Malgré, dit-il, les moyens disponibles pour Varrock Ravina, la relève est assurée et la commission renforcera son soutien davantage pour soutenir ces jeunes.
5: Très, très, très fier. Et nos bons élèves, nos bons athlètes méritent vraiment l'accueil pareil. Pour ceux qui sont une fière, j'ai besoin de dire bravo, félicitations à tous les bons athlètes et à tous les bons médaillés. Pour vous connaître, ce n'est pas évident quand on est là-bas, quand on a l'ouverture. Quand nous avons le commencement de la compétition, on va se trouver que Rodrigue pour qu'on dit faire mieux. Mais après, et donc, au fil des jours, nous avons dire qu'il y a un athlète vraiment inappliqué. Et voilà, on a un résultat qui est bizarre. Avec 64 médailles, 27 or, 24 argent et 11 bronze, c'est extraordinaire. Merci à tous les coachs, merci à tous les encadreurs, et surtout merci à le chef de délégation, M. Nanrock, qui nous fait ce travail. Et tout le coach qui vraiment qui fait ce travail bien. Et aussi les teachers aussi qui nous donnent tout le maximum pour qu'ils aient nous gagnent ce résultat-là. Alors c'est un résultat qui est dédié à tout le collège de Rodrigue et à toute la nation de Rodrigue. Et ça montre que la relève assurée, quand vous êtes bien avec presque 72 élèves, nous dans la Maurice, parmi autant de collèges qu'il y en a là-bas, nous amène un résultat comme ça. Alors bravo jeunes. Et je pense que l'année prochaine, nous vous faire plus encore, nous vous faire mieux. Et la commission pour mettre les paquets doubles pour qu'ils nous donnent tout, nous bons jeunes, nous bons athlètes, possibilité d'émerger encore, pour nous amener plus d'athlètes pour la prochaine fois.
2: Le Rodrigues College a pris la première place lors de cette compétition avec 16 médailles suivies du Collège de Montluber.
1: Ce qui nous amène au rappel des titres. La campagne de vaccination contre la grippe est actuellement en cours. Le ministre de l'Industrie, des PME et des coopératives, Adil Amin Amia, et le haut commissaire du Bangladesh sont attendus à Rodrigue pour une mission dans l'île à partir d'aujourd'hui. Le conseil exécutif qui s'est réuni vendredi dernier en a pris note. Préserver et valoriser les sources de l'île, l'ONG SOR lance un projet de réhabilitation d'une source à Rémy cet après-midi. Un projet qui bénéficie du soutien financier de la National Social Inclusion Foundation. Publication de la deuxième édition du dictionnaire créole rodrigué à la fin de cette année. L'annonce a été faite hier à Latané par le commissaire Ravina lors du lancement du troisième livre de Luc Clerc. Et puis le centre Carrefour célèbre les mamans aujourd'hui. Une journée récréative est prévue ce matin à la ferme. Et après les nouvelles locales, place désormais aux nouvelles sportives de ce journal.
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0: Actualité sportive dominée par la Coupe du Monde, plusieurs rencontres au programme hier. Les États-Unis se sont imposés 4 à 1 face au Paraguay dans le groupe D. Dans le groupe B, le Qatar et la Suède se sont séparés sur le score nul de 1 partout. Plusieurs matchs prévus aujourd'hui. Ce matin, le Brésil et le Maroc se sont séparés sur le score nul de 1 partout, comptant pour le groupe C. Dans le groupe C, toujours, Haïti et l'Écosse jouent actuellement. À 8h, l'Australie jouera contre la Turquie, comptant pour le groupe D. Dans le groupe E, l'Allemagne jouera contre le Curaçao à partir de 21h. Et à minuit, les Pays-Bas joueront contre le Japon, comptant pour le groupe F. Et dans le groupe E, la Côte d'Ivoire jouera contre l'Équateur à partir de 3h du matin. Et un mot sur les actualités sportives locales. Début des Masters masculins de volleyball aujourd'hui à partir de 14h. Orange Club Sportif d'Amitié sera opposé à Rosemondier Volleyball Club, tandis qu'à 16h, l'Olympique de Montagne-Goyave jouera contre Champ Volleyball Club. Deux rencontres seront jouées au gymnase de Malabar. C'est donc ici que prend enfin cette page sportive ainsi que votre journal de la matinée. Merci de l'avoir suivi. Merci à Stéphane Prosper pour le support technique ce matin. Au revoir et passez une excellente journée. À l'écoute de la MBC Rolling FM, c'est Stéphane Bonker qui va vous accompagner pour la suite de votre émission Levé Rodrigue.
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Merci beaucoup, Mike Pierre-Louis, pour le journal ainsi que les infos sportives. Et oui, donc l'actualité lit être dominée par la Coupe du Monde. Et mon proposite qui nous débute une deuxième partie avec une santé de Los Angeles Azules et Belinda Paul est là pour mettre nous dans l'ambiance de la Coupe du Monde.

C'était les Los Angeles Azules et Belinda Porela. 6h passées de 20 minutes. Et oui, en ce 14 juin, nous pouvons célébrer la journée mondiale des donneurs de sang et du don du sang en général. Donc, l'occasion pour saluer tout ban donneur de sang, qu'il est régulier ou ban donneur de sang occasionnel. Donc, nous avons une bonne fête. Et surtout, merci qu'ils te prennent le temps, ils te donnent 10 ans pour aider les autres, surtout pour sauver la vie des autres. Et un grand merci aussi aux Voluntary Blood Donor Association qui permettent qu'ils nous capables de donner 10 ans à Bandimoun qui est bien bizarre, surtout Bandimoun qui est malade, Bandimoun qui en attente. Alors, justement, mon propos est qu'ils nous continuent en musique. Cette fois-ci, nous allons écouter ensemble Wayne avec ce titre N. Mélodie, et juste après, nous parlons ensemble de bon message d'anniversaire.

Et oui, nous finissons l'ambiance des anniversaires. Donc, nous souhaitons un bon anniversaire, excellente journée, surtout qu'ils se profitent au maximum de cette belle journée. Alors, nous avons quelques messages qu'ils ont envoyés nous ce matin. Donc, bon anniversaire à Clara Milazar qui te fête son anniversaire jeudi 11 juin dernier. C'est de la part de son papa Stéphane Milazar, son maman Coronza, son sœur Soane, son père Stéphanio, son grand-mère Dolores et son grand-père Zom. Bon anniversaire pour Julien et Juliana de Citron de Nice qui se fête 18 ans hier. C'est de la part de son papa Zom, son maman Dolores, son frère Bijan, Fanyo, son marraine et parrain, son cousine Virginie, Nina, son maman Titi, Loriane, Christiana, ainsi que Christelle et toute la famille qui souhaite de longue vie, bonheur et prospérité. Bon anniversaire à ma tante Zena qui gagne ses 67 ans aujourd'hui. C'est de la part de Anne-Laure, Méloane et Anna de Terre Rouge. Bon anniversaire à Yasmina de Brûlé. C'est de la part de son maman Rosemée, son neveu Brady et son beau-frère Sylvestre. Sans oublier sa sœur Evelyne de Patate Théophile qu'il aime beaucoup. Souffle et bougie, prends la photo, fais-moi un sourire. Bon anniversaire à Eva et Anya, c'est de la part de autres grand-mères filles de Citron de Nice. Bon anniversaire à Sharon, c'est de la part de son maman Ilette, sa sœur Jasmine et sa nièce Loane de Petit Gabriel qui souhaite lui tout le bonheur du monde.

Bon anniversaire à Steny de Grand La Fouche Corail qui vient sur l'anniversaire aujourd'hui. C'est de la part de toute sa famille et tout spécialement la famille Prudence qui compte en lui beaucoup. Et bien sûr, à tout bandi moun qui gagne l'az aujourd'hui, mais qui pan recevoir ban dédicace d'anniversaire, nous souhaite de longue vie, bonheur, prospérité, surtout qu'ils profitent de cela journée là pour faire une introspection ou bien pour faire une petite fête. Quoi qu'il en soit, profite pleinement de toute la journée.

0: C'est déjà passé de 30 minutes. Et là, mon propos de tech qui nous a rejoint Christelle pour notre rubrique l'environnement.
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2: Bonjour à tous. En ce mois de mai, nous mettons en lumière les actions menées pour la protection de notre environnement et le développement durable à Rodrigue. Bienvenue dans la rubrique environnement. Et dans ce contexte, aujourd'hui, nous recevons M. Jean-Rex Pierre-Louis, manager de SEMPA.
3: Un parc marin, généralement considéré comme un espace qui, des fois, il contient une partie terrestre et aussi marine, et qui est dédiée à travers la loi à protéger l'espèce marine et aussi l'espèce qui terrestre qui dans l'espace-là, et pour justement préserver cette ressource-là, conserver et pour empêcher qui soient menacés par différentes pressions qui en a au niveau de l'environnement. Donc, nous sommes capables de dire qu'il y a plusieurs écosystèmes. Donc, et un qui est plus sensible et plus fragile actuellement et qui peut menacer par le changement climatique, c'est nos récifs coralliens. Donc, qui accueille une diversité d'espèces marines, donc qui a une valeur économique et aussi joue un rôle très très important au niveau de l'écologie pour garder une bonne balance et un bon fonctionnement de nos écosystèmes marins. Ensuite, nous avons aussi herbier qui peut-être Benjamin trouve, c'est un petit peu l'herbe marin qui nous trouvait dans la mer. Benjamin est capable d'y aller gommon, mais donc nous avons une différence entre algues et herbier. Herbier, c'est comme si plante verte qui a un rôle très très important à jouer parce qu'ils aident pour fournir une source de nourriture et un l'habitat et la case pour beaucoup de espèces et surtout espèces qui herbivores et juvéniles aussi. Ensuite, nous avons un écosystème de mangroves, donc manglier. Donc, nous avons quelques endroits où nous avons mangroves, manglier, donc notamment à Songe et que nous avons l'espace que nous avons un peu manglier et puis nous avons aussi à Mourouk. Et donc, c'est des places que nous avons une identité de mangrove un peu plus importante au niveau de nos parcs marins. Donc, voilà un petit peu, en gros, ces trois écosystèmes un peu plus importants qui nous avons.
2: Merci, monsieur Jean-Rex Pierre-Louis, et à noter qui aujourd'hui sort Save Our Rivers Ecosystem en collaboration avec le comité villageois de Rémy organise une campagne de nettoyage la rivière Rémy, donc bande villageois et bande immune aux alentours est invité pour mettre la main à la pâte pour que sa campagne de nettoyage de la rivière Rémy allie un succès. Merci à tous et bonne journée.
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0: Merci beaucoup, Christelle, pour votre rubrique consacrée à l'environnement. Et là, je propose de nous rendre à un artiste qui quitte nous récemment. C'est M. Claude Lisette de Soutinon Merlin, ou Grandiose, qui nous capable de dire qu'il y a un artiste qui amène beaucoup la joie dans nous les cœurs. Et tout spécialement l'année 2024, que ce santé Léa qui amène un peu. Un peu boosté, fait nous envie danser, fait nous envie amuser. Mais je propose qu'il nous rende hommage à sa artiste qui nous quitte. Nous l'écoutons ensemble. Léa.

C'était Sleeping Child de Michael Learns to Rock. Si ça a passé de 42 minutes, et avant qu'il nous passe à Zut Ben Annoncé Communiquer, mon propos Zut qui nous guide ensemble la pépite de ce dimanche, et nous propose Zut une santé d'un artiste qui appelle Miles Smith. On l'écoute, Stay If You Wanna Dance. Très bonne écoute.

Ce matin, c'était Miles Smith, qui est un auteur, compositeur, interprète britannique, pardon, qui est originaire de Luton, qui ce style il fusionne de manière unique le folk, la pop et l'indie rock. C'est en 2024 qu'il est révélé au monde grâce à ce single à succès Stargazing, qui dépasse le milliard de streams sur la plateforme de streaming. Et bien sûr, Lynn être élu révélation de l'année au prestigieux Brit Award 2025. Côté le album studio My Mess, My Life, My Heart, qui est attendu donc pour ce mois de juin 2026. Alors là, mon proposé qui nous passe tout de suite à ce ben annoncé communiqué en commençant par un rappel de cet avis de décès. On nous prie d'annoncer le décès de M. Eshiwad Rafin. Décès de M. Eshiwad Rafin. Il était âgé de 58 ans, ex-habitant de Montagne Charlot, décès survenu à l'île Maurice. Le convoi mortuaire sortira de chez son neveu, M. Christian Rafin, à Montagne Charlot, ce lundi 15 juin 2026, à 9h30, pour se rendre en l'église Saint-Cœur de Marie à Port-Mathurin et de là au cimetière Danseuse Anglais. À la famille affligée par ce deuil, la MBC présente ses plus vives sympathies.

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2: Nous passons tout de suite à cette bonne annonce. Communiquer avec, pour débuter, un communiqué du CEB. Les abonnés de Patate Théophile et Trois Soleils sont avisés que la fourniture d'énergie sera interrompue de 8h30 à 15h30 le dimanche 14 juin 2026 en raison des travaux qui seront effectués sur le réseau électrique. La fourniture sera rétablie sans préavis à l'achèvement des travaux. Le CEB prie sa fidèle clientèle affectée par cette coupure de bien vouloir l'excuser pour tout inconvénient. Dans le cadre de campagne vaccination contre la grippe, la Commission de la Santé et Sécurité Sociale informe tout ban grand immune qui est dans 60 ans et plus, qui est dans une session vaccination lundi le 15 juin 2026 pour ban grand immune qui est resté dans la région suivante. Exode pour bizarre amène zot carte identité avec zot. Dispensaire Mang, 9h jusqu'à 11h. L'hôpital La Ferme, midi jusqu'à 10h. Commission de la Santé et Sécurité Sociale compte les autres collaborations pour faire ça. Campagne là, vin un succès. Le Aerodrome Emergency Planning Committee, AEPC, de l'aéroport Plein Corail informe la population qui pointe un exercice de simulation évacuation terminale à l'aéroport Plein Corail ce mardi 16 juin 2026. De ce fait, 20 véhicules d'urgence pour actifs sur la route. Le public avisé pour prendre toutes les précautions nécessaires. Le AEPC compte la collaboration du public et remercie eux en avance. Un autre communiqué du CEB, facturation électronique, e-billing. Dans le cadre de sa démarche de modernisation et de son engagement continu envers le développement durable, le Central Electricity Board, CEB, informe son aimable clientèle qu'un exercice d'intégration progressive

relative à la plateforme de facturation électronique e-billing est actuellement en cours. À cet effet, les catégories de clients suivants sont concernées par cette initiative. Les clients enregistrés sur l'application mobile Mocourant, les utilisateurs du portail Customer Service CSP, ainsi que les nouveaux abonnés ayant ouvert un compte d'électricité depuis 2020. Cette transition s'inscrit dans la politique Green Initiative du CEB, visant à promouvoir des solutions numériques, réduire l'utilisation du papier et améliorer l'efficacité des services offerts à la clientèle. Le CEB remercie sa clientèle pour sa confiance, sa compréhension et sa collaboration dans cette initiative en faveur d'un avenir plus durable et responsable. Voilà, c'était vos annonces et communiqués en ce dimanche 14 juin 2026.

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2: À 51, je vous fais un rappel de ce communiqué de la météo pour Rodrigue émis à 4h30 en ce dimanche 14 juin 2026. Débutons sans plus attendre avec la situation générale. Des nuages venant de l'est influenceront le temps local durant la journée. Prévision pour les prochaines 24 heures, mi-couvert à parfois nuageux ce matin et dans l'après-midi avec des ondées occasionnelles. La température maximale variera entre 25 et 28 degrés Celsius. Beau temps durant la nuit et la température minimale quant à elle variera entre 19 et 21 degrés Celsius. Le vent soufflera du secteur est de 25 km par heure avec des pointes de 50 km par heure. Et en ce qui concerne l'état de la mer, elle sera agitée au-delà des récifs avec des vagues de l'ordre de 2 mètres. La pluviométrie durant les dernières 24 heures est comme suit. 0,0 mm de pluie enregistrée à Plaine Corail, Patate au fil et Rivière Banane et 0,2 mm de pluie enregistrée à Pointe Canon. Pour nos amis pêcheurs et plaisanciers, voici pour tout de suite vos horaires marées. Marée haute 12h15 et demain 0h19, marée basse à 18h10. Le soleil nous a dit bonjour ce matin, il y a 34 minutes à 6h18 pour nous dire au revoir ce soir à 17h15. Les mots pour les yeux pour tout de suite, Bill TPCR pour Rodrigue qui finit tirer aujourd'hui, dimanche 14 juin 2026, 4h20 comme matin. L'étang nous la met pendant prochaine 24 heures, point non, si la pli, grand matin et dans l'après-midi. L'étang, les poubons, à soir. Divan pour souffler depuis secteur est, environ 25 km par heure, avec bande pointe 50 km par heure. L'état lagon et en déobrisant, la mer est praticable, toutefois, elle a bande vague des mètres en déobrisant. Comment on fait dire la marée pour haute, midi 15 et demain, minuit 19. Marée pour bas, 6h, donc il finit passé, et 6h10, tantôt. Voilà, c'était votre communiqué de la météo selon la station météorologique de Vaquois.
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2: Et pour tout de suite, je me propose d'être qui nous a raison Christelle pour ce programme en ce dimanche.
3: Bonjour à tous et très bon dimanche. Merci d'être branchés sur les ondes de la MBC Rodrigue FM si tôt ce matin. Malgré tant Sam qui ban l'émission de Capar suivre le Rodrigue FM jusqu'à 21h ce soir. À 7h, suivez le journal en direct de l'île Maurice, tout juste après votre émission Objectif Positivité. À 8h, le rythme du week-end. À 9h, vous allez pouvoir suivre de la musique Zouk pour votre plaisir. Le Sunday Vibes présenté par Brune d'Aléopold. La boîte à souvenirs de 10 à 11h et tout juste après, retrouvez encore une fois Brune d'Arc pour l'émission Vie en or. Aujourd'hui, nous pourrons découvrir un petit peu parcours de M. André Casimir, un habitant de Campol. À 12h, suivez le journal de la mi-journée en ce dimanche, tout juste après le temps d'un album Zoldi.

0: Nous avons découvert avec Christabel Calamel-Emilia, album du groupe Système R. De 13 à 14 heures, votre émission Malade en Lumière, présentée par Caron Gangou. Tout juste après, suivez le flash info de 14 heures et par la suite, l'émission Découverte, Zordi, Noël Découvert, Histoire, Cathédrale, Saint-Gabriel. À 15 heures, Noulard, présenté par Brunda Léopold. Et tout juste après, à 16 heures, suivez le Flash Info. Par la suite, retrouvez Christabel Calamel-Emiliac dans l'émission Tour d'horizon sportif, Zordi, au poil gain, ben, résultat à la compétition SACA 2026, aussi résultat de ban intercollège, côté nos ban jeunes in brillés, et qu'aussi nos poils fait les tours Coupe du Monde, qui se dit rendez-vous entre 16 et 17 heures pour votre émission Tour d'horizon sportif. Retrouvez l'équipe du Vicariat pour l'émission Bonne Nouvelle de 17 à 18 heures et à 18 heures, suivez votre grand journal. C'est Brunda qui vous accompagne aujourd'hui pour la soirée jusqu'à 21 heures. L'émission sera en collaboration avec la prison Horizon Rédemption. Ce sera tout juste après le journal de 18h et les annonces jusqu'à 20h et de 20 à 21h, votre émission Symphonie du jour que chaque dimanche nous permet d'écouter de la musique, soit jazz, blues ou classique. En tout cas, passez un bon moment à l'écoute de votre radio et très bon dimanche à tous. Au revoir.
1: Merci beaucoup Christelle, très bonne journée à vous et surtout une excellente semaine à venir.

Et c'est l'eau sans santé de l'artiste réunionnais David Sicard qui zette l'émission Les Vérodrigues. Li pour terminer, un grand merci à Zut tout pour Zut l'écoute. Ce fut un réel plaisir pour nous accompagner Zut et surtout réveille Zut en cette belle journée dominicale. Merci à Stenio Prosper qui assure la partie technique. Merci à Marie-Danielle Périne Meunier, notre assistante à la production. Merci à Mike Pierre-Louis, à la rédaction et toute l'équipe qui me permet que l'émission Les Vérodrigues ait un succès ce matin. Et sans oublier notre chauffeur ce matin, Cathy Stolbiz. Au micro, c'était Stéphane. Bon, prenons le plaisir pour être aux autres juste après le journal de 8h pour cette émission Le Rythme du Week-end. D'ici là, portez-vous bien. Profitez de la vie et semez de l'amour. Et dans quelques secondes, donc, je pourrai l'occasion, écoute le journal de 7h sur RMA. Bye bye!

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0: La première session d'info en ce dimanche matin, Lavina Sophie, bonjour.
1: Bonjour Elvis, bonjour à tous.
0: Au sommaire de votre édition.
1: À résidence La Cure, un homme tué, un autre grièvement blessé après une violente altercation. Subvention aux écoles maternelles, de nouvelles règles à partir de janvier 2027. Accord entre les États-Unis et l'Iran, un broglio autour du calendrier pour la signature. Mondial 2026,
2: version des faits en raison de son état de santé. La police a également appris que Gaël Sadal avait été blessé dans le même incident. Son décès a ensuite été constaté par un médecin. Une importante mobilisation avait été déployée dans le quartier à la suite de ces graves troubles. La Criminal Investigation Division de Port-Louis-Nord s'active pour faire la lumière sur les circonstances exactes de ce drame. Le cabinet ministériel a donné son aval à une réforme du système de subventions accordées aux écoles maternelles privées bénéficiant du Grant in Aid Scheme, objectif réduire la pression financière sur l'État, corriger certaines dérives observées dans le dispositif, préserver les emplois existants et garantir la continuité de l'enseignement préscolaire gratuit. Les nouvelles mesures entreront en vigueur à partir de janvier 2027. On fait le point avec Archie Bachou.
3: Cette réforme fait suite aux recommandations d'un comité interministériel présidé par le ministre de l'Éducation. Après plusieurs consultations avec les gestionnaires d'écoles, les représentants du personnel et les syndicats concernés. Parmi les principales mesures retenues, le gouvernement continuera à prendre en charge les salaires des employés des écoles bénéficiant du Grant in Aid. Un nouveau modèle de gestion sera toutefois introduit dans les établissements comptant jusqu'à 20 élèves. Le poste de manager sera remplacé par celui d'enseignant-manager. Le titulaire percevra un salaire d'enseignant conformément aux dispositions du National Remuneration Board ainsi qu'une allocation mensuelle de 5 000 roupies pour assumer les responsabilités de gestion. Le comité recommande également une montée en qualification progressive des managers actuellement en poste ainsi que la suppression graduelle des postes d'assistant enseignant et d'assistant manager. Autre changement majeur, le ratio enseignant-élève passera progressivement de 1 pour 15 à 1 pour 20. Concernant les infrastructures, les remboursements de loyers seront maintenus jusqu'à concurrence de 5 000 roupies par mois pour 33 écoles accueillant au maximum 20 élèves, mais supprimés pour 117 établissements dépassant ce seuil. La subvention destinée aux dépenses opérationnelles sera réduite de moitié et les mécanismes de gouvernance et de contrôle seront renforcés afin de limiter les abus constatés dans le système actuel. Enfin, le versement de la subvention par élève de 400 roupies accordée à 106 écoles maternelles payantes sera supprimé. L'ensemble de cette réforme devrait représenter un coût d'environ 740 millions de roupies.
1: Donald Trump a affirmé hier qu'un accord cadre visant à mettre fin au conflit avec l'Iran pourrait être signé prochainement. Une déclaration aussitôt démentie par le porte-parole de la diplomatie iranienne. Pendant ce temps, Israël a poursuivi ses frappes dans le sud du Liban. Un conflit aux répercussions bien au-delà du Moyen-Orient. Les marchés mondiaux en subissent déjà les effets

0: et la région de l'océan Indien n'est pas épargnée. Le tableau est sombre pour Maurice, croissance revue à la baisse, inflation en hausse, tourisme qui manque le pas. C'est le constat que fait le tout premier Indian Ocean Economic Outlook de la MCB. Et ce n'est pas qu'une question de chiffres, c'est le pouvoir d'achat des Mauriciens. Le carnet de réservation des hôtels et le coût du panier de la ménagère Pranav Bihari.
1: La banque revoit à la baisse dans ce rapport publié le 10 juin dernier ses prévisions de croissance pour Maurice. De 5,5% initialement espéré, on tombe à 2,9% cette année et la raison principale, vous l'avez dit, le conflit au moins

0: flamber les prix du pétrole, le premier secteur touché, le tourisme. Après une année 2025 record avec près d'1,4 million de visiteurs, la tendance s'inverse. Les arrivées ont reculé de 0,8% entre mars et mai. Le prix des billets d'avion ont bondi de 25% en moyenne et les réservations fléchissent. L'inflation, elle, repart à la hausse. Le carburant, le gaz, le pain, l'électricité, tout augmente. La MCB prévoit une inflation de 5,7% d'ici décembre. Et Maurice n'est pas seul dans cette tempête. Aux Seychelles, les arrivées touristiques ont chuté de 37% en mars. À Madagascar, une urgence énergétique nationale a été déclarée en avril. Aux Maldives, la croissance devrait tomber à 2,5% cette année. Des économies insulaires toutes confrontées au même défi, leur forte dépendance aux importations et au tourisme qui les rend particulièrement vulnérables aux chocs venus de loin.
1: Chaque année, le 14 juin, la Journée mondiale du donneur de sang rend hommage à ces hommes et ces femmes qui, par un geste simple, sauvent des vies. L'occasion également de rappeler l'importance des dons réguliers pour répondre aux besoins constants des patients. Les transfusions sanguines sont essentielles. Elles permettent de traiter certaines maladies graves et d'accompagner des interventions chirurgicales complexes. À Maurice, le président de la Blood Donors Association, Devana Nussen, insiste sur la nécessité d'encourager davantage de personnes à donner leur sang dans un contexte marqué notamment par le vieillissement de la population.
2: Il nous fait un devoir qui nous manque à l'événement-là, pour qui nous ait l'occasion de dire bon donneur, bon organisateur, bon staff la banque de sang. Et en fait, tout bon du monde qui œuvrait pour sa cause-là, nous disons merci. Merci pour votre soutien, merci pour votre coup de main qu'ils ont donné pour nous capables de gagner du sang, pour nous capables de sauver la vie de nos patients. En même temps, il y a une occasion qu'on connaît, nous pouvons faire face à une situation, c'est le vieillissement de la population. Donc, nous faisons l'appel avec les jeunes et nous pouvons dire aux autres, viens donner du sang pour qu'ils nous capables pallier ce problème de vieillissement de la population.
1: Un geste simple, solidaire et précieux, les donneurs bénévoles jouent un rôle indispensable dans le système de santé. Donneur régulier Sanjeev Boudon rappelle que donner son sang, c'est non seulement aider les autres, mais aussi prendre soin de sa propre santé grâce au contrôle effectué avant chaque don.
3: Quand je peux faire ça, c'est pour une bonne cause. Et en même temps, je te la santé, je peux faire un check-up tout en même temps pour je te connais qui je te l'état santé était. Moi, je trouve moi en bonne santé tous les temps parce que à chaque fois que mon fils donne du sang, je trouve moi à l'aise.
1: À l'occasion d'un symposium consacré au défi des Daycare Facilities accueillant des personnes en situation de handicap âgées de plus de 20 ans tenu au Codan Heart Center, ONG, accompagnateurs et autorités ont lancé un appel fort pour une société plus inclusive, humaine et tournée vers l'autonomie. Chavni Zouzia Waïd Ali.
4: Un appui à la personne handicap qui est catered par ONG.
5: Qui a dit qu'une personne en situation de handicap, passé 20 ans, ne peut pas trouver sa place dans le monde du travail? Oui, il y a des difficultés, mais elles ont aussi le droit de vivre, travailler et avancer comme tout le monde. Une cinquantaine d'ONG ont porté ce message fort. Parmi elles, Marie-France Violette, présidente du foyer de la Trinité, qui accompagne depuis des années des personnes en situation de handicap.
6: Nous accueillons des enfants qui, au-delà de 20 ans, qui n'est plus fréquente les écoles spécialisées. Si vous avez vraiment besoin, il y a quelque chose de plus pour vous, pour cette continuité. Pas arrêter juste simplement quand vous quittez l'école spécialisée, mais pour ce développement, nous avons une aide pour une formation même, à nous dire pour aller dans le domaine du travail.
5: Jean-Marie Malepa, directeur de la Fondation Georges Charles, rappelle aussi une réalité touchante. Un jour, ces personnes ne seront peut-être plus entourées de leur famille. Il faut donc les aider à devenir autonomes, fortes et prêtes à affronter le monde sans peur.
7: Pour nous, ce n'est pas normal qu'il y ait un élève qui a 20 ans, pile, nous quitte dans la société comme ça. Nous avons besoin de choses qui vont des élèves là, qui ont toutes les compétences pour capable vivre individuel, pour être capable de découvrir la vie.
5: Mais pour avancer, il faut aussi plus de personnel, plus de jeunes surtout. Cindy Pama, de l'association Jeunes Inadaptés de Cœur-Pipe, explique qu'une seule personne en situation de handicap a souvent besoin de plusieurs accompagnateurs au quotidien.
8: Il y a un petit peu plus de travail, parce que ça m'a enfant là, plus de caring. Nous avons un petit peu plus de personnel, beaucoup plus de jeunes qui sont capables de rentrer dans le secteur parce que c'est un manque de main-d'œuvre aussi.
5: Et derrière chaque combat, il y a surtout une envie simple, vivre dignement, travailler et être accepté comme tout le monde. Car au fond, le vrai handicap, ce sont encore

0: les regards et les barrières que la société impose.
1: Avant de terminer, un mot sur le Mondial 2026, la première grosse affiche de ce tournoi a tenu toutes ses promesses. Le Maroc, demi-finaliste du dernier Mondial, a décroché le match nul face au Brésil de Carlo Ancelotti à New York, score final 1-0. L'Allemagne affronte Curaçao ce soir à Houston, sacrée 4 fois championne du monde. La Mannschaft cherche à tourner la page après 2 éliminations dès la phase de groupe en Russie, puis au Qatar, un match que vous pourrez suivre sur NBC Sports 11 à partir de 21h. Voilà qui conclut ce journal. Je vous retrouve à 8h, la suite avec Elvis.
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5: 7h13, bienvenue justement, bonjour, comment allez-vous les amis en ce dimanche matin? Heureux de vous retrouver jusqu'à 10h, on va se plonger dans ces belles années de souvenirs, toutes ces belles chansons de légende. Et puis bien sûr, je salue ceux qui ont eu le courage de se réveiller tôt d'ailleurs, tout à l'heure à 2h du mat. Moi j'ai regardé le match en tout cas, Brésil-Maroc, 1-1, quel match, surtout en première période, les Marocains ont bien joué. Le Brésil a mieux joué en deuxième période, enfin bref, je laisse le soin aux spécialistes d'en parler tout à l'heure, le journal de la Coupe du Monde, après les infos de 8h. Sinon, il y a eu aussi un match où l'Écosse a battu Haïti ce matin, 1-0 dans le groupe C. Et tout à l'heure, à suivre une rencontre de le groupe D, l'Australie, Turquie, coup d'envoi à 8h. Ben voilà, ça c'est mieux, hein, comme ça. Si vous êtes réveillé, vous allez pouvoir regarder le match d'ailleurs, de suivre aussi, hein, si vous n'êtes pas à la maison, vous pouvez regarder le match à travers votre application MBC Play 1.0. Ben voilà. Donc tout cela, c'est la fièvre de la Coupe du Monde. Allez, on va se replonger tout de suite dans notre rendez-vous de ce dimanche matin. Un petit Guy Béard, ça vous dit ? Ça s'appelle L'eau vive, 7h14. Un petit coup d'œil donc à la pendule. Sinon, à venir également la météo, les avis de décès au rendez-vous ce matin. Bon dimanche, belle matinée. Merci de nous accueillir chez vous ce dimanche matin.

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2: Le temps qu'il fera aujourd'hui à Maurice, à Rodrigue et à Galéga. Tout de suite, on s'intéresse donc au temps justement avec le prévisionniste de Météo Maurice ce matin, Prédivi Gopi. Bonjour.
3: Oui, bonjour.
2: Nous commençons par les nouvelles du temps pour Maurice aujourd'hui.
3: Bien sûr, bonjour à tous les auditeurs. Et comme situation, quand nous guettons une photo satellite avec nos radars, nous verrons que nous pouvons observer qu'il y a un nuage qui associe à une ligne d'instabilité qui peut traverser en ce moment et ça peut occasionner la pluie surtout à l'est, au sud et l'Oman, terrains élevés. Et c'est sans même type de temps qui nous peut atteindre au cours de la journée. La température maximale, vous voyez, entre 22 et 24 degrés sur les hauteurs et entre 26 et 28 degrés, l'Oman région côtière. Et en ce qui concerne la température minimale durant la nuit, vous voyez, entre 16 et 18 degrés, l'eau plateau central et entre 20 et 22 degrés, l'Oman région côtière. Du vent pour souffler et depuis sud-est à environ 15 km/h. Et la mer est praticable à Maurice, du côté de Rodrigue maintenant. Comme situation, il y a un nuage qui peut traverser l'île en ce moment et ça permet d'indiquer la pluie de temps à autre. Et nous peut atteindre ce même type de temps pour ce matin et au cours de la journée. Sinon, un soir, les temps pour améliorer et c'est du beau temps. Du côté de température, la maximale est pouvoyante 25 et 28 degrés et la minimale durant la nuit pouvoyante 19 et 21 degrés. Du vent à Rodrigue pour souffler depuis l'est de 25 km/h avec main pointe de 50 km/h. La mer est praticable à Rodrigue également. Avant de terminer, du côté d'Agalega, et au cours de la journée, nous pouvons quelques nuages qui vous traversent l'île de temps à autre et nous capables gagner des tilapis sur l'île. Côté température, la maximale est pouvant d'environ 31 degrés au cours de la journée et la minimale durant la nuit pour environ 25 degrés. Du vent soufflé depuis sud-est de 20 km à Agalega et cela mer est praticable aussi. C'est tout concernant la météo. Merci, au revoir et bonne journée.
2: Merci le prévisionniste Prédivi Gopi de Météo Maurice ce matin.
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Soleil, middle of the road, pour nous réchauffer un petit peu en ce dimanche, un petit peu glacial, surtout sur les hauteurs et du côté de Moka aussi. On ressent le froid. En tout cas, merci de nous écouter. On va y aller tout de suite pour quelques avis de décès.

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1: Décès de M. Ronald Christian Joseph, aussi connu sous le nom de Christian, ex-habitant de la route Huguenin à Rosil, âgé de 73 ans. Le convoi sortira de la chapelle Ardent-Deliensens à la route royale à Beaubassin ce dimanche matin à 10h pour se rendre à l'église Sainte-Anne à Stanley-Rosil et de là au cimetière de Camp-le-Vieux. Décès de M. Vincent Atuen, aussi connu sous le nom de Vincent, ex-habitant de King George V Avenue à Floréal, le convoi sortira du Kitlock de Bell Village ce dimanche matin à 10h45 pour se rendre à l'église Sainte-Hélène à Curpip et de là au cimetière de Bigara. Décès de M. Christian Noël Virasamy, aussi connu sous le nom de Christian, âgé de 60 ans, le convoi sortira de sa résidence et les casernes Curpip ce dimanche à 11h pour se rendre au cimetière de Bigara. Le décès de M. Jean-François Michael Nadal, aussi connu sous le nom de Jean-Loup, âgé de 51 ans, le convoi sortira de chez sa mère, Muriel Nadal, allée de Cana à Beauvallon ce dimanche à 11h pour se rendre à l'église Notre-Dame-des-Anges à Maillebois et de là au cimetière de Petit-Bel-Air à Maillebois. Le décès de M. Sadasivan Sinsami, aussi connu sous le nom de Krishna, âgé de 80 ans, le convoi sortira de sa résidence au lot 146 à Morcellement Villarès à Bramstan ce dimanche à 12h30 pour se rendre à l'incinérateur de Beauchamp. Le décès de M. Louis-Mike Dario Kusnapa, ex-habitant de la rue Guirosmo à Trèfle-Rosil, âgé de 50 ans, le convoi sortira de la chapelle Ardent d'Eliensons à la route royale à Beaubassin ce dimanche à 13h pour se rendre au cimetière Saint-Jean. Décès de M. Meganaden Chelapen, aussi connu sous le nom de Naden, âgé de 63 ans. Le convoi sortira chez son épouse, Kamala Devi Chelapen, à Liberto Vaqua, ce dimanche à 13h30 pour se rendre au crématorium d'Alébriand. Le décès de Madame Michèle Marceline Rose, née Laverdure, aussi connue sous le nom de Aline, ex-habitant de la rue Adrien d'Épinay à Chebel-Beaubassin. Âgée de 73 ans, le convoi sortira de la chapelle Ardent de Mourat à la route royale à Petite-Rivière ce dimanche pour se rendre au cimetière Saint-Georges à Les Salines. L'heure des obsèques sera communiquée ultérieurement. Décès de Madame Marie-Elsie

0: Popaia. Née Attali, aussi connue sous le nom de Elsie, âgée de 87 ans, le convoi sortira de chez son gendre. Sadava Jikeria Mamad Isaac, à la rue Macadam, à Baie du Tombeau, ce dimanche après-midi à 15h, pour se rendre au cimetière de Boismarchant. Et le décès de Mademoiselle Marie-Josée Medjet Marie-Louise. Mademoiselle Marie-Josée Medjet Marie-Louise, aussi connue sous le nom de Fille, ex-habitante de Cambombay à Forestside, âgée de 64 ans, le convoi sortira de la chapelle ardente des Liensons à la route royale à Beaubassin ce dimanche après-midi à 15h pour se rendre au cimetière de Bigara. À toutes ces familles endeuillées, l'MBC présente ses sincères condoléances.
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Gérard Lenormand, si tu ne me laisses pas tomber, je ne vais pas vous laisser tomber. Je suis là, je suis avec vous. Vous le savez, chaque dimanche, hein, 7h, 10h, vos plus belles années, vos plus belles chansons de légende. Il y aura quoi pour la suite? Bellamy Brothers, il y aura également du Vicky Leandros, de Roy Orbison, et on va fêter l'anniversaire de Boy George aussi ce matin. Il y aura également du Benny King. So darling, darling, stand. Un titre qu'on aime bien aussi. Stand by me, ça arrive bien sûr dans quelques minutes. Le temps pour moi de saluer quelques auditeurs qui nous envoient des petits messages ce matin. Bonjour à Isabelle Casse, merci pour votre message, ça fait plaisir. Puis bonjour également à Marie-Lou de Cajan qui nous écoute. Bonjour, bon dimanche, ben merci. Merci beaucoup. Et puis, qu'est-ce qu'on a aussi ce matin? Bonjour. Alors, Annie, qui nous envoie un petit message, une chanson pour Mama Savita Barossi, qui fait fête son anniversaire aujourd'hui, 77 ans. Ben, joyeux anniversaire de la part de Shivrani, Mili, Pravin, Priti, Sanjay, Devina et les 8 petits-enfants avec Ansel. Oh, il y a petits-enfants. Mais ça même, c'est en tout cas, félicitations à vous. Et puis, bonjour mon poteau, comment va? Oui, ça va très bien, Richard. Merci, Richard Verlop, qui nous écoute. Bonjour à Chalet également, fidèle, qui fait un coucou à tout le monde, à tous ses amis, bien sûr, à toute la famille. Et puis un bon week-end, bon dimanche, merci. Un petit coucou à Madeleine Bourribon, fidèle auditrice. Ben voilà, je pense qu'elle va nous entendre d'ailleurs. Merci, hein, j'ai vu un petit peu les photos là de grands moments avec tout le monde. Marie-Laude, Madeleine Bourribon aussi. Merci Marie-Laude Cajan pour ce petit message. Sinon, bonjour Manuela.

Manuela Tirard, également fidèle, qui nous écoute ce matin. Allez, j'ai un cadeau pour vous. Ouais. On vous gâte là ce matin. 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En tout cas, appelez-nous maintenant. 402 80 80. Les premières notes de cette belle chanson des frères Bellamy. The Bellamy Brothers.

Bonjour, c'est à 41, à Dany qui nous écoute du côté d'Albion, merci. Et puis bonjour également à Daniel de Sainte-Croix. Bon dimanche à toute l'équipe, merci Daniel, merci pour toutes ces belles chansons de l'Ispé, c'est un plaisir, très cher Daniel. Sinon, donc, merci encore de nous recevoir chez vous ce dimanche matin. Et je rappelle qu'il y a un match de foot qui commence dans 19 minutes, hein, donc l'Australie qui joue, bien sûr, on parle de la Coupe du Monde, hein, donc l'Australie qui joue contre la Turquie. À suivre donc, bien sûr, cette rencontre si vous avez l'application MBC Play 1.0, c'est au moins de télécharger et pouvoir regarder le match tranquillement. Voilà, ça c'est pour ce rendez-vous tout à l'heure à 8h. Quelques petits messages aussi, je salue aussi ce matin Cynthia Moir, toujours fidèle, qui nous écoute tout le temps du côté de Melbourne. Elle ne rate jamais des émissions de RMA, en tout cas merci Cynthia d'être fidèle, donc elle écoute tout le temps la radio, elle fait un coucou à tout le monde, à mes soeurs de cœur, à Mirella, Dorine, Megan, à Marie-Agnès, sans oublier ses petites princesses, Grace, Maddie et la petite Héloïse et Audrey, de la part de Nana et Pap, qui vous aiment beaucoup. J'espère que ça va mieux, hein, pour Grace. Cynthia, on pense très très fort donc à elle, qui s'est fait une petite opération. Ben voilà, ça devrait aller. En tout cas, elle a demandé une chanson, justement, ce matin. J'avais déjà programmé un titre de Franck Michael, histoire bien sûr de rendre hommage à ce chanteur. Vous le savez, on l'a annoncé sur RMA cette semaine. Il nous a quittés. Il avait 79 ans, Franck Michael. Il a eu quand même pas mal de titres. Il a démarré un peu tard quand même, mais il a... Ce qu'il a réussi à faire, Franck Michael, c'est de composer des chansons, surtout pour les générations 70-80. Donc il y a eu « Toutes les femmes sont belles », il y avait plein de titres qu'on connaît de Franck Michael. Je pense très fort à lui ce matin. Voici un titre que j'ai choisi, qui a été demandé d'ailleurs par Cynthia. Ça s'appelle « Dites-lui que je l'aime ». Franck Michael, 7h42 sur votre radio.

Franck Michael, dites-lui que je l'aime. On connaît bien sûr la version originale, hein. C'est quand même, ça date des années, c'était dans les années 60. Ça s'appelle Tell Laura I Love Her. Et bien sûr, c'est signé Ray Peterson. Et là, c'était une reprise, bien sûr, de Franck Michael, à qui on a une grosse pensée émue, là, ce matin, donc, suite à sa disparition cette semaine. Bonjour également, coucou, bon dimanche. Mais voilà, c'est tout. Merci Annick, c'est sympa ça. Coucou, bon dimanche. De l'Australie, encore, notre message. Donc, Daniela, bonjour, mon petit Frédéric François. Ça va venir après 8h, on a promis. On peut m'en appeler à l'occasion de mon anniversaire qui était lundi. Oui. En tout cas, j'espère que vous avez passé un bon moment hein, du côté de l'Australie pour votre anniversaire. Bonjour à Marie-Josée Colette de La Réunion. Fidèle également, oui. Elle embrasse tout le monde, Monique Anthony, Brigitte Clarisse, Marie-Christine Clarisse Bansillon, Marie-Claude Anna Salon, Marie-Sybille, Georges, la famille Clancy Souria et Françoise Thur. J'espère que ce petit monde nous écoute. Bonjour aussi ce matin, donc ça va, me faire un petit coucou à Yann et Christopher, à toi, à la famille également. Merci, ça a été envoyé par Dalida. D'accord, Dalida. Bonjour, merci pour toutes ces belles chansons. J'embrasse mes garçons, belle fille, la petite Mia. Également Marc, Sébastien, Léo, ma nièce Valérie du côté de l'Allemagne qui t'écoute. Ben, merci, bonjour Valérie. À Wesley qui est en vacances, ben, bonnes vacances Wesley. À Jeannette, Victor et la famille, Martinet, Potana, Chebel et toute l'équipe de la radio. Envoyée par notre fidèle aussi, Arlette qui nous écoute de Chebel. Bon anniversaire à ma fille Concha, de ses enfants Ellie Hayden. Sans oublier Jean, Lévin, Karine, Eleana, Terry, Mathieu, Zahila, Zéphane et toute la famille. Isabelle, merci Roland. Belle journée, bon dimanche. Et si vous vous prénommez tout le monde, s'il y a quelqu'un qui s'appelle Élisée, ben c'est votre jour aujourd'hui, c'est votre fête. C'est la fête des Élisées, c'est la fête des Valères aussi. Voilà, donc comme ça. Et puis aujourd'hui, c'est aussi l'anniversaire d'un chanteur qu'on aime bien dans les années 80, on se rappelle de lui. Boy George. Ah, en fait, c'est 65 ans, je vais pas le vieillir encore plus, non. Il était le leader, on se rappelle, du groupe Culture Club. On écoute, voici Karma, Kamaleon, chez votre radio, bonjour.

quelle époque, ce titre des années 80. Boy George, 65 ans, Karma Chameleon. Bonjour également ce matin à Christiane qui nous écoute, à Brigitte Clarisse, bonjour, je vous écoute. Très belle émission, bah merci Brigitte. Belle matinée, bon dimanche. Avant les infos de 8h, on a le temps. Voici Peter Holm qui arrive avec Monia. Un bon petit son de Nazareth aussi. Et Charles Aznavour, bonjour, belle matinée, bon dimanche.

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1: Bonjour, merci de nous écouter en ce dimanche matin. Il est 8h. Les infos, Levina Sophie, bonjour.
2: Bonjour Elvis, bonjour à tous.
1: Les titres.
2: À Résidence-la-Cure, un homme...

0: tué un autre grièvement blessé après une violente altercation. Subvention aux écoles maternelles, de nouvelles règles à partir de janvier 2027. Accord entre les États-Unis et l'Iran, un broglio autour du calendrier pour la signature. Mondial 2026, le Maroc tient le Brésil en échec. Merci de nous rejoindre pour cette édition. Une violente altercation a viré au drame à résidence La Cure. Gaël Sadal, 28 ans, habitant Baie du Tombeau, a perdu la vie après avoir été blessé dans la soirée d'hier dans la rue Robert Scott. Des policiers de Vallée des Prêtres avaient été mandés sur les lieux. Il avait reçu un appel anonyme faisant état d'une situation suspecte. Sur place, ils ont découvert un jeune homme de 22 ans, Mohamed Cheikh Boulaki, grièvement blessé et gisant sur la chaussée. Transporté d'urgence à l'hôpital Djitou, il a subi une intervention chirurgicale avant d'être admis en salle sous surveillance policière. Les enquêteurs n'ont pas encore recueilli sa version des faits en raison de son état de santé. La police a également appris que Gaël Sadal avait été blessé dans le même incident. Son décès a ensuite été constaté par un médecin. Une importante mobilisation avait été déployée dans le quartier à la suite de ces graves troubles. La Criminal Investigation Division de Port-Louis-Nord s'active pour faire la lumière sur les circonstances exactes de ce drame. Le cabinet ministériel a donné son aval à une réforme du système de subventions accordées aux écoles maternelles privées bénéficiant du Grant in Aid Scheme. L'objectif, réduire la pression financière sur l'État, corriger certaines dérives observées dans le dispositif, préserver les emplois existants et garantir la continuité de l'enseignement préscolaire gratuit. Les nouvelles mesures entreront en vigueur à partir de janvier 2027. On fait le point avec Achibachu.
1: Cette réforme fait suite aux recommandations d'un comité interministériel présidé par le ministre de l'Éducation. Après plusieurs consultations avec les gestionnaires d'écoles, les représentants du personnel et les syndicats concernés. Parmi les principales mesures retenues, le gouvernement continuera à prendre en charge les salaires des employés des écoles bénéficiant du Grant and Aid. Un nouveau modèle de gestion sera toutefois introduit dans les établissements comptant jusqu'à 20 élèves. Le poste de manager sera remplacé par celui d'enseignant-manager. Le titulaire percevra un salaire d'enseignant conformément aux dispositions du National Remuneration Board ainsi qu'une allocation mensuelle de 5 000 roupies pour assumer les responsabilités de gestion. Le comité recommande également une montée en qualification progressive des managers actuellement en poste ainsi que la suppression graduelle des postes d'assistants enseignants et d'assistants managers. Autre changement majeur, le ratio enseignant-élève passera progressivement de 1 pour 15 à 1 pour 20. Concernant les infrastructures, les remboursements de loyers seront maintenus jusqu'à concurrence de 5 000 roupies par mois pour 33 écoles accueillant au maximum 20 élèves, mais supprimés pour 117 établissements dépassant ce seuil. La subvention destinée aux dépenses opérationnelles sera réduite de moitié et les mécanismes de gouvernance et de contrôle seront renforcés afin de limiter les abus constatés dans le système actuel. Enfin, le versement de la subvention par élève de 400 roupies accordée à 106 écoles maternelles payantes sera supprimé. L'ensemble de cette réforme devrait représenter un coût d'environ 740 millions de roupies.
0: Donald Trump a affirmé hier qu'un accord cadre visant à mettre fin au conflit avec l'Iran pourrait être signé prochainement. Une déclaration aussitôt démentie par le porte-parole de la diplomatie iranienne. Pendant ce temps, Israël a poursuivi ses frappes dans le sud du Liban. Un conflit aux répercussions bien au-delà du Moyen-Orient. Les marchés mondiaux en subissent déjà les effets et la région de l'océan Indien n'est pas épargnée. Le tableau est sombre pour Maurice. Croissance revue à la baisse, inflation en hausse, tourisme qui manque le pas. C'est le constat que fait le tout premier Indian Ocean Economic Outlook de la MCB. Et ce n'est pas qu'une question de chiffres, c'est le pouvoir d'achat des Mauriciens, le cornet de réservation des hôtels et le coût du panier de la ménagère Praneuf Bihari.
2: La banque revoit à la baisse dans ce rapport publié le 10 juin dernier ses prévisions de croissance pour Maurice. De 5,5% initialement espéré, on tombe à 2,9% cette année. Et la raison principale, vous l'avez dit, le conflit au Moyen-Orient qui perturbe les routes commerciales mondiales et qui fait flamber les prix du pétrole. Le premier secteur touché, le tourisme. Après une année 2025 record avec près d'1,4 million de visiteurs, la tendance s'inverse. Les arrivées ont reculé de 0,8% entre mars et mai, le prix des billets d'avion ont bondi de 25% en moyenne et les réservations fléchissent. L'inflation, elle, repart à la hausse. Le carburant, le gaz, le pain, l'électricité, tout augmente. La MCB prévoit une inflation de 5,7% d'ici décembre. Et Maurice n'est pas seul dans cette tempête. Aux Seychelles, les arrivées touristiques ont chuté de 37%.

0: 1% en mars. À Madagascar, une urgence énergétique nationale a été déclarée en avril. Aux Maldives, la croissance devrait tomber à 2,5% cette année. Des économies insulaires toutes confrontées aux mêmes défis, leur forte dépendance aux importations et au tourisme qui les rend particulièrement vulnérables aux chocs venus de loin.
1: Chaque année, le 14 juin, la Journée mondiale du donneur de sang rend hommage à ces hommes et ces femmes qui, par un simple geste, sauvent des vies. L'occasion également de rappeler l'importance des dons réguliers pour répondre aux besoins constants des patients. Les transfusions sanguines sont essentielles. Elles permettent de traiter certaines maladies graves.

0: À Maurice, le président de la Blood Donors Association, Devana Nussen, insiste sur la nécessité d'encourager davantage de personnes à donner leur sang dans un contexte marqué notamment par le vieillissement de la population.
1: Il nous fait un devoir qui nous manque ça l'événement-là, pour qui nous ait l'occasion de dire bande donneur, bande organisateur, bande staff la banque de sang. Et en fait, tout bande du monde qui œuvrait pour sa cause-là, nous disons merci. Merci pour votre soutien, merci pour votre coup de main qu'ils ont donné pour nous capables de gagner du sang, pour nous capables de sauver la vie de nos patients. En même temps, il y a une occasion qu'on connaît, nous pouvons faire face à une situation, c'est le vieillissement de la population. Donc, nous faisons l'appel avec les jeunes et nous disons aux autres, venez donner du sang pour qu'ils nous capables de pallier ce problème de vieillissement de la population.
0: Un geste simple, solidaire et précieux, les donneurs bénévoles jouent un rôle indispensable dans le système de santé. Donneur régulier Sanjeev Boudan rappelle que donner son sang, c'est non seulement aider les autres, mais aussi prendre soin de sa propre santé grâce au contrôle effectué avant chaque don.
2: Quand je peux faire ça, c'est pour une bonne cause. Et en même temps, je la santé, je peux faire un check-up tout en même temps pour je connais qui l'état santé était. Moi, je trouve en bonne santé tous les temps parce qu'à chaque fois que mon fils donne du sang, je trouve à l'aise.
0: À l'occasion d'un symposium consacré au défi des Daycare Facilities accueillant des personnes en situation de handicap âgées de plus de 20 ans, tenu au Codan Health Center, ONG, accompagnateurs et autorités ont lancé un appel fort pour une société plus inclusive, humaine et tournée vers l'autonomie. Chavni Zouzia Waïd Ali.
3: Un appui à la personne handicap qui est catered par la ONG.
4: Qui a dit qu'une personne en situation de handicap, passé 20 ans, ne peut pas trouver sa place dans le monde du travail? Oui, il y a des difficultés, mais elles ont aussi le droit de vivre, travailler et avancer comme tout le monde. Une cinquantaine d'ONG ont porté ce message fort. Parmi elles, Marie-France Violette, présidente du foyer de la Trinité, qui accompagne depuis des années des personnes en situation de handicap.
5: Nous accueillons des enfants qui, au-delà de 20 ans, qui n'est plus fréquente les écoles spécialisées. Si vraiment besoin, il y a quelque chose de plus pour eux, pour cette continuité. Pas arrêter juste simplement quand on quitte l'école spécialisée, mais pour ce développement, nous avons une aide pour une formation même, à nous dire pour aller dans le domaine du travail.
4: Jean-Marie Malepa, directeur de la Fondation Georges Charles, rappelle aussi une réalité touchante. Un jour, ces personnes ne seront peut-être plus entourées de leur famille. Il faut donc les aider à devenir autonomes, fortes et prêtes à affronter le monde sans peur.
6: Pour nous, ce n'est pas normal qu'il y ait un élève qui a 20 ans, pile, nous quitter dans la société comme ça. Nous avons besoin de choses qui vont des élèves là, qui ont toutes les compétences pour capable vivre individuel, pour être capable de découvrir la vie.
4: Mais pour avancer, il faut aussi plus de personnel, plus de jeunes surtout. Cindy Pama, de l'association Jeunes Inadaptés de Cœur-Pipe, explique qu'une seule personne en situation de handicap a souvent besoin de plusieurs accompagnateurs au quotidien.
7: Il y a un petit peu plus de travail parce que ça m'a des enfants là, plus de caring. Nous avons un petit peu plus de personnel, beaucoup plus de jeunes qui sont capables de rentrer dans le secteur parce que c'est un manque de main-d'œuvre aussi.
4: Et derrière chaque combat, il y a surtout une envie simple. Vivre dignement, travailler et être accepté comme tout le monde. Car au fond, le vrai handicap, ce sont encore les regards et les barrières que la société impose.
0: Avant de terminer, un mot sur le Mondial 2026. La première grosse affiche de ce tournoi a tenu toutes ses promesses. Le Maroc, demi-finaliste du dernier Mondial, a décroché le match nul face au Brésil de Carlo Ancelotti à New York. Score final, 1-0. L'Allemagne affronte Curaçao ce soir à Houston. Sacrée 4 fois championne du monde, la Mannschaft cherche à tourner la page après 2 éliminations dès la phase de groupe en Russie puis au Qatar. Un match que vous pourrez suivre sur NBC Sports 11 à partir de 21h. Voilà qui conclut ce journal. À suivre l'actualité sportive avec Marine Résidu.
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0: plus fermé. Les deux équipes se sont quittées sur un score de parité, un partout. Et le Maroc a ouvert le score grâce à Saïbari à la 21e minute. Écoutons le sélectionneur marocain Mohamed Wahbi.
1: Donc depuis la fin des championnats, ça fait quand même un long moment où ils n'ont plus eu de match à haute intensité. Donc c'est normal qu'en deuxième mi-temps, on ait un peu plus de mal, il y a un peu plus de déchets. Mais on a vu qu'après les remplacements, on a eu de la fraîcheur, et on a eu des opportunités, on a été plus haut, on a eu de la profondeur.
0: Le Brésil est ensuite revenu à hauteur grâce à Vinicius Junior à la 32e minute. Les réactions désormais du sélectionneur brésilien Carlo Ancelotti.
2: I think the break, you can explain the problem to the players. Tactical aspect, I think is really good moment.
0: Dans l'autre rencontre du groupe C, l'Écosse a battu Haïti sur le score de 1-0 grâce à une réalisation de John McGinn dès la 28e minute. Au classement du groupe C, l'Écosse est en tête avec 3 points. Le Maroc et le Brésil suivent avec 1 point chacun, tandis qu'Haïti ferme la marche avec 0 point. Pour la deuxième journée de ce groupe C, rendez-vous le 20 juin avec de belles affiches. L'Écosse affrontera le Maroc, tandis que le Brésil sera opposé à Haïti. Dans le groupe B, la Suisse a concédé le nul face au Qatar un partout. Brill Embolo avait ouvert le score sur pénalty dès la 17e minute, mais le Qatar est revenu dans le temps additionnel grâce à Muheim, buteur contre son camp à la 94e minute. Écoutons la réaction du capitaine de la sélection suisse, Granit Xhaka.
3: Yeah, I think every draw feels like a loss for sure. This performance was not good enough today to win. I believe that sometimes results are good for the head, just to come back to the reality, to see that we need to do much more than today. It's part of the game, it's part of this long tournament. I prefer to have a bad start and to be better than the next ones.
0: Au classement du groupe B, la Suisse occupe la première place devant le Canada, le Qatar est troisième et la Bosnie est quatrième. La deuxième journée de ce groupe se disputera le 18 juin avec les rencontres Suisse-Bosnie et Qatar et Canada-Qatar. Notez que le groupe D, l'Australie et la Turquie viennent tout juste de débuter le match à 8h. Le score est toujours nul et vierge après 14 minutes de jeu. Ce soir, dans le groupe E, l'Allemagne entre en lice face à Curaçao à 21h à Houston Stadium aux États-Unis. Grande favorite de la rencontre, la Mannschaft de Julian Nagelsmann débute sa campagne face à un adversaire qui s'apprête à vivre un moment historique. L'île des Caraïbes découvrira la Coupe du Monde face à l'un des prétendants au titre. Écoutons le capitaine de l'équipe nationale de Curaçao, Leandro Bacuna.
4: I feel very honored. I think we've done something so nice for Curaçao. One thing was for certain, we kept believing in one dream. And the dream was reaching the highest possible. And I think we worked hard to get here and we qualified for the World Cup. As the manager keeps saying as well, we are not finished. We want to show people that as small as we are, but we got a very big heart. And with a very big heart and belief, you can get really far.
0: À minuit, dans le groupe F, les Pays-Bas affrontent le Japon à Dallas. Les Orangeurs démarrent face aux tranchants samouraïs bleus. Le spectacle est garanti. Dans le groupe E, à 3h du matin, la Côte d'Ivoire défie l'Équateur à Philadelphie. Les éléphants retrouvent la Coupe du Monde après 12 ans d'absence, mais tomberont sur une équipe équatorienne solide et invaincue depuis 19 matchs. Et puis dans le groupe F, à 6h du matin, la Suède croise la Tunisie à Monterrey au Mexique. De dynamiques opposées, les Suédois sortent des barrages européens tandis que les Aigles de Carthage arrivent invaincus et sans encaisser de but en qualification. En bref, Coupe du Monde privée de son premier match face au Panama après le refus de son visa du Canada. Thomas Partey bénéficie du soutien du gouvernement ghanéen. Le ministre des Affaires étrangères ghanéen, Sam Ablakwa, a officiellement protesté auprès des autorités canadiennes. Et voilà, fin de cette page des sports. Merci de votre attention. Restez à l'écoute sur RM1.
5: Merci Marine pour les sports en ce dimanche matin.
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mondial se poursuit et s'enflamme davantage. Ainsi, le premier choc de cette édition 2026 était au menu aux petites heures ce matin. Il opposait le Brésil au Maroc. Après une première période spectaculaire et une seconde un peu

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2: Voilà pour les infos. Rendez-vous avec la rédaction tout à l'heure à 9h pour le flash en anglais à 8h17. Bienvenue à ceux qui viennent de se réveiller donc, et qui viennent de nous rejoindre sur RMA en ce moment. Donc il y a aussi un match de foot là, donc Coupe du Monde. Évidemment, il y a l'Australie qui joue en ce moment, les amis. Oui, l'Australie qui joue contre la Turquie après 17 minutes. Le score est toujours de 0 à 0. Je vous donnerai en fil rouge de temps à autre, bien sûr, l'évolution de ce match tout le long de cette émission. Moi, bon, je suis content d'être là avec vous pour le meilleur de vos plus belles chansons de légende. Comme on les aime chaque dimanche matin, on va se replonger dans tous ces grands moments de notre vie. Un petit Elvis Presley, ça vous dit? Don't be cruel. Bonjour!

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2: 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On continue avec les appels au standard. Sinon, bonjour et donc ce matin à Madeleine Boribon qui souhaite un joyeux anniversaire à son neveu et filleul Jean-Daniel Boribon. Voilà, gros bisous de la part de toute la famille. Un petit coucou également à Marie-Lou de Cajan. Merci pour les photos et les vidéos. Merci. Voilà, je pense qu'elle a reçu le message. Je dis bonjour également ce matin à de France, un message qui a été envoyé par Ivy, qui fait un coucou à tout le monde. Bien sûr, mon petit Mike Brandt, ça arrive. Pour mes beaux-parents Serge et Marlène, qui ont fêté leurs 70 ans de mariage. Waouh, magnifique. En tout cas, félicitations à vos beaux-parents. Et évidemment, 70 ans de mariage, ça se fête. Bonjour également ce matin à Joyce de Beaubassin, qui est triste, bah oui, depuis le décès de Franck Michael. Je l'aimais bien, ce chanteur. Mais on va continuer à l'aimer à travers ses chansons, Joyce. Bonjour Stella, du côté de Baie du Tombeau, qui souhaite un bon dimanche à Claudia, à Gilbert, à Guillaume, à Liam, à Prisca, à Jimmy, à Sierra, Kaira, également Sheila et Danila de Puff. Je souhaite un très bon dimanche à tout le monde. Merci pour toutes les belles chansons demandées par Marie-Noël La France. Et puis un bonjour aussi. Elvis, bonjour. Donc, toutes ces belles chansons me font penser à mes parents qui ne sont plus là. Je profite pour dire bon dimanche à mes filles, mes gendres et mes petits-enfants, ainsi qu'à Polo, de la part de Claude May. Merci Claude May. Allez, un petit coucou aussi ce matin à la famille Alas, le Valais des Prêtres et de Mon Plaisir, à Lille Rodrigue. Un petit George McRae, please. Rock you, baby. Bon, allez, on va essayer de vous faire plaisir. Michel, qui nous écoute du côté de Valais des Prêtres ce matin. Et puis, bon dimanche à tous. Marie-France de Curpip, qui nous envoie un petit message. Fais un coucou à ses deux fils. Eric et Michael, sa belle-fille Nathalie, les quatre petits-enfants, William, Alizé, Mathieu et Chania, toute la famille, les amis, coucou à Joanita et à Paulette aussi, je vous embrasse. Ben voilà, c'est fait, merci. Et puis bon dimanche à tous, à toute l'équipe aussi. Merci Liliane Lâche qui nous écoute en ce moment. Mike Brandt, Paul Anka arrive aussi. Et puis un bon petit son que j'ai retrouvé pour vous ce matin. On connaît tous un coup de soleil, Richard Contiante, mais il chante aussi une très très belle chanson. Ça s'appelle Question de Feeling, ça arrive. Bonjour, belle matinée.

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0: duo magnifique. Bah ouais, hein. Fabienne Thibault, la voix féminine, Richard Consciente, Question de feeling. D'ailleurs, c'est une version que Richard Consciente a reprise. Hein. Donc, à l'origine, c'était une version italienne. Ça s'appelait Questione de feeling. Voilà, c'était toujours Richard Consciente qui chantait à l'origine. C'était avec la chanteuse italienne prénommée Mina. Voilà, donc plus de 40 ans après, Question de feeling reste quand même un des plus beaux tubes, j'ai envie de dire, franchement, francophone de cette décennie. 8h33, allez, on s'intéresse à notre générique culte. On va revivre pendant quelques minutes votre générique télé culte ce matin.
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0: Merci madame. Alors ce matin, notre générique culte, je vous emmène donc, allez, avec une série très britannique dans les années 60, une série devenue culte, ça s'appelle Chapeau melon et bottes de cuir. Bah ouais, hein. Alors derrière ce titre français aussi original qu'inoubliable se cache la série anglaise The Avengers. C'était créé en 1961, mais c'est surtout à partir du milieu des années 60 qu'elle connaît donc un succès international grâce à un duo devenu mythique, l'imperturbable gentleman Patrick McNee alias John Sleed, toujours coiffé de son célèbre chapeau melon et armé de son parapluie, et l'inoubliable Diana Rigg qui incarne Emma Peel, femme moderne, brillante, indépendante et experte en arts martiaux. Hein. Fallait pas la chercher. Et plus de 60 ans après sa création, Chapeau melon et bottes de cuir continuent de fasciner, j'ai envie de dire, par son style unique. Oui, son raffinement et cette petite touche d'excentricité typiquement anglaise, très très british. Et il suffit d'entendre son générique, surtout le début, pour revoir John Steele ajuster son chapeau, Emma Peel décocher un sourire complice, et pour que la magie opère instantanément. Notre générique culte, on se replonge, hein, on est comme si devant notre télé noir et blanc à l'époque. Voici le générique Chapeau melon, bottes de cuir.

Ah oui, un joli petit flashback là. On revoit donc ce générique à l'époque. Allez, la suite à mon petit Sega longtemps. Marie-Josée Pensy, Vincent Maïla et Frédéric François. Et pendant ce temps, je me prépare pour votre vinyle du jour. J'ai ramené une pochette 45 tours de Dalida.

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1: Allez, juste avant de parler de notre vinyle du jour, un petit coup d'œil sur le match de foot entre Australie et Turquie, groupe D. La Coupe du Monde de foot, on joue la 43e minute, et bien l'Australie mène 1-0 face à la Turquie. Donc à la 43e minute, l'Australie qui mène 1-0 face à la Turquie. Ben voilà, donc on suit ce match pour vous. Donc en ce moment, pour la Coupe du Monde 2026. Alors, notre vinyle du jour nous ramène ce matin à l'âge d'or des 45 tours, avec une immense voix, les amis. Une voix de la chanson francophone. Et là, je vous parle de Dalida. Entre mes mains, une pochette. Alors la magnifique pochette, élégante, raffinée à l'image même de l'artiste. On y découvre Dalida de toute sa splendeur, regard intense, coiffure impeccable et surtout son sourire discret. Une photographie en noir et blanc, hein, attention. Donc sur la face A de cette pochette 45 tours de Dalida, figure un grand classique, Bésame Mucho, une belle mélodie romantique où Dalida apporte toute la chaleur et la sensualité dans cette interprétation. Et sur la face B, un autre qu'on ne connaît peut-être pas trop, mais qui parle de tendresse aussi. Ça s'appelle « Parle-moi d'amour, mon amour », un titre délicat, empreint de douceur et d'émotion. Allez, on s'installe, et donc je vais lancer ce petit disque de 7 pouces à l'époque, ou de 45 tours si vous préférez, avec une grande part de notre mémoire musicale. Voici notre vinyle du jour. Face A, Bésame Mucho. Face B, Parle-moi d'amour, mon amour, Dalida.

Et voilà pour notre vinyle du jour, Dalida. Parle-moi d'amour, mon amour. Face B, face A, B, ça même mucho. La suite à une 9h-10. Voici un Global Rhapsody. On a aussi Paul Anka qui arrive, ou encore Gilbert Bécaud. Allez, merci d'être là.

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Ah bah ouais, je vous rassure tout de suite, la solitude ça n'existe pas. Surtout sur Arama, on vous donne l'heure. Les infos, ça arrive dans 4 petites minutes. De la bonne musique aussi, tout ça au programme si vous êtes seul. Donc on est avec vous. À venir également, bien sûr, après les infos de 9h, Franck Michael, encore un autre titre qu'on va rendre hommage ce matin. Et puis il y a Shirley Bassey aussi qui arrive. Je prépare pour vous Michel Sardou, Rod Stewart, Roy Robinson, que des voix de légende. Juste après les infos de 9h qui arrivent. Bonjour et bienvenue.

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2: Alors, 9h04, petite inversion de la bande-annonce. Ah ouais, oui, on l'aurait reconnu, bien sûr. Il y a un nombre... La speaker, c'était dimanche d'avant. Allez, on va réparer tout cela. Comme je vous l'ai dit tout à l'heure, on va rendre hommage encore à Franck Michael, bien sûr. Franck Michael qui nous a quittés cette semaine. Et on a écouté en titre tout à l'heure. Et là, j'ai envie de profiter pour vous faire écouter cette chanson que vous aimez tout le monde, qu'on connaît tout le monde, qu'on peut chanter tout le monde, on peut danser tout le monde. Pour vous, toutes les femmes qui sont belles. Franck Michael, ce matin, juste après Charlie Bassé, Michel Sardou.
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Et inoubliable, bien sûr, toutes les femmes sont belles. Franck Michael, hommage donc ce matin. Et bonjour à Corinne Casquette, qui souhaite un joyeux anniversaire à sa maman, Jeannine Casquette. Ce sera donc pour ce jeudi de la part de Corinne Ignace et Jazzy. Et puis bonjour à Brigitte Clarisse, qui fait un coucou à sa fille Marie-Christine Clarisse Bancillon. Mamaï vous souhaite un bon dimanche, ainsi qu'à ma fille de cœur. Elle va se reconnaître et à Dom. Ben voilà, merci. Alors Jim Vivien qui me demande une chanson pour les fans de l'équipe de France. Bon, le blues du businessman, on va essayer de caler ça. Bon, les fans de l'équipe de France, ça va attendre un petit peu jusqu'à mardi là pour voir un petit peu ce que ça va donner face au Sénégal. De toute façon, il y a plein de fans de toutes les équipes. Et puis un coucou aux champions de pétanque de la prairie. Ok, courage au pédant. Merci Jim. Hein. Okay. Et puis bonjour aussi ce matin à Elena Kirou, qui souhaite un bon dimanche et bon courage à tous, à toutes les personnes qui travaillent. Ouais, il y en a pas mal, c'est vrai. Courage à vous. Bonjour Jean-François, qui manière. Jean-François bien-aimé de l'Avenir Saint-Pierre, toujours fidèle. Merci. Coucou à la famille bien-aimée, Sournois, Saint-Cartier, Follette, la famille Lisette, du côté de Auvanet à Rodrigue, et mes amis. Surtout à Micheline et Régis de Beaubassin, à Mico et Gisèle de Château-Bénarès. Merci, keep the good work. Merci Jean-François. Ah, ça fait plaisir de lire vos messages. Muriel de Rosil, merci pour la chanson de Dalida là, tout à l'heure, qui restera toujours ma chanteuse préférée avec cette voix. Ben ouais, c'est vrai. Et bonjour aussi, coucou, dédicace à mes loulous, Léa, Sacha, Patrice, Sarah. Bonne journée tout le monde. Merci, merci beaucoup pour vos petits messages. Comme annoncé, un bon petit Charlie Basset, cette version de Love Story. Et juste après, Michel Sardou et Rod Stewart, 9h10, bonjour.

Michel Sardou, bien sûr, qu'on ne présente plus, La maladie d'amour, et puis on peut en revenir donc à l'émission de tout à l'heure avec Kenneth Babaji. Donc au royaume de la musique, juste après une tempête dans une tasse de thé, Kenneth Babaji aura comme invité ce matin Jean-Renat Anama. Voilà, donc à partir de 11h jusqu'à midi au royaume de la musique. Donc si vous êtes fan, je dirais amateur, connaisseur de la musique classique, eh bien rendez-vous tout à l'heure à 11h avec Kenneth Babaji. Roy Orbison arrive juste après, l'histoire d'une chanson de Shake ce matin.

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4: Allez, un petit bonjour à Marie-Ange et Élie de Saint-Pierre qui nous écoutent, qui font un petit coucou à Rihanna, Willina, Odom, Gilbert, Amico. Et puis bonjour de l'Australie, toujours notre ami Damien. Que des belles chansons ce matin, merci Damien. Bisous à mes parents et à grand-mère, si elle nous écoute. Bonjour Élie et à toute l'équipe de la radio. Une chanson pour toute ma famille, pour maman, Marilyn, mon fils Alexandre et mon neveu, mes neveux et nièces, Jessie, Jess, Lily, Dwayne, Denian, Deon, Jeffrey et ma soeur Jonathan, mon frère Jericho et ma belle-sœur Nathalie, Richard, Joël, Jeff, Benjamin, lui, Pépon, maman. Il y a du monde, hein. Merci. Merci beaucoup, Jennifer. Donc, bah oui, c'est bien de penser à tout le monde comme ça. Ça fait plaisir. Allez, 9h, presque 20 minutes, on va y aller pour Autour d'une chanson.
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4: Et ce matin, on s'intéresse à un titre intemporel. Vous connaissez bien sûr le chanteur Shay, qui a connu pas mal de succès, mais il y a un titre qui quand même mérite d'en parler ce matin, ça s'appelle « Étranger au paradis ». On connaît tous cette version de Shay, mais pourtant, l'histoire de cette chanson remonte bien, bien plus loin. À l'origine, il s'agit d'un titre américain intitulé Stranger in Paradise, créé en 1953 pour la comédie musicale Kismet. Les auteurs Robert Trive et George Forrest se sont inspirés d'un thème composé de, alors voilà, plusieurs décennies auparavant par un musicien, le musicien russe Alexandre Borodin, extrait de son album, de son opéra, Le Prince Igor. Ça, c'est l'extrait de Robert Trive. Ouais, c'était donc pour la pièce dans l'opéra Le Prince Igor. Et puis en 1954, la chanson devient un immense succès international grâce notamment à la version anglaise de Tony Bennett.

Et puis, la version française, adaptée avec beaucoup de poésie par une certaine Gloria Lasso. D'ailleurs, cette version va populariser ce titre donc auprès du public francophone. Gloria Lasso, on se rappelle d'elle avec sa voix chaude, sa voix romantique, qui fait de cette chanson, L'étranger au paradis, l'un des plus grands succès des années 50.

autour de cette mélodie d'exception, avec une sensibilité, une personnalité artistique de Sheik, qui a offert donc une nouvelle vie à cette chanson, permettant à une autre génération, maintenant aussi, de découvrir cette déclaration d'amour, empreinte de rêve et de douceur. Voilà pour l'histoire autour de cette chanson « Étranger au paradis », la version de Sheik qu'on écoute ce matin. Eh ben oui, il faut dire que cette chanson a finalement eu un incroyable voyage musical. Mélodie née en Russie, transformée à Broadway, devenue un succès international grâce à Gloria Lasso, avant de retrouver un nouvel écho avec Sheik.

Let's see what pour la suite, Sailing également. Je prépare pour vous un bon petit Eric Chardin, Pense à moi, Smokey, Mireille Mathieu pour la suite. Un bonjour à Charles de Résidence Malherbe qui nous écoute, qui fait coucou à ce madame Mary Jane, ce garçon Cut. Là, nous pouvons prendre nos petits déjeuners, nous pouvons écouter RM magnifique. En tout cas, merci, merci de nous écouter où que vous soyez en ce dimanche matin.

Le meilleur de Smokey à l'instant, Have You Ever Seen the Rain? Bien sûr, sur votre radio. Quel titre de légende, ça fait plaisir à Joyce. Merci Joyce, qui adore donc Smokey. Ben voilà, comme quoi on fait plaisir à tout le monde ce matin. Et il y a aussi le match en ce moment, Australie, Turquie, les amis. Ben ouais, c'est pas ça, 2-0 déjà. 2-0 pour l'Australie, on joue la 77e minute, rencontre du groupe D, bien sûr, contre la Turquie. Et d'ailleurs, un petit message de Patricia qui fait passer un petit coucou à la famille de l'Australie. Bah ouais, come on, go, go, go, the Socceroos. Donc, ils jouent

moment contre la Turquie. 2 à 0 maintenant. Voilà, ça c'est le score en ce moment. On joue donc la 77e minute. Allez. Quelle idée ? 9h37, ben on a le temps, encore jusqu'à 10h. Voici La Paloma de Mireille Mathieu. On a aussi un bon petit Olivier Newton-John qui arrive. Tout cela sur votre radio. Bonjour, belle matinée.

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1: En 43, on y va pour quelques avis de décès. Le décès de M. Vincent Achuan, aussi connu sous le nom de Vincent, ex-habitant de King George Avenue à Floréal, âgé de 81 ans. Le convoi sortira du Kitlock de Bell Village ce dimanche matin à 10h45 pour se rendre à l'église Sainte-Hélène à Curpip et de là au cimetière de Bigara. Décès de M. Christian Noël Virasamy. M. Christian Noël Virasamy, aussi connu sous le nom de Christian, âgé de 60 ans. Le convoi s'attira de sa résidence, les casernes à Curpip, ce dimanche à 11h pour se rendre au cimetière de Bigara. Décès de M. Jean-François Michael Nadal. M. Jean-François Michael Nadal, aussi connu sous le nom de Jean-Loup, âgé de 51 ans. Le convoi s'attira de chez sa mère Muriel Nadal, allée de Cana à Beauvallon, ce dimanche à 11h pour se rendre à l'église Notre-Dame-des-Anges à Maillebourg et de là au cimetière de Petit-Bel-Air. Décès de M. Sada Sivan Sinsami, aussi connu sous le nom de Krishna, âgé de 80 ans. Le convoi sortira de sa résidence au lot 146 à Morcellement-Villarès, à Bramstan, ce dimanche à 12h30 pour se rendre à l'incinérateur de Beauchamp. Le décès de M. Louis-Mike Dario Kusnapa, ex-habitant de la rue Guy Rosemont à Trèfle-Rosil, âgé de 50 ans. Le convoi sortira de la chapelle Ardente d'Eliane Sons à la route royale à Beaubassin ce dimanche à 13h pour se rendre au cimetière Saint-Jean. Décès de M. Meganaden Chelapen, aussi connu sous le nom de Naden, âgé de 63 ans. Le convoi sortira chez son épouse, Kamala Devi Chelapen, à la Liberto à Vacua, ce dimanche après-midi à 13h30 pour se rendre au crématorium d'Alébriand. Le décès de Mme Michèle Marceline Rose, née Laverdure, aussi connue sous le nom de Aline, ex-habitante de la rue Adrien d'Épinay à Chebel, âgée de 73 ans. Le convoi sortira de la chapelle ardente de Moura, à la route royale à Petite-Rivière, ensuite pour se rendre au cimetière Saint-Georges-les-Salines. L'heure n'a pas été communiquée et le sera donc ultérieurement. Le décès de M. Jacqueline Nobin, aussi connu sous le nom de Grazel, âgé de 62 ans. Le convoi sortira de son domicile à la rue Lacroix, à Vieux-Grand-Port, ce dimanche à 14h, pour se rendre à l'église Notre-Dame du Grand Pouvoir à Vieux-Grand-Port et de là au cimetière de Petit-Bel-Air. Décès de Madame Marie-Elsie Popaïa, née Athalie, aussi connue sous le nom de Elsie, âgée de 87 ans. Le convoi sortira de chez son gendre, Sadalva Tikria Mamad Isaac, à la rue Bacadam, à Baie-du-Tombeau, ce dimanche après-midi à 15h, pour se rendre au cimetière de Bois-Marchand.

et le décès de Mademoiselle Marie-Josée Medjé Marie-Louise, Mademoiselle Marie-Josée Medjé Marie-Louise, aussi connue sous le nom de Fi, ex-habitante de Cambombaya Forest Side, âgée de 64 ans. Le combat s'attira de la chapelle en Dandelion-Sons à la route royale à Bobassa ce dimanche à 15h pour se rendre au cimetière de Bigara. À toutes ces familles endeuillées, la MBC présente ses sincères condoléances. <t'-> 9h47, Eddie Mitchell qui nous emmène faire un petit tour Rio Grande pour la suite. Bonjour.

pour, vous le savez, son émission Tempête dans une tasse de thé avec un invité, Alain Godon-Gentil, donc qui sera son invité jusqu'à 11h. Ensuite, n'oubliez pas ce rendez-vous toujours avec Kenneth Babaji, cette fois pour Au Royaume de la Musique. Je sais que vous adorez les chansons classiques. Ça, c'est le grand moment de chaque dimanche matin sur votre radio. Kenneth Babaji qui reçoit ce matin Jean-Renaud Anamar. Voilà. Je vous retrouve demain après-midi, vous le savez, chaque semaine, chaque jour de la semaine, Afternoon Ride, 16h-18h. Si t'as passé une belle journée, à l'écoute de votre radio. Salut.

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3: Il est 10h.
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3: Le bonjour à vous, chers auditeurs et auditrices. Eh bien oui, on se retrouve comme chaque dimanche pour notre émission Nous îles, nous diaspora. Mais on ne débute pas notre dimanche sans un petit moment de prière. Alors, on va se faire plaisir avec notre page de la Bible d'abord.

on amène à Jésus un homme qui est muet à cause d'un esprit mauvais. Jésus chasse l'esprit mauvais et le muet se met à parler. Les foules sont très étonnées et elles disent « On n'a jamais vu cela en Israël. » Mais les pharisiens disent « C'est le chef des esprits mauvais qui donne à Jésus le pouvoir de chasser ces esprits. » Jésus passe dans toutes les villes et dans tous les villages. Il enseigne dans les maisons de prière juives. Il annonce la bonne nouvelle du royaume. Il guérit toutes les maladies et toutes les douleurs. Jésus voit les foules et son cœur est plein de pitié. En effet, les gens sont fatigués et découragés, comme des moutons qui n'ont pas de berger. Alors Jésus dit à ses disciples, « Il y a une grande récolte à faire, mais les ouvriers ne sont pas assez nombreux. Demandez donc au propriétaire de la récolte d'envoyer encore des ouvriers pour faire sa récolte. »

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1: Votre radio partout où vous êtes avec notre application MBC Play. 10 heures passées de 9 minutes. On continue bien sûr avec nos moments de prière. Cette fois-ci, on laisse place à notre émission sur les chemins de la prière. On se retrouve juste après pour vos appels sur le 402 80 90 et vos messages sur le 52 51 72 69. La diaspora mauricienne à l'écoute à partir, on va dire, de 10h30 à 40, bien sûr. Les petits messages de bonjour, les petits coucou de la famille qui sont loin, mais loin des yeux, près du cœur. C'est après notre émission sur les chemins de la prière.
2: Chers amis auditeurs, bonjour et bienvenue à notre émission catholique sur les chemins de la prière avec Nathalie Leclésio au micro et Alain Juste à la régie. Nous sommes le dimanche 14 juin 2026, 11e dimanche du temps ordinaire. Écoute Seigneur ma voix qui t'appelle, sois mon secours, ne m'abandonne pas, ne me délaisse pas, Dieu mon salut. Seigneur Dieu, force de ceux qui espèrent en toi, sois favorable à nos appels. Puisque mortels et fragiles, nous ne pouvons rien sans toi. Donne-nous toujours le secours de ta grâce, ainsi pourrons-nous, en observant tes commandements, vouloir et agir de manière à te plaire.

Écoutons la première lecture suivie d'un petit commentaire. Lecture du livre de l'Exode. En ces jours-là, les fils d'Israël arrivèrent dans le désert du Sinaï et ils y établirent leur camp juste en face de la montagne. Moïse monta vers Dieu. Le Seigneur l'appela du haut de la montagne. Tu diras à la maison de Jacob et tu annonceras aux fils d'Israël. Vous avez vu ce que j'ai fait à l'Égypte

comment je vous ai porté comme sur les ailes d'un aigle et vous ai amené jusqu'à moi. Maintenant donc, si vous écoutez ma voix et gardez mon alliance, vous serez mon domaine particulier parmi tous les peuples, car toute la terre m'appartient. Mais vous, vous serez pour moi un royaume de prêtres, une nation sainte. Parole du Seigneur Tout-Puissant. Nous rendons grâce à Dieu. Ce texte de l'Exode nous place à un moment charnière de l'histoire du salut, l'arrivée au Sinaï. Dieu s'adresse à son peuple, non pas comme un tyran, mais comme un libérateur aimant. La première image qu'il utilise est d'une tendresse infinie. « Je vous ai porté comme sur les ailes d'un aigle pour vous amener jusqu'à moi. » Avant de demander quoi que ce soit à Israël, Dieu lui rappelle ce qu'il a déjà fait pour lui. L'alliance n'est pas un contrat juridique froid, c'est une réponse d'amour à un salut déjà donné. Le cœur de ce texte réside dans la promesse. Vous serez mon domaine particulier, un royaume de prêtres, une nation sainte. Pour nous catholiques, cette parole éclaire ce que la théologie appelle le sacerdoce universel des baptisés. Être un peuple de prêtres ne signifie pas que nous faisons tous partie du clergé, mais que notre vie entière, nos joies, nos épreuves, notre travail, devient une offrande spirituelle. Nous sommes appelés à être des ponts entre Dieu et le monde, à manifester sa sainteté, non par exclusion, mais par rayonnement. La clé pour notre semaine, se souvenir que Dieu nous a déjà portés sur les ailes d'aigle. Notre fidélité à ses commandements ne doit pas naître de la peur de mal faire, mais de la gratitude pour sa présence qui nous a précédés. Écoutons maintenant le psaume 99 qui est chanté.

Écoutons maintenant la deuxième lecture, suivie d'un commentaire. Lecture de la lettre de saint Paul apôtre aux Romains. Frères, alors que nous n'étions encore capables de rien, le Christ, au temps fixé par Dieu, est mort pour les impies que nous étions. Accepter de mourir pour un homme juste, c'est déjà difficile. Peut-être quelqu'un s'exposerait-il à mourir pour un homme de bien. Or, la preuve que Dieu nous aime, c'est que le Christ est mort pour nous, alors que nous étions encore pécheurs. À plus forte raison, maintenant que le sang du Christ nous a fait devenir des justes, serons-nous sauvés par lui de la colère de Dieu. En effet, si nous avons été réconciliés avec Dieu par la mort de son Fils, alors que nous étions ses ennemis, à plus forte raison, maintenant que nous sommes réconciliés, serons-nous sauvés en ayant part à sa vie. Bien plus, nous mettons notre fierté en Dieu par notre Seigneur Jésus-Christ, par qui maintenant nous avons reçu

la réconciliation. Parole du Seigneur Tout-Puissant, nous rendons grâce à Dieu. Saint Paul livre ici l'une des affirmations les plus bouleversantes de tout le Nouveau Testament. La preuve que Dieu nous aime, c'est que le Christ est mort pour nous alors que nous étions encore pécheurs. Dans la logique humaine, on accepte de se sacrifier pour quelqu'un de bien, pour un juste ou par héroïsme pour une cause noble. Mais la logique divine renverse tout. Jésus n'a pas attendu que nous soyons parfaits, convertis ou propres sur nous pour donner sa vie. Il est mort pour nous alors que nous étions impies, incapables de rien, et même ennemis de Dieu par nos fermetures de cœur. C'est le mystère de la grâce prévenante. Le pardon de Dieu précède toujours notre repentance. Ce texte est un remède absolu contre le culpabilisme ou le doute spirituel. Si le Christ a fait le plus difficile, c'est-à-dire donner sa vie pour des pécheurs, à combien plus forte raison nous accompagnera-t-il maintenant que nous sommes réconciliés et justifiés par son sang? Notre sécurité spirituelle ne repose pas sur nos propres forces, mais sur la fidélité de son amour. La clé pour notre semaine, regardez nos faiblesses, non pas comme un obstacle à l'amour de Dieu, mais comme le lieu exact où le Christ a choisi de venir nous rejoindre et nous sauver. Nous pouvons mettre notre fierté en Dieu et non pas en nous-mêmes.

Écoutons maintenant l'évangile du jour suivi d'un commentaire. Évangile de Jésus-Christ selon saint Matthieu. En ce temps-là, voyant les foules, Jésus fut saisi de compassion envers elles, parce qu'elles étaient désemparées et abattues comme des brebis sans berger. Il dit alors à ses disciples, « La moisson est abondante, mais les ouvriers sont peu nombreux. Priez donc le maître de la moisson d'envoyer des ouvriers pour sa moisson. » Alors Jésus appela ses 12 disciples et leur donna le pouvoir d'expulser les esprits impurs et de guérir toute maladie et toute infirmité. Voici les noms des 12 apôtres. Le premier, Simon, nommé Pierre, André, son frère, Jacques, fils de Zébédée, et Jean, son frère, Philippe et Barthélemy, Thomas et Matthieu, le publicain, Jacques, fils d'Alphée et Thaddée, Simon le Zélote et Judas l'Iscariote, celui-là même qui le livra. Ces 12, Jésus les envoya en mission avec les instructions suivantes. Ne prenez pas le chemin qui mène vers les nations païennes et n'entrez dans aucune ville des Samaritains. Allez plutôt vers les brebis perdues de la maison d'Israël. Sur votre route, proclamez que le royaume des cieux est tout proche. Guérissez les malades, ressuscitez les morts, purifiez les lépreux, expulsez les démons. Vous avez reçu gratuitement, donné gratuitement. Acclamons la parole de Dieu. Louange à toi, Seigneur Jésus. L'évangile de ce dimanche marque un tournant radical dans le ministère de Jésus chez saint Matthieu. C'est le moment précis où la mission change de dimension. Auparavant, Jésus parcourait seul les villes et les villages. Mais maintenant, il décide d'associer des hommes à son œuvre.

Pour entrer dans cette méditation, nous pouvons nous arrêter sur quatre mouvements intérieurs qui traversent ce texte. Le regard de compassion, l'urgence de la moisson, l'appel des 12 et la dynamique du don gratuit. Le regard du Christ, c'est une compassion qui met en route. Le texte commence par une notation bouleversante. Voyant les foules, Jésus fut saisi de compassion envers elles, parce qu'elles étaient désemparées et abattues comme des brebis sans berger. Le mot grec utilisé pour saisi de compassion, il fait référence aux entrailles. Ce n'est pas une simple pitié intellectuelle ou superficielle, c'est un bouleversement viscéral. Ça nous prend aux tripes, ça. Jésus voit la détresse profonde d'une humanité qui cherche un sens, qui souffre dans son corps, dans son âme, qui est fatiguée de tourner en rond sans direction. En tant que chrétien, ce regard de Jésus est notre premier miroir. Quel regard portons-nous sur notre monde, sur nos contemporains, sur nos propres familles? Est-ce un regard de jugement, d'amertume ou de repli anxieux face à la crise de la foi? Où est-ce ce regard de compassion divine? La mission ne commence jamais par des stratégies de communication ou des programmes pastoraux. Elle commence lorsque nos entrailles se nouent devant la souffrance et la solitude spirituelle des autres. Deuxième mouvement, l'urgence de la moisson. On passe de la détresse à la moisson. C'est un renversement de perspective. Face à cette foule en détresse, on s'attendait à ce que Jésus dise « C'est une catastrophe, tout est perdu ». Mais au lieu de cela, il opère un retournement théologique extraordinaire. Il dit « La moisson est abondante, mais les ouvriers sont peu nombreux ». Là où nous voyons un désert spirituel, une hostilité ou une indifférence, Jésus, lui, voit une moisson. Pour lui, le cœur humain reste fondamentalement une terre prête à recevoir la vie, un champ qui attend d'être récolté pour Dieu. Ce changement de regard est capital. La crise du monde contemporain n'est pas un signe que Dieu a déserté, mais le signe d'un immense besoin d'hommes et de femmes capables de récolter ce que l'Esprit-Saint a déjà semé en secret dans les cœurs. Et la première réponse à ce manque d'ouvriers n'est pas l'action frénétique, mais la prière. Priez donc le maître de la moisson d'envoyer des ouvriers pour sa moisson. La mission appartient à Dieu, c'est lui le maître. Nous ne sommes pas les propriétaires du champ, nous en sommes les serviteurs. Priez pour les vocations, que ce soit les vocations sacerdotales, religieuses, mais aussi laïques. C'est confesser que c'est Dieu qui appelle et que notre premier travail est d'ouvrir nos propres cœurs à cet appel. Deuxième mouvement, l'appel des 12 qui sont choisis avec leur pauvreté. Juste après avoir demandé de prier, Jésus agit. Il appelle ses 12 disciples et les institue apôtres, c'est-à-dire envoyés. Matthieu prend la peine de lister leurs noms et cette liste est une merveille de la miséricorde divine. On y trouve Simon, appelé Pierre, celui-là même qui reniera Jésus. Jacques et Jean qui sont les fils du tonnerre et qui sont ambitieux. Matthieu le publicain qui est considéré comme un traître collaborateur des Romains. Simon le Zélote, sans doute un nationaliste radical, et jusqu'à Judas Iscariote, celui-là même qui le livra. Cette liste est notre consolation. Jésus ne choisit pas des saints parfaits, des héros sans tâche ou des experts en théologie. Il choisit une équipe improbable, fragile, traversée par des tensions politiques et des faiblesses morales. Pourquoi ? Et pour que tout le monde comprenne que la puissance de l'Évangile ne vient pas des qualités humaines, des messagers, mais de la force de celui qui les envoie. L'Église n'est pas une élite de parfaits, c'est une communauté de pardonnés, envoyés témoigner

la miséricorde qu'ils ont eux-mêmes reçue. Dernier mouvement de ce texte, la charte de l'envoyé. Vous avez reçu gratuitement, donné gratuitement. Le mandat que Jésus donne aux apôtres est immense. Chassez les esprits impurs, guérissez les maladies, ressuscitez les morts, purifiez les lépreux. Comment de pauvres hommes peuvent-ils accomplir cela? Mais c'est par l'autorité que Jésus leur transmet. Ils reçoivent le pouvoir de prolonger les gestes même du Christ. Mais la phrase qui couronne toutes ces instructions et le secret de toute fécondité spirituelle, c'est la suivante. Vous avez reçu gratuitement, donné gratuitement. La gratuité, c'est la marque de fabrique du royaume des cieux. Nous vivons dans un monde où tout se monnaie, se mérite, s'achète, se vend. L'Évangile, lui, il s'offre. Notre vie chrétienne n'est pas le résultat de nos mérites, mais c'est un don totalement gratuit du Père. Dès lors, nous ne pouvons transmettre la foi comme une marchandise ou un pouvoir. Nous devons la donner dans la même posture que celle que nous l'avons reçue, les mains ouvertes, avec humilité et générosité. Conclusion pour notre prière, ce 11e dimanche nous invite à sortir d'une foi de consommation pour entrer dans une foi de mission. Nous sommes tour à tour la brebis fatiguée que Jésus console sur son cœur et l'ouvrier qu'il envoie sur les chemins pour dire « Le royaume des cieux est tout proche ». Au cours de cette semaine, prenons le temps de nous asseoir sous le regard du Christ. Laissons-nous guérir par sa compassion. Acceptons nos pauvretés parmi les 12 et demandons la grâce de donner un peu de cette paix et de cette gratuité autour de nous, là où les hommes sont fatigués et abattus.

Hier, nous avons fait mémoire du cœur immaculé de la bienheureuse Vierge Marie. Je vous propose donc une prière simple mais puissante que vous pouvez réciter chaque jour pour vous unir au Sacré-Cœur de Marie. Cœur immaculé de Marie, refuge des pécheurs et chemin vers Dieu, je viens à toi avec confiance. Remplis mon cœur de ton amour, illumine mes ténèbres et conduis-moi toujours plus près de Jésus. Amen. Et vendredi, nous avons fêté le Sacré-Cœur de Jésus. Je vous propose donc de prier avec Sainte Marguerite Marie, en l'honneur du Cœur de Jésus. Ô Cœur très aimable, tu es ma force et mon refuge. Toi seul mon appui, ma force et mon salut. Tu es ma récompense, mon amour et mon tout. Ô cœur très aimable, prends pitié de moi. Ô cœur très saint, maître de tous les cœurs, je t'aime et je t'adore et je te remercie. Ô cœur d'amour, demeure toujours en moi. Change mon cœur, transforme-moi en toi. Ô cœur très bon, que tu es si désirable. Toi la récompense de tous les bienheureux, ô cœur divin, viens. Ou attire-moi à toi. Cœur très sacré, prends pitié de moi. Ô cœur très haut, je t'invoque en ma douleur. Sois le remède à ma fragilité. Cœur plein d'amour et de miséricorde, sois le secours de mon indigne cœur. Détruis en moi le règne du péché. Établis celui de la vertu. Et à ton image parfaite et achevée, sera ornement du royaume du ciel. Amen. Chers amis auditeurs, nous voilà arrivés à la fin de notre émission et je vous propose de prier avec moi. Seigneur Jésus, toi à qui tout pouvoir a été donné, au ciel et sur la terre, donne à notre monde qui connaît tant de souffrances des personnes porteuses de lumière et d'espoir. Envoie ton esprit d'amour et de charité qui réchauffe les cœurs. Aide-nous à discerner cette vocation qui est la nôtre, selon nos capacités et nos charismes, afin de les mettre au service de notre prochain et participer à la construction du royaume d'amour et de paix. Amen. Voilà, je vous dis au revoir. Je vous souhaite un bon dimanche et à bientôt.

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1: Bonjour ou même un rebonjour à tous à nos auditeurs et auditrices. C'était notre émission sur les chemins de la prière. Nous îles, nous diaspora, c'est à partir de maintenant. Pour vos appels sur le 402 80 90 et bien sûr vos messages sur le 52 51 72 69. Et qu'un mot rappel zote qui, et ben cette émission li surtout réservée à la diaspora mauricienne. Ça veut dire nous ban dédicace li bizin pour nous ban famille qui trouve de l'autre côté de l'eau, comme on nous dit à l'autre côté d'Iloc, ou sinon qui zote l'autre côté d'Iloc et qui zote l'intime message pour zote ban famille qui trouve à l'île Maurice. Pour les dédicaces et bien sûr les appels, les souhaits d'anniversaire pour les amis de la radio, la famille radio, les amis qui sont à l'île Maurice, entre Mauriciens. Et bien ce qu'on va faire, on va se revoir vers 19h30 pour cette partie d'émission. On réserve la place à nos amis, à notre famille qui sont loin des yeux mais tout le temps près du cœur. On débute notre émission avec une chanson de prophétie featuring Black Ayo, Sentiment Fier. Et là, aussi, qui banne un camarade qui de l'autre côté là-bas, quand je t'écoute ça morceau là. Et bien, ça prend un petit guit plus, frisson là, et ben plus accentué, parce qu'ils sont loin avec nous, mais nous toujours prêts avec eux.

10h passées de 51 minutes. Un sentiment fier, prophétie featuring Black Ayopo débute nos émissions et c'est avec fierté qu'il nous va faire un petit détour lourd 52, 51, 72, 69. Bon dimanche Clovis, je demande amitié de Françoise Hardy pour Lucette, la famille Thérèse de Plaine-Magnon de la part de Daniel Suzanne à Marie-Paul qui leur souhaite un bon dimanche, bonne journée à vous. Et ben bonne journée à vous aussi. Et comme on rappelle zot, surtout qui l'émission l'y consacrée, à nous banne un message, à nous banne un dédicace pour la famille qui trouve de l'autre côté, oui, ban camarade qui trouve le Canada, ban camarade qui trouve l'Australie, ou même la famille qui trouve en Europe, et bien cette émission l'y réservée spécialement pour ce type de message.

0: 402-80-90 à Loïs. Bonjour.
1: Bonjour, monsieur Rabaton.
0: Bonjour, madame Marie-Noël.
1: Vous allez bien, monsieur?
0: Très bien, vous?
1: Bien, merci, Kaola, nous tout très bien, Kazoutla.
0: Ah,
1: ben, animateur, animatrice, là.
0: Merci.
1: Je tiens nous revivre, sa radio, là.
0: Ah, ben, quand vous ici ou là, nous ici nous revivre.

0: Et là, mon père est passé, là, moi, il a des toilettes pour moi.
1: Mm-hmm.
0: Là, on m'a dit non, mon bisou, il M. Clovis.
1: Oui, merci.
0: Mais, c'est même qui donne mon courage, là, moi, pour gagner double courage, ça. Et là, mon journée dimanche, on passe très bien, là, pour la grâce de Dieu.
1: Merci beaucoup, merci, ça fait plaisir.
0: Oui, s'il vous plaît.
1: Oui, dis-moi.
0: Faut passer un petit coucou à Marie-France.
1: Oui.
0: Et, comment ça s'appelle?
1: Côté de l'Allemagne.
0: Des côtés de l'Allemagne, il est avec son mari, il dit, c'est mon chien qui lui veut qu'on t'a galipé dans moi.
1: C'est sûr.
0: Et puis ça, pour Mimi de l'Allemagne, un petit camarade encore.
1: Oui.
0: Bien longtemps, des longues années, lui, là-bas.
1: Oui.
0: Lui et son mari et ses enfants aussi.
1: Mm-hmm.
0: Pour mon BFR,
1: oui.
0: Fifi, qui est en France.
1: D'accord.
0: Lui et son mari Philippe, ses enfants, ses petits-enfants aussi. Mm-hmm. Et un autre petit camarade qui l'a réunion, Linda, madame, qui appelait madame Basse. Oui. Mon cher qui lui peut écouter la valise et sa famille aussi.
1: Mm-hmm.
0: Monsieur Clovis, s'il vous plaît, mon papa passe un petit coucou l'anniversaire pour mon neveu.
1: Dis,
0: vous permettez-moi.
1: Allez, d'accord.
0: Merci beaucoup. Pour ça, Jean-Michel, qui fait son anniversaire.
1: Mm-hmm.
0: Vendredi le 13, vous faites Saint-Antoine.
1: Oui.
0: Puis, mon cher, un bon anniversaire. Sa maman appelle Marie-Michel.
1: D'accord.
0: Oui. Et son papa appelle Michel.
1: Mm-hmm.
0: Et je t'assiste trois frères, trois sœurs.
1: D'accord.
0: Et bien, c'est un et ce neveu.
1: Mm-hmm.
0: S'il vous plaît, monsieur Clovis, quand même, petit ceci pour moi. Si ça pas dérange.
1: C'est qui petit là tout le temps, hein?
0: Tout le temps petit, oui.
1: Dis c'est qui petit là qui est content, ou?
0: Oui, je sais qui petit là. Pourtant, tout le monde pourrait tourner encore avec monsieur Clovis.
1: Ah, ben oui,
0: normal.
1: Ah, ben non, nous pas fatigués.
0: Mon connaît, ça fait beaucoup de plaisir.
1: Bien sûr, bien sûr.
0: Et sans oublier, directeur à la radio et tout. Tout mon bon camarade à la radio.
1: Merci.
0: Et tantôt, on pourrait prendre ça pour mon partage pour tout mon camarade.
1: Allez, d'accord.
0: Monsieur Clovis, merci, monsieur Blanc.
1: Merci à vous.
0: Et vous, c'était une bonne journée, un bon appétit pour tout à l'heure.
1: Merci.
0: Et tout à l'heure, nous vous souhaitons,
1: pour
0: la grâce de Dieu, vous venez passer la soirée avec nous, la radio. Et
1: allez,
0: vraiment, nous sommes bien contents. Nous.
1: Allez, right. Merci
0: comment
1: beaucoup.
0: Nous sommes bien contents.
1: C'est sûr.
0: Merci, bye-bye.
1: Bye-bye, Marie-Noël.
0: Merci.
1: Marie-Noël, du côté de Baie du Tombeau, fidèle auditrice, eh bien, ça fait plaisir de vous entendre. Allô, oui, bonjour.
2: Allô, bonjour, Corrie.
1: Bonjour, Margaret. Qui manière?
2: Manière d'Aulami.
1: D'Aulami.
2: Mais oui, comme Corrie, c'est pas venu.
1: La santé correcte.
2: Premièrement, je demande pour ça, ça clairement oublié Marie-France et directrice de l'Allemagne.
1: Oui.
2: Et justement, on a Marc-Claude et Chantal de l'Allemagne,
1: mm-hmm.
2: l'ami de toujours.
1: Oui.
2: Et puis pour Gilbert, Sandrine de Montréal
1: mm-hmm.
2: et leurs deux enfants.
1: Oui.
2: Canada, ça.
1: Mm-hmm.
2: Après, on a mon fille aussi qui est au Canada, ma fille Nicolas.
1: D'accord.
2: Et puis, on a trois nièces et mon neveu à l'île de la Réunion. Et on mm-hmm. a les autres nièces aussi.
1: D'accord.
2: Pas pour c'est trop beaucoup.
1: Trop beaucoup.
2: Et pour un petit coucou avec tous ceux qui peuvent entendre moi.
1: D'accord. Merci beaucoup.
2: Et pour vous.
1: Merci. Mais, qui nous peut vous
2: bien content. Caroline, tu as les 10 noms.
1: Pardon?
2: Allez, passe un petit disque pour moi.
1: Qui dit ce qu'ils ont envie d'écouter?
2: Qui dit ce qu'ils ont envie d'écouter? Restons amis.
1: Restons
2: parce que
1: amis.
2: La reste toujours pareil.
1: D'accord. Merci beaucoup.
2: Allez. Oui, non, ça dit ça.
1: Nous redienne, écoute, ce qu'a t'allé à nous mettre.
2: Allez.
1: Merci. Allez, d'accord. Restons amis, bye-bye. Grégory Le Marchal. D'accord. Fini mettre l'île en playlist. Merci. Bye bye.

0: L'amitié de Françoise Hardy sur les ondes de AME. Et pour tout de suite, dans le faire intil et tout, lourd 402-80-90 à Louis. Bonjour à qui ?
1: Bonjour à Stéphane Ravaton.
0: Bonjour à Cristal.
1: Yes.
0: Une seconde, Cristal. Une seconde, Cristal.
1: Bien sûr.
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0: Il est 11h. Un téléphone aussi peut faire, vous rappelez, l'autre côté. Moi, t'as un téléphone fait ting, Cristal.
1: Oui, c'est une notification de Riaz, t'en fais dans une tasse de thé.
0: Ah, d'accord.
1: Comme quoi, la MVC Radio
0: vous accompagne. Aussi. Voilà. Alors, comment a été la semaine?
1: Ben, la semaine, vite.
0: Petite dédicace pour, bien sûr, des gens qui sont de l'autre côté, loin des yeux, près du cœur. Qu'est-ce qu'on a à leur dire aujourd'hui?
1: Bien sûr, j'ai bien compris le concept. C'est pour ça que mon téléphone, tu m'envoies un camarade. Voilà. Et en même temps, là, mon père fait un recording, comme c'est mon cas.
0: Ah, d'accord. Yes. Mais merci, ça fait plaisir.
1: Plaisir partagé.
0: Yeah. Merci.
1: C'est d'abord Paul James.
0: Mm-hmm.
1: Paul James qui est à Mayotte actuellement.
0: Ok.
1: Yes.
0: Mm-hmm.
1: Et puis pour Bianca, Olivier, Arnaud et son épouse qui sont à Sydney.
0: D'accord.
1: Pour Brenda qui est à Melbourne.
0: Mm-hmm.
1: Pour Stéphanie et Enrico qui sont en Angleterre.
0: Oui.
1: Pour mes parents de cœur, Isabelle et Dominique, qui sont à Clermont-Ferrand, en France.
0: Yeah.
1: Pour mes neveux, Terence, Ivory et mon frère Yann, Jean-Yann, mm-hmm. qui sont à Québec.
0: D'accord.
1: Au Québec. Pour Ruthania, qui est à Montréal.
0: Mm-hmm.
1: Et puis pour un certain monsieur Benoît, qui fait beaucoup, beaucoup, beaucoup pour la communauté mauricienne au Canada.
0: D'accord.
1: Et c'est lui qui organise les concerts, les balles, qui fait prophétie, Black Eye, Savannah, Canada. Voilà, pour ce beau monde-là. Et puis dans le Golden
0: State. Il y a du monde à l'extérieur.
1: Ben oui, il n'y a que
0: comme
1: moi
0: dit, qui suis. Comme dit, même mot, tu peux dire, mais... Cristal, comment dit-on, Rousse la rivière ici, là, toute sa famille, là, allez.
1: Yes. Et bientôt, mon autre qui va à Nouvelle-Zélande.
0: Waouh, ok. Vous n'aimez pas l'île Maurice?
1: Non, mais...
0: Nous, justement, on vous aime, nous.
1: Eux, on trouve leur avantage. Pourtant, c'est moi qui suis partie en premier, en 2007, et Mendes. Il a fallu qu'il y ait là-bas pour me dire que je tenais Maurice Marseillais.
0: Ah ouais.
1: C'est pour ça que moi, je suis retournée.
0: Mm-hmm.
1: Et peut-être que plus tard, c'est prévu que non, allez, ici.
0: Ah ben super.
1: Et
0: super.
1: Puis, ben, comme ça, ce sera toi qui peux téléphoner pour demander la chanson pour Michael, James et Cristal
0: qui sont de l'autre côté, loin des yeux, ouais. Près du cœur. Ben ouais, yes. Oui. Merci.
1: Ben...
0: Qu'est-ce qu'on écoute pour ces personnes?
1: Une chanson qui me pensait Nicole aussi pour content, mais je ne m'a pas pris trop con le titre. Si je pense aussi, je vais t'envoyer, je sais que c'est que la chanson commence par « I'm living on a jet plane ». Je crois que la chanson s'appelle « Jet plane »,« Jane Denver », un truc comme ça.
0: Mm-hmm.
1: Et puis, ben, pour les amis Olivier, Arnaud, Bianca, qui sont en Australie, qui m'arrive fans de Carole Frédéric, c'est Poetic Lovers, ben soit ça, personne ne saurait.
0: Personne ne saurait des poétiques lovers. Jet Plane, Living on the Jet Plane de John Denver et...
1: Ben, personne ne saurait.
0: D'accord.
1: Parce que personne ne saurait comment... Tout ça va être bon monde, là, moi. Ah, pour Stefano et Shilov aussi, qui sont en Chine.
0: D'accord.
1: Et ben voilà, personne ne saurait comment ça va être bon là, moi.
0: Mm-hmm.
1: Quoi qu'il y ait un WhatsApp et tout.
0: Yeah.
1: WhatsApp et tout ce qui est vidéo call. Et ben, personne ne saurait comment ben, la famille radio pour moi, comment il faut aller. Et ça aussi.
0: C'est sûr, c'est sûr,
1: ben,
0: c'est sûr.
1: Ben, au plaisir de se revoir à
0: 19h30. Oui, bien sûr.
1: C'est ça pour les copines, dédicace pour les copines de ce soir. Ben, bisous, bon appétit, bonne rentrée chez toi.
0: Merci.
1: Et j'espère que tu as passé une bonne semaine.
0: Ah oui, superbe semaine.
1: Tente moi pour demain toi parce que tu n'as pas fait partie de la diaspora mauricienne.
0: Merci beaucoup.
1: Ah, oh, un dernier. Gwen de l'île de la Réunion.
0: D'accord, merci beaucoup.
1: Comme toi.
0: Yeah, c'est sûr, c'est sûr. Allez, merci beaucoup.
1: Allez,
0: bye.
3: Bonjour.
0: 402-80-90,
3: allô, oui. Bonjour, Clovis.
0: Bonjour, qui s'en a pécose avec nous?
3: C'est Marianne de Ficonflac.
0: Marianne de Ficonflac, qui manière?
3: Moi, ça va très bien, merci, vous.
0: Moi, super. Oui.
3: Oui, je vous téléphone pour vous demander une chanson Pretty Ribbon par Gulbert Humperdinck pour ma soeur qui est la bachelaise en France. Pour ma nièce Angélique qui est à Blois.
0: Oui.
3: Et mon neveu Olivier qui est à Nantes. Je crois qu'il est à Nantes, oui.
0: Mm-hmm.
3: Il est à Nantes. Alors je lui fais un gros bisou et toute ma famille de Toulouse.
0: D'accord.
3: Oui.
0: Eh bien, merci.
3: Oui, ça va, monsieur Clovis?
0: Ah oui, super, super, la santé correcte.
3: Vous avez
0: correcte.
3: Bien passé une bonne semaine.
0: Bonne semaine, bon week-end et je vous entends aujourd'hui, ben je suis heureux.
3: Oui, mais la fois dernière, je voulais téléphoner, j'avais la grippe.
0: Ah!
3: Ah, je vous dis, la gorge fait mal, la tête fait mal.
0: Oui, oui, aïe, les cours font mal partout.
3: Partout. Et c'est ça, je vous écoutais à la radio, vous avez dit comme si on était travaillé maçon, on a battu les bétons.
0: Ah là là.
3: Allez,
0: c'est
3: bon, je laisse la passe pour les autres.
0: Merci.
3: Je vous fais un gros bisou.
0: Gros bisou à vous aussi. Bye bye.
3: Merci, bye. Et n'oublie pas Pretty Ribbon.
0: Pretty Ribbon de Engelbert Humperdinck.
3: D'accord.
0: Merci.
3: Allez,
0: à vous.
3: Bye bye.
0: Bonne journée.
3: Bonne semaine.
0: Merci à vous aussi.
3: Allez, gros
0: bye
3: bisous.
0: Bye bye. Ah, ben ça fait plaisir. Merci d'être là. On écoute tout de suite Restons amis de Grégory Le Marchal. Et on se retrouve juste après.

Patricia pour vos messages sur le 52 51 72 69 ou même pour vos appels sur le 402 80 90. Restons amis.

52 51 72 69. Tout de suite pour vos messages. Alors, des nôtres, nous avons bien sûr notre fidèle auditrice du côté de Bambou qui nous passe le bonjour. Eh bien, bonjour à vous, Nicole. Bonjour, bon dimanche à vous, à la famille de la radio, sans oublier ma famille à l'île Maurice, ainsi que les amis. Une pensée spéciale pour mon amie Janine Riaka de la cité Chebel. C'est une amie avec qui j'étais à l'école, loin des yeux, près du cœur. Merci beaucoup. Eh bien, merci à vous, Marie-France, et gros bisous à Dietrich. Bonjour Clovis, c'est Joyce de Burnley, UK. Je fais un petit coucou pour ma sœur Michaela de Souria, mes deux fils Nigel et Miguel Nadal de résidence à La Cure, sans oublier deux petites filles Yana et Théa. Bisous, bon dimanche, merci à vous Joyce. Gros bisous à vous.

0: Bonjour, comme c'est la fête des pères en Belgique, Mo demande un disque de Michel Thor à mon père. S'il vous plaît, merci pour la famille Antonio Gisèle de Belgique. Bon dimanche à vous, bisous bisous et ben bisous à vous aussi. Bonjour Clo-Clo, je vous fais savoir que je vous écoute. Je fais un petit coucou à tout la famille Douce de l'Australie et au Canada, c'est Lisby de la Tour Kenick. On se parle ce soir à 19h30. Si c'est possible de mettre Maurice, il est... Maurice, Île de Merveille par Giorgi Letoudi. Je suis à côté de mon radio, je vous écoute. Et bien merci beaucoup d'être là, Lisby. Et gros bisous à vous. Allo, oui, bonjour.
1: Bonjour. Excusez-moi, je vous demande un disque pour ma fille.
0: Oui.
1: De la part de sa maman et son papa et ses deux frères.
0: Oui. D'accord.
1: Allez, bye. À
0: merci,
1: bientôt.
0: Merci, bisous à vous.
1: Bye bye.
0: 11h passé de 17 minutes, on écoute tout de suite Living on a Jet Plane de John Denver, chanson demandée par notre fidèle auditrice du côté de chez Belle, Crystal.

52 51 72 69, notre ami Brian à l'écoute. Brian qui nous a envoyé un petit message pour passer le bonjour à toute la diaspora de l'île Maurice. Un petit peu partout, nous connaissons les Mauriciens qui habitaient, qui se pensaient souvent dans l'île Maurice. Et bien, pour eux, ce matin, si tu possible, écoute Fierté Mauricien de Rasse Mayul avec Don't the Best, extrait de l'album Fierté Nutisil, ça t'y pour faire banna, Marie Plaisir. Merci beaucoup, 19h30, nous ouen Thaléa. Eh bien, merci beaucoup, Brian. La suite de notre émission avec Personne ne saurait des Poetic Lovers.

Engelbert Humperdinck avec Pretty Ribbon. Salut Clo-Clo, je souhaite à toute l'équipe et à toi de même bon dimanche et je demande la chanson de Lindsay et Serge Lebras, Maurice Motipei, pour toute ma famille et mes amis de Maurice, c'est Fidou du côté de Melbourne, gros bisous à vous Fidou et merci d'être à l'écoute.

mon père de Michel Thor. Et ben, bonne fête à tous les papas du côté de Belgique.

Monsieur Daddison qui l'a, Stelio Pierre-Louis de Lille Rodrigue, Lady Whitney et Richard Legrand alias Deroupis, Done the Best, chanson demandée par notre fidèle auditeur du côté de Barclays, Brian qui n'a demandé ça pour toute la diaspora mauricienne. Chanson qui nous amène à 11h, passée de 45 minutes. Un dernier petit message, alors 52 51 72 69. Hello, c'est Magali de Floréal. Tu peux jouer la chanson Apprends-moi de Mireille Mathieu pour mon plaisir personnel. J'adore cette chanson. Et bien, heureusement, on a un petit peu de temps qui reste. Donc, bien, on se fera un plaisir de l'écouter. Mais tout d'abord, on écoute Maurice, Île de Merveille de Georgie Letourdi. On écoutera aussi Maurice Mopéi, Lindsay à côté de Serge Lebrun. Et on écoutera aussi après moi. Allez, on est Maurice, Île de Merveille, Georgie Letourdi.

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0: Mireille Mathieu avec Apprends-moi sur les ondes de AM1, chanson qui nous amène presque à la fin de notre émission. Léa Poumoudiazot, au revoir et qu'à bien sûr, nous donnons notre rendez-vous à partir de 18h. Oui, nous allons un petit guide plibonné à Zordi à partir de 18h jusqu'à 22h. Nous pensons, eh bien, gros bisous à vous et qu'un bon appétit à tous mes camarades qui passent à table en ce moment. Moi, les autres avec Esmeralda, mon amour, où es-tu?
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2: Très bon après-midi à tous, il est midi passé de 1 minute. Et c'est parti pour le journal de la mi-journée présenté aujourd'hui par Lovina Sophie. Très bon après-midi à vous, Lovina.
3: Bon après-midi, Elodie. Bon après-midi à tous.
2: On démarre avec les titres.
3: Trafic de cannabis entre La Réunion et Maurice, l'autre condamnation à Saint-Denis. À résidence La Cure, une prise de bec avec la mère de l'un des suspects est à l'origine de l'altercation qui a coûté la vie à Gaël Sadal. Sur la M1 à Port-Louis, sortie de route fatale pour un motocycliste de 21 ans. Mondial 2026, l'Allemagne affronte Curaçao pour son entrée en Coupe du Monde. Bienvenue dans cette édition. Le tribunal correctionnel de Saint-Denis a rendu son jugement vendredi dans l'affaire du vaste trafic de cannabis entre La Réunion et Maurice. 12 prévenus, parmi lesquels des Mauriciens, étaient jugés dans ce dossier portant sur l'exportation de plusieurs centaines de kilos de cannabis vers l'île Maurice pour une valeur estimée à plusieurs millions d'euros. Une saisie qui avait été effectuée en 2022, le récit de Charline Yabon.
4: Au terme de 2 jours d'audience, l'ancien directeur de cabinet de Maurice Géroncel, Bertrand de Boisvilliers, principal prévenu dans ce dossier, a été condamné à 4 ans de prison ferme, assorti de 10 000 euros d'amende et d'une interdiction définitive d'exercer dans la fonction publique. Son bateau ainsi que son véhicule ont également été confisqués. À la base, il a reconnu les faits, évoquant la cupidité, la légèreté, tout en présentant ses excuses à ses proches. L'enquête a permis la saisie de 147 kilos de cannabis d'Isamal lors de son interpellation à bord de son bateau de pêche au port de Sainte-Marie. Les investigations ont mis au jour un réseau structuré entre La Réunion et Maurice, actif depuis 2023. Autre condamnation, Clancy Steve Marie, mauricien établi à La Réunion, écope de 3 ans d'emprisonnement. Il avait été identifié grâce à des empreintes digitales.
3: On en sait un peu plus sur l'origine de l'altercation qui a coûté la

0: La vie à Gaël Sadal, 28 ans, dans la soirée d'hier. Cet habitant de Baie-du-Tombeau a succombé à ses blessures après avoir été agressé dans la rue Robert Scott à résidence La Cure. Selon les premières informations recueillies par la police, une prise de bec avait éclaté jeudi entre la victime et la mère de Mohamed Cheikh Boulaki, l'un de ses présumés agresseurs. D'après les enquêteurs, alors que Gaël Sadal se trouvait dans une ruelle et écoutait de la musique sur son téléphone portable, il aurait été bousculé par la mère de Mohamed Cheikh Boulaki. Une dispute s'en est suivie. Hier, la situation a dégénéré, nécessitant le déploiement d'un important dispositif policier. Mohamed Cheikh Boulaki, 22 ans, également blessé lors de l'incident, a subi une intervention chirurgicale et a été hospitalisé sous surveillance policière. Sur la M1 à Port-Louis, Johan Porson, 21 ans, domicilié à Petite-Rivière, a trouvé la mort dans un accident de la route. Il a été retrouvé gisant inerte sur l'asphalte, tandis que sa moto se trouvait à une trentaine de mètres de lui. La police de Lyme Barracks a été mandée sur les lieux aux petites heures de ce matin. Selon les images du système Safe City visionnées par les enquêteurs, le motocycliste a perdu le contrôle de son deux roues avant de percuter les glissières de sécurité métallique. La victime était titulaire d'un permis d'apprenti conducteur. Le cabinet ministériel a donné son aval à une réforme du système de subventions accordée aux écoles maternelles privées bénéficiant du Grant in Aid Scheme, objectif réduire la pression financière sur l'État, corriger certaines dérives observées dans le dispositif, préserver les emplois existants et garantir la continuité de l'enseignement préscolaire gratuit. Les nouvelles mesures entreront en vigueur à partir de janvier 2027. On fait le point avec Achille Bachou.
1: Cette réforme fait suite aux recommandations d'un comité interministériel présidé par le ministre de l'Éducation. Après plusieurs consultations avec les gestionnaires d'écoles, les représentants du personnel et les syndicats concernés. Parmi les principales mesures retenues, le gouvernement continuera à prendre en charge les salaires des employés des écoles bénéficiant du Grant in Aid. Un nouveau modèle de gestion sera toutefois introduit dans les établissements comptant jusqu'à 20 élèves. Le poste de manager sera remplacé par celui d'enseignant-manager. Le titulaire percevra un salaire d'enseignant conformément aux dispositions du National Remuneration Board ainsi qu'une allocation mensuelle de 5 000 roupies pour assumer les responsabilités de gestion. Le comité recommande également une montée en qualification progressive des managers actuellement en poste ainsi que la suppression graduelle des postes d'assistant enseignant et d'assistant manager. Autre changement majeur, le ratio enseignant-élève passera progressivement de 1 pour 15 à 1 pour 20. Concernant les infrastructures, les remboursements de loyers seront maintenus jusqu'à concurrence de 5 000 roupies par mois pour 33 écoles accueillant au maximum 20 élèves, mais supprimées pour 117 établissements dépassant ce seuil. La subvention destinée aux dépenses opérationnelles sera réduite de moitié et les mécanismes de gouvernance et de contrôle seront renforcés afin de limiter les abus constatés dans le système actuel. Enfin, le versement de la subvention par élève de 400 roupies accordée à 106 écoles maternelles payantes sera supprimé. L'ensemble de cette réforme devrait représenter un coût d'environ 740 millions de roupies.
0: Donald Trump affirme qu'un accord de paix sera signé ce dimanche. L'Iran maintient le doute. Pendant ce temps, Israël a poursuivi ses frappes dans le sud du Liban. Un conflit aux répercussions bien au-delà du Moyen-Orient. Les marchés mondiaux en subissent déjà les effets. La région de l'océan Indien n'est pas épargnée. Le tableau est sombre pour Maurice. Croissance revue à la baisse. Inflation en hausse. Tourisme qui marque le pas. C'est le constat que fait le tout premier Indian Ocean Economic Outlook de la MCB. Et ce n'est pas qu'une question de chiffres. C'est le pouvoir d'achat des Mauriciens, le carnet de réservation des hôtels et le coût du panier de la ménagère Praneuf Biary.
2: La banque revoit à la baisse dans ce rapport publié le 10 juin dernier ses prévisions de croissance pour Maurice. De 5,5% initialement espéré, on tombe à 2,9% cette année. Et la raison principale, vous l'avez dit, le conflit au Moyen-Orient qui perturbe les routes commerciales mondiales et qui fait flamber les prix du pétrole. Le premier secteur touché, le tourisme. Après une année 2025 record avec près d'1,4 million de visiteurs, la tendance s'inverse. Les arrivées ont reculé de 0,8% entre mars et mai. Le prix des billets d'avion ont bondi de 25% en moyenne et les réservations fléchissent. L'inflation, elle, repart à la hausse. Le carburant, le gaz, le pain, l'électricité, tout augmente. La MCB prévoit une inflation de 5,7% d'ici décembre. Et Maurice n'est pas seul dans cette tempête. Aux Seychelles, les arrivées touristiques ont chuté de 37% en mars. À Madagascar, une urgence énergétique nationale a été déclarée en avril. Aux Maldives, la croissance devrait tomber à 2,5% cette année.

0: Des économies insulaires toutes confrontées au même défi, leur forte dépendance aux importations et au tourisme qui les rend particulièrement vulnérables aux chocs venus de loin.
1: L'Association des gynécologues obstétriciens de Maurice tient depuis hier sa deuxième conférence annuelle à Belmort qui se poursuit cet après-midi. Objectif, renforcer les compétences des professionnels de santé. Plusieurs experts venus d'Inde, de France et d'Afrique y partagent les dernières recommandations en obstétrique et gynécologie.

0: à Maurice, des propos recueillis par Niyama Narayana Reddy.
1: Nous avons un objectif pour nos associations, c'est pour promouvoir une best practice pour obstétrique et gynécologie en Mauritius et pour faire une conférence, un meeting pour nous capables d'upgrader nous-mêmes et nous capables d'avancer dans nos foyers et nous capables d'améliorer le care pour une madame enceinte et une madame un problème gynécologique qui est là. Et nous avons des guidelines. Nous avons des guidelines, mais pas au niveau international. Mais nous pouvons ouvrir nos portes pour fetal medicine, pour tout bon gynécologue et pas même gynécologue, bon radiologue dans Maurice, pour nous capables de faire formation pour faire une carrière de fetal medicine.
0: Toujours dans le registre de la santé, chaque année le 14 juin, la journée mondiale du donneur de sang rend hommage à ces hommes et ces femmes qui, par un simple geste, sauvent des vies. L'occasion également de rappeler l'importance des dons réguliers pour répondre aux besoins constants des patients. Les transfusions sanguines sont essentielles. Elles permettent de traiter certaines maladies graves et d'accompagner des interventions chirurgicales complexes. À Maurice, le président de la Blood Donors Association, Devanan Hossein, insiste sur la nécessité d'encourager davantage de personnes à donner leur sang dans un contexte marqué notamment par le vieillissement de la population.
2: Il nous fait un devoir qui nous manque à l'événement-là pour qu'il nous ait l'occasion de dire bon donneur, bon organisateur, bon staff la banque de sang. Et en fait, tout bon du monde qui œuvrait pour sa cause-là, nous disons merci. Merci pour votre soutien, merci pour votre coup de main qu'ils ont donné pour nous capables de gagner 10 ans, pour nous capables de sauver la vie de nos patients. En même temps, il y a une occasion qu'on connaît, nous pouvons faire face à une situation, c'est le vieillissement de la population. Donc, nous faisons l'appel avec les jeunes et nous pouvons dire aux autres, venez donner 10 ans pour qu'ils nous capables de pallier ce problème de vieillissement de la population.
0: Un geste simple, solidaire et précieux, les donneurs bénévoles jouent un rôle indispensable dans le système de santé. Donneur régulier, Sanjeev Boudon rappelle que donner son sang, c'est non seulement aider les autres, mais aussi prendre soin de sa propre santé grâce au contrôle effectué avant chaque don.
3: Quand vous pouvez faire ça, c'est pour une bonne cause. Et en même temps, vous êtes la santé, vous pouvez faire un check-up tout en même temps pour vous connaître qui est l'état santé et moi, je trouve en bonne santé tout le temps parce que à chaque fois que mon fils donne du sang, je trouve à l'aise.
0: Dans l'actualité régionale à Madagascar, le gouvernement suspend l'impopulaire taxe sur les véhicules à moteur. Mis sous pression par des appels à manifester, le gouvernement de la Refondation a annoncé la suspension de la taxe sur les véhicules à moteur. Le mouvement Gen Z avait appelé à manifester ce samedi, tandis qu'un autre rassemblement était prévu dimanche à Antananarivo. Avant de refermer cette édition, un mot sur la Coupe du Monde 2026. L'Allemagne affronte Curaçao ce soir à Houston. Sacrée 4 fois championne du monde, la Mannschaft cherche à tourner la page après 2 éliminations dès la phase de groupe en Russie puis au Qatar. Un match que vous pourrez suivre sur NBC Sports 11 à partir de 21h. Voilà qui conclut ce journal. À suivre l'actualité sportive avec Marine Résidu.
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5: Bon après-midi à tous. La fête du mondial se poursuit et s'enflamme davantage. Ainsi, le premier choc de cette édition 2026 était au menu aux petites heures ce matin. Il opposait le Brésil au Maroc. Après une première période spectaculaire et une deuxième un peu plus fermée, les deux équipes se sont quittées sur un score de parité, 1-1. Le Maroc a ouvert le score grâce à Saïbari à la 21e minute. Écoutons le sélectionneur marocain Mohamed Ouabi.
6: Donc depuis la fin des championnats, ça fait quand même un long moment où ils n'ont plus eu de match à haute intensité. Donc c'est normal qu'en deuxième mi-temps, on ait un peu plus de mal, il y a un peu plus de déchets. Mais on a vu qu'après les remplacements, on a eu de la fraîcheur, et on a eu des opportunités, on a été plus haut, on a eu de la profondeur.
5: Le Brésil est ensuite revenu à hauteur grâce à Vinicius Junior à la 32e minute. Les réactions désormais du sélectionneur brésilien Carlo Ancelotti.
7: I think the break, you can explain the problem to the players. Tactical aspect, I think is really good moment.
5: Dans l'autre rencontre du groupe C, l'Écosse a battu Haïti sur le score de 1-0 grâce à une réalisation de John McGinn dès la 28e minute. Au classement du groupe C, l'Écosse est en tête avec 3 points. Le Maroc et le Brésil suivent avec 1 point chacun, tandis que Haïti ferme la marche avec 0 points. Pour la deuxième journée de ce groupe C, rendez-vous le 20 juin avec deux

0: Les affiches, l'Écosse affrontera le Maroc tandis que le Brésil sera opposé à Haïti. Dans le groupe B, la Suisse a concédé le nul face au Qatar, 1-1. Brill Embolo avait ouvert le score sur penalty dès la 17e minute, mais le Qatar est revenu dans le temps additionnel grâce à Mouhaïm, buteur contre son camp à la 94e minute. Au classement du groupe B, la Suisse occupe la première place devant le Canada, le Qatar est 3e et la Bosnie 4e. La deuxième journée de ce groupe se disputera le 18 juin avec les rencontres Suisse-Bosnie et Canada-Qatar. Dans le groupe D, l'Australie a créé la première sensation en dominant la Turquie 2-0 ce matin. Plus tranchant en transition, les Socceroos ont ouvert le score grâce à Irana Kunda à la 27e minute. En seconde période, Metcalf a scellé le succès australien. Grâce à une meilleure différence de but, la sélection américaine occupe la tête du classement avec 3 points, suivie de l'Australie également avec 3 points. La Turquie et le Paraguay ferment la marche avec aucun point. La deuxième journée verra les États-Unis et l'Australie s'affronter pour la première place du groupe D le 19 juin. Ce soir, dans le groupe E, l'Allemagne entre en lice face à Curaçao à 21h au Houston Stadium aux États-Unis. Grande favorite de la rencontre, la Mannschaft de Julian Nagelsmann débute sa campagne face à un adversaire qui s'apprête à vivre un moment historique. L'île des Caraïbes découvrira la Coupe du Monde face à l'un des prétendants au titre. Écoutons le capitaine de l'équipe nationale de Curaçao, Leandro Bacuna.
1: I feel very honored. I think we've done something so nice for Curaçao. One thing was for certain, we kept believing in one dream. And the dream was reaching the highest possible. And I think we worked hard to get here and we qualified for the World Cup. As the manager keeps saying as well, we are not finished. We want to show people that as small as we are, but we got a very big heart. And with a very big heart and belief, you can get really far.
0: À minuit dans le groupe F, les Pays-Bas affrontent le Japon à Dallas. Les Oranges démarrent face au tranchant Samouraï Bleu. Le spectacle est garanti. Dans le groupe E, à 3h du matin, la Côte d'Ivoire défie l'Équateur à Philadelphie. Les éléphants retrouvent la Coupe du Monde après 12 ans d'absence, mais tomberont sur une équipe équatorienne solide et invaincue depuis 19 matchs. Et puis dans le groupe F, à 6h du matin demain, la Suède croise la Tunisie à Monterrey au Mexique. Deux dynamiques opposées, les Suédois sortent des barrages européens tandis que les Aigles de Carthage arrivent invaincus et sans encaisser de but en qualification. Et voilà la fin de cette page des sports. Merci de votre attention. Bon appétit si vous passez à table. La suite avec Elodie.
2: Merci à vous Marine Résidu. À très bientôt sur RM1 pour une nouvelle page des sports.

Il est midi passé de 17 minutes sur AM1 et RM1. Les avis d'obsèques ont nous pris d'annoncer le décès de Monsieur Louis-Mike Dario Kusnapa. Monsieur Louis-Mike Dario Kusnapa, âgé de 50 ans. Le convoi mortuaire sortira de la chapelle ardente de Eliensons pour se rendre ce dimanche au cimetière de Saint-Jean. On nous prie d'annoncer le décès de M. Meghanaden Chelapen, M. Meghanaden Chelapen, âgé de 63 ans. Le convoi mortuaire sortira de chez son épouse, Mme Kamla Devi Chelapen, à l'avenue Berthoa Vakwa, aujourd'hui, le dimanche 14 juin à 13h30, pour se rendre au crématoire d'Ali Briand. On nous prie d'annoncer le décès de Madame Michèle Marceline Rose. Madame Michèle Marceline Rose, âgée de 73 ans. Le convoi mortuaire sortira de la chapelle ardente de Mourat à la Rotroie et à la Petite Rivière aujourd'hui, le dimanche 14 juin. L'heure

Des funérailles vous seront communiquées ultérieurement et ce sera pour se rendre au cimetière de Saint-Georges à Les Salines. On nous prie d'annoncer le décès de Monsieur Jacqueline Nobine, âgé de 62 ans. Le convoi mortuaire sortira de son domicile à la rue Lacroix, Vieux-Grand-Port, aujourd'hui le dimanche 14 juin à 14h pour se rendre en l'église de Notre-Dame du Grand Pouvoir à Vieux-Grand-Port et de là au cimetière de Petit-Bel-Air. Et on nous prie d'annoncer le décès de Madame Marie Elsie Popareya. Madame Marie Elsie Popareya, aussi connue sous le nom de Elsie, âgée de 87 ans. Le convoi mortuaire sortira de chez son gendre, Monsieur Sadalva Mohamed, à Isaac, à la rue Macadam, à Baie du Tombeau. Aujourd'hui, le dimanche 14 juin à 15h, pour se rendre au cimetière de Boismarchand. On nous prie d'annoncer le décès de Mademoiselle Marie-Josée Medjé Marie-Louise. Mademoiselle Marie-Josée Medjé Marie-Louise, âgée de 64 ans. Le convoi mortuaire sortira de la chapelle ardente des Liensons à la Rotroy et à la Beaubassin. Aujourd'hui, le dimanche 14 juin à 15h pour se rendre au cimetière de Bigarat. À toutes ces familles affligées par le deuil, la MBC présente ses plus vives sympathies.

Midi passé de 21 minutes, c'est parti pour les communiqués de la météo pour Maurice, Rodrigue et Saint-Brandon. On commence avec Maurice. Communiqué de la météo pour Maurice émis à 11h30 ce dimanche 14 juin. Situation générale, des nuages associés à la ligne d'instabilité venant de l'Est influencent le temps local. Prévision pour les prochaines 24 heures, plutôt nuageux cet après-midi avec des averses principalement au sud, à l'est et sur les hauteurs. Alors ces averses seront temporairement modérées. La température maxima sera entre 23 et 25 degrés Celsius sur les hauteurs et entre 27 et 29 degrés Celsius sur les régions côtières. Mi-couvert à parfois nuageux durant la nuit et demain matin avec des averses au sud et sur le plateau central. La température minimale sera entre 17 et 19 degrés Celsius sur le plateau central et entre 21 et 23 degrés Celsius sur les régions côtières. Le vent soufflera du sud-est environ 15 km par heure, mais agité au-delà des récifs avec des vagues de l'ordre de 2 mètres. Et la marée haute sera entre 13h01 et demain minuit 11. La marée basse sera entre 18h42 et demain 7h04. Le coucher du soleil est prévu pour 17h37 et le lever du soleil demain est prévu pour 6h43. On continue avec la météo pour Rodrigue. Communiqué de la météo pour Rodrigue émis à 11h30 dimanche 14 juin. Situation générale, des nuages venant de l'est influencent le temps local. Prévision pour les prochaines 24 heures, mi-couvert devenant occasionnellement nuageux. Cet après-midi avec des ondées, la température maximale sera entre 25 et 28 degrés Celsius, beau temps. Durant la nuit et demain matin, la température minimale sera entre 19 et 21 degrés Celsius. Le vent soufflera du secteur est de 25 km par heure avec des pointes de 50 km par heure, mer agitée au-delà des récifs avec des vagues de l'ordre de 2 mètres. Et la pluviométrie durant les dernières 24 heures, du 13 juin à 10h jusqu'au 14 juin à 10h, point de canon 0,9 mm, plaine corail 0,0 mm, patate théophile 0,2 mm, et rivière banane 0,0 mm. La marée haute sera entre midi 15 et demain minuit 19. La marée basse sera entre 18h10 et demain 6h47. Le coucher du soleil est prévu pour 17h15. Le lever du soleil demain, eh bien, il est prévu pour 6h19. Et on termine avec les communiqués pour Saint-Brandon. Alors, communiqué de la météo pour Saint-Brandon émis à 11h50, dimanche 14 juin. Situation générale, des nuages venant de l'est influencent le temps local. Prévision pour les prochaines 24 heures, plutôt nuageux cet après-midi avec des averses par moment. La température maximale sera d'environ 28 degrés Celsius, mi-couvert cette nuit et demain matin. La température minimale sera d'environ 23 degrés Celsius et le vent soufflera du sud-est environ 25 km par heure. Mer agitée avec des vagues de l'ordre de 2 mètres. La marée haute sera entre midi 57 et demain minuit 22. La marée basse sera entre 18h39 et demain 7h17. Le coucher du soleil est prévu pour 17h36 et le lever du soleil demain est prévu pour 6h28. Voilà, chers amis auditeurs, c'était les avis de

0: D'ici la météo pour Maurice, Rodrigue et Saint-Brandon. En tout cas, je vous souhaite de passer un excellent dimanche après-midi en notre compagnie sur AM1 et RM1.
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Alors, ce qu'il faut savoir de cette chanson, elle a été interprétée par Bonnie Tyler, là, Turtle Blue, mais la version originale, bien, elle est de Janis Joplin, chanteuse qui nous vient du Texas, chanteuse américaine, d'ailleurs surnommée la Mama Cosmique ou la Reine de la Soul, au sommet de sa carrière, également appelée Pearl par ses amis à la fin des années 1960. Eh bien, elle a cartonné dans plusieurs groupes. Janis Joplin marque surtout les esprits par ses performances vocales et sa présence cynique. Donc voilà, en tout cas, plaisir de vous accueillir pour cette émission Folk and Blues. Ah oui, comme d'habitude, comme chaque dimanche d'ailleurs, en espérant que vous passiez un très bon dimanche, que vous avez fait la grasse matinée, que vous avez bien pu vous reposer. Et bon appétit si vous passez à table en ce moment. Nous, c'est parti, bien sûr, jusqu'à 14h. Et là, on va y aller avec un petit Bob Dylan, extrait de son album Desire. Voici son titre, Hurricane.

Oui, en tout cas, j'espère que ça vous a fait plaisir d'entendre un petit Bob Dylan ce dimanche. C'est aussi une très belle chanson, Hurricane, midi passé de 41 minutes. Là, on va y aller pour Sweet Home Chicago, qui est une chanson très connue de blues qui a été pour la première fois enregistrée par Robert Johnson. C'était en 1936. Et bien sûr, cette chanson, elle a été reprise par pas mal d'artistes également. Et là, je vous propose une autre version de Sweet Home Chicago. Et c'est par les Blues Brothers. En tout cas, très bonne écoute à vous et très bon dimanche sur RM1.

Et oui, la reprise de Sweet Home Chicago par les Blues Brothers. En espérant que vous passiez un excellent dimanche en notre compagnie. Là, on va y aller. Ça fait d'ailleurs très longtemps qu'on ne l'a pas entendu. Hein. Elvis Presley, Elvis qui, à la faveur de son premier hit, Heartbreak Hotel, Elvis va révolutionner une Amérique bien pesante et inspirer bien sûr les plus grands, hein, avec des titres comme Blue Suede Shoes, Don't Be Cruel, Love Me Tender, en font aujourd'hui encore un mythe et toujours aussi adulé. Elvis Presley a failli avoir un jumeau, Jess Garon, et bien sûr qui a inspiré par la suite son nom de scène d'un chanteur français des années 80, mort à la naissance. Son éducation rigoureuse dans un état du sud des États-Unis et au cœur de l'Amérique du gospel et de la country lui donne envie de connaître un sort plus enviable. Et ainsi, en 1956, sous la houlette du colonel et le chanteur, il enregistre Heartbreak Hotel. Et c'est un premier hit. Eh bien, qui cause un choc en Amérique. Les déhanchements rock du chanteur sont si subjectifs que les chaînes de télé ont ordre de ne pas filmer, bien sûr. Donc voilà, on va y aller pour un titre de Elvis Presley. Voici G.I. Blues.

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1: Très bon après-midi à tous, il est 13h.

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Il signe ensuite avec la maison d'édition Seagale Music, le chanteur du groupe Bluegrass of Steel Drivers. Bah oui, il a été le chanteur de ce groupe de 2008 à 2010. Et son premier album, Traveler, en 2015, qu'il a publié, a atteint la première place du US Billboard 200. Donc voilà, c'était Starting Over. Là, on va y aller pour un petit Don McLean. On va aller un petit peu dans la folk music, extrait de son album The Best. Voici American Pie.

Magnifique chanson, c'est signé Cody Johnson, né le 21 mai 1987, chanteur de folk music et de country qui a lancé plus de 6 albums parmi Gotta Be Me, qui a été numéro 2 dans le Billboard Country Album Charts. Il a également sorti Human the Double Album et également Neo Traditional Country. Et il a travaillé avec des artistes comme George Strait et Willie Nelson. C'était Traveling Soldier à l'instant pour vous sur RM1. On va y aller pour Dolly Parton. Voici son titre Heartbreak Express.

C'est signé Joe Cocker, Let's Go Get Stone, 13 ans passé de 37 minutes. Alors on va y aller pour un petit Molly Johnson. Alors Molly Johnson, elle est née en 1959, c'est une chanteuse de blues et de jazz originaire de Toronto. Au Canada, elle a commencé sa carrière dans des groupes dénommés Alta Moda and the Infidels. Molly Johnson a gagné sa réputation en étant aujourd'hui considérée comme l'une des plus grandes voix au Canada. Elle a secoué les salles et le public dans les boîtes de nuit et grâce à un style beaucoup plus pop, mais elle a par la suite rapidement été séduite par les standards de jazz et de blues. Elle a déjà livré une performance au cours d'une commande privée au bord du yacht Royal Britannia avec le prince et la princesse de Gale, ainsi qu'après avoir chanté avec Nelson Mandela et Quincy Jones. Allez, on y va pour Molly Johnson et son titre Miss Sully's Blues.

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C'est signé Robert Cray. Oui, ça s'appelle 1040 Blues. 13h passées dans 53 minutes sur votre radio RM1. En tout cas, ça fait un plaisir de vous avoir accompagné pour Folk and Blues, en espérant que vous avez passé un très bon moment. Et ça va continuer de 14h à 17h, mais ce ne sera pas avec Presley Omar aujourd'hui. Ce sera avec notre cher Ashley Cornette pour vous accompagner jusqu'à 17h avec de la musique locale. En tout cas, passez un très très bon moment, un très bon dimanche. Reposez-vous bien, bien sûr, pour vous préparer pour la nouvelle semaine qui commence demain. Et moi, je vous donne rendez-vous, bien sûr, sur RM1, 14h, 16h. Je vous fais de gros bisous. Bah oui, on se retrouve demain pour, bien sûr, Track and Tales. Allez, ciao.

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1: Très bon dimanche à tous, il est 14h.
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Nasty à l'instant avec Tu me manques sur RM1, la radio nationale. Bon après-midi à tous, très heureux de vous retrouver pour l'émission Musique au Soleil, en espérant que vous avez bien commencé ce dimanche, ben oui, en mode Coupe du Monde certainement, hein, pour beaucoup d'entre vous, et aussi...

Ben oui, connecté sur son téléphone, aussi bien au niveau des écrans pour ne rien rater des matchs. Hein. En tout cas, en même temps, ben oui, bon match à vous hein, pour les fans du Brésil. Ben match nul hein, face au Maroc, un partout. Haïti, Écosse, 1-0 face à l'Écosse, pour l'Écosse. L'Australie qui a remporté son match face à la Turquie, 2-0. Les autres matchs aussi, ben aussi l'Allemagne qui jouera ce soir. Et eh ben justement, on a les bons sons calés pour vous. Ben oui, on vous met en mode Coupe du Monde avec Shakira et Burna Boy, Die Die. Il y en aura aussi du Maluma tout à l'heure et plein de bonnes choses. Bonne écoute.

Le duo Alain Manissem et Laura Beg, salé à l'amour sur Alain Radio Nationale. Oui, pénapli grand qui l'amour, propagez l'amour autour de vous et la positivité aussi, c'est ce qu'on souhaite. Le micro sache les cornettes jusqu'à 17h pour Musique au Soleil. Pour la suite, on accueille le Colombien Maluma et ce flashback en 2017 avec Corazon.

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Radio Nigeria en braquette avec Looking at You, c'était en 2011, hein. C'était aussi la même époque avec la chanson Me and You, ben justement, grand carton de l'époque. Et en tout cas, vous êtes calé la bonne fréquence, la radio positive et la radio nationale, 98.9 pour nous écouter, ou même sur le 97.3, ou même le 91.7, ou télécharger l'application NBC Play 1.0 pour nous écouter en ligne, c'est bien plus simple. Et en même temps, on vous met dans l'ambiance musico-soleil avec les versions retravaillées de Fruits de la Passion. Juste après, flashback vers les années 90 avec Rick Martin. Un, dos, tres, Maria. Bonne écoute.

0: C'est bon pour le moral. Bah oui, plus de 500 000 exemplaires vendus, hein, s'imposant ainsi comme la chanson phare de l'été 1983, la Compagnie Créole. Bah oui, hein, vous êtes au cœur de l'émission Musique au Soleil jusqu'à 17h. On salue au passage aussi Yannick et Cindy qui nous écoutent du côté de Vacois. Très bon dimanche à vous. Les autres messages tout à l'heure, toujours sur le 5253-8484. On ralentit la cadence avec Naika et One Track Mind. Et juste après, Jordi Lewis et Soca Dance. Bonne écoute.
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0: On est à l'instant avec If I Say That You Had a Beautiful Body sur votre radio AM1, la radio nationale.
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0: Exactement 14h48. En tout cas, merci de nous écouter aux commandes CHT Cornet jusqu'à 17h pour votre émission Musico Soleil. On vous parle de l'application MBC Play 1.0 justement pour regarder tous les matchs de la Coupe du Monde. Eh ben oui, à travers votre portable, à travers votre smartphone. 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Donc ensuite, vous pourrez regarder la télé, enfin regarder les matchs de foot justement à travers ce package mis en place par la MBC. Et si vous voulez avoir plus d'infos, différents numéros mis à disposition, notamment les numéros de portable aussi, donc pour appeler justement l'équipe qui s'occupe de ce service, le 52 51 63 63. 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En tout cas, merci de nous écouter et les plus belles chansons aussi. On va écouter Algéric et Donovan BTS avec Atacé. Juste après, on aura aussi du Wiz Boy et les belles chansons, aussi bien tropicales, des musiques qui vous mettent dans l'ambiance en ce dimanche. Vous êtes en famille ou même en balade à la plage ou des sorties ici et là. En tout cas, prudence sur les routes.

One Plus One, c'est en 2012. Bah oui, quel retour dans le temps avec votre émission Musico Soleil. On va être de retour juste après 15h parce que le point info arrive aussi. On salue Denise du côté de Caen-Marcelin qui nous écoute en ce moment. Bon dimanche à vous, merci. Nadège Girassami du côté de Quatre-Bornes, bon dimanche aussi, merci beaucoup. À Chantal Paglia aussi, bonjour à toute la team de RM1. Bon week-end, à tout à l'heure. Ben voilà, donc Sabrina Carpenter, elle est prête hein, pour Espresso. Rendez-vous tout à l'heure avec tous vos messages aussi. On sera ensemble jusqu'à 17h.

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1: Très bon dimanche à tous, il est 15h.

0: Plaisir de retrouver Ashley Mathieu pour le Point Info. Bon après-midi à vous, Ashley.
1: Bon après-midi, Ashley. Bon après-midi à tous. Donner son sang, c'est offrir une chance de vivre. 88 pintes de sang ont été récoltées ce dimanche. Le Rotary Club de Flac a rassemblé 475 personnes au cœur de ville à l'occasion du World Blood Donor Day 2026. Parmi les images marquantes de la journée, celle d'un homme âgé venu faire un don malgré ses béquilles. Un geste fort qui, selon Varun Doman, directeur des projets de l'association, illustre parfaitement l'esprit de solidarité que l'événement cherche à promouvoir. La journée proposait également plusieurs services gratuits, dépistage du cancer, tests de glycémie, électrocardiogramme, consultations sur le diabète, entre autres. Mais au-delà du symbole, Varun Doman rappelle que le besoin est bien réel dans un pays où les donneurs réguliers restent encore trop peu nombreux. 12 personnes ont été condamnées vendredi par le tribunal correctionnel de Saint-Denis dans une affaire de trafic de cannabis entre La Réunion et Maurice. Cette affaire fait suite à une saisie de 147 kilos de cannabis effectuée en 2022 à bord d'un bateau de pêche au port de Sainte-Marie. Le principal prévenu, Bertrand de Boisvilliers, ancien directeur de cabinet de Maurice Guironcel, a écopé de 4 ans de prison ferme, d'une amende de 10 000 euros et d'une interdiction définitive d'exercer dans la fonction publique. Un Mauricien établi à La Réunion, Clancy Steve Marie, a également été condamné à 3 ans d'emprisonnement. L'enquête se poursuit après l'agression mortelle de Gaël Sadal survenue hier à Résidence La Cure. Selon les premiers éléments de l'enquête, un différend survenu la veille entre la victime et la mère de Mohamed Cheikh Boulaki, l'un des présumés agresseurs, serait à l'origine du drame. D'après les informations recueillies par la police, une dispute aurait éclaté jeudi alors que Gaël Sadal se trouvait dans une ruelle de la localité. La situation aurait dégénéré hier lors d'une nouvelle altercation. Blessé lors de l'incident, Mohamed Cheikh Boulaki a subi une intervention chirurgicale et demeure hospitalisé sous surveillance policière. L'autopsie a conclu que Gaël Sadal a succombé à un stab wound to the heart. Et sur le plan international, l'Iran n'a pas encore pris de décision concernant le protocole d'accord actuellement discuté avec les États-Unis en vue d'un règlement du conflit au Moyen-Orient. C'est ce qu'a indiqué l'agence de presse iranienne Fars, citant une source proche de l'équipe de négociation. Selon cette source, aucune décision finale n'a été arrêtée à ce stade. Le projet d'accord suscite des réticences au sein des milieux ultra-conservateurs iraniens, notamment sur la question du contrôle du détroit stratégique d'Ormuz, fortement perturbé depuis le début du conflit. Ce qui nous amène à la fin de ce flash. Merci de l'avoir suivi. Je vous retrouve à 16h30.
0: Merci et ce sera pour le Grand Journal. Merci à vous, Ashley Mathieu. À tout à l'heure.

Les avis de décès ont pris d'annoncer le décès de M. Pierre-Gérard-Philippe Lafleur. Décès de M. Pierre-Gérard-Philippe Lafleur, aussi connu sous le nom de Ton Philippe, âgé de 74 ans. Le couvent mortuaire sortira de sa résidence à Cancavale à Cœur-Pipe demain à 10h pour se rendre en église de Sainte-Thérèse à Cœur-Pipe et de là à l'incinérateur Bigara. Décès de Madame Marguerite Marie Armand-Saint. Décès de Madame Marguerite Marie Armand-Saint, aussi connue sous le nom de Yann, habitante du bloc A2, Rose Lane à Cité-la-Caverne à Vacois, âgée de 88 ans. Le couvent mortuaire sortira de la chapelle ardente d'Eddy & Sons à la route royale à Beaubassin demain à 11h25 pour se rendre en église de la Visitation à Vacois et de là à l'incinérateur de Solferino à Vacois. Décès de M. Jean-Marie Ignace Labour. Décès de M. Jean-Marie Ignace Labour, aussi connu sous le nom de Jean-Marie, âgé de 73 ans. Le couvent mortuaire sortira de sa résidence à la rue Malherbe à Cœur-Pipe demain à 13h30 pour se rendre en église de Sainte-Thérèse à Cœur-Pipe et de là à l'incinérateur de Trois Mamelles. Décès de M. Johan Nathaniel Renan Parson. Décès de M. Johan Nathaniel

Renan Paulson, aussi connu sous le nom de Johan, âgé de 23 ans. Le couvent mortuaire sortira de sa résidence au bloc DD08, résidence Flamboyant, cité Richelieu, Petite Rivière, demain à 14h pour se rendre dans l'église de Pellaval à Sainte-Croix et de là au cimetière de Bois-Marchand. Décès de M. Louis Stelio Thuo, aussi connu sous le nom de Thiers, habitant de Soudan Lane à l'avenue Berthaud Trèfle Rosil, âgé de 69 ans, le convoi mortuaire sortira du salon funéraire de Camp-le-Vieux à Rosil demain à 9h30 pour se rendre au cimetière de Saint-Martin à Montroche. Et décès de M. Louis Guy Claire, aussi connu sous le nom de Tonguy, habitant de la route royale Médine Camp de Masque, âgé de 77 ans. Le convoi mortuaire sortira de la chapelle ardente de Moura, la route royale à Petite Rivière, demain à 11h pour se rendre à l'église de Saint-Julien Village et de là au cimetière de Saint-Julien Village. Et décès de M. Louis Jasmin Rabé, aussi connu sous le nom de Jasmin, âgé de 77 ans. Le convoi mortuaire sortira de chez son épouse, Madame Marie-Ange Rabé, à la route royale Grand Sable, demain à 11h pour se rendre en la chapelle de la Résurrection à Grand Sable et de là au cimetière de Deux Frères. À toutes ces familles endeuillées, l'MBC présente ses sincères condoléances.

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Jennifer Lopez avec All I Have en compagnie de LL Cool J. Actuellement, en plus, Jennifer Lopez à l'affiche du film Office Romance sur Netflix. D'ailleurs, on vous le conseille, le film, hein, c'est à l'occasion. Donc, ça vaut le coup pour ce film Office Romance. J-Lo qui, d'ailleurs, excelle parfaitement comme actrice. Pour la suite, c'est la suite de votre émission. Eh bien, Musique au Soleil. Nous, on remet ça. Je sais qu'on est aux commandes jusqu'à 17h. En tout cas, merci pour tous vos messages hein, sur le 52 53 84 84. On aura l'occasion de lire tous les messages, aussi bien les messages d'anniversaire. Sunny Shine avec Bob Marley, et aussi on aura du Chico Martino juste après Akozu, ainsi que Monique Seca, Okaman. Excellent dimanche.

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Ambiance bien de chez nous avec la voix de Amy Rachel, Montagne, l'émotion, l'OM1, la radio nationale. Pas oublier nous promouvoir notre artiste local, régional aussi. Et l'émission locale d'ailleurs, tous les jours de la semaine à partir de 20h avec Stéphane Raventon contre Banantis, Vinon Studio. Zevin présente cet album, The Cause Impé, The Talent et Ban Mosso qui se présentait aussi. Donc l'émission, c'est tous les jours de la semaine à partir de 20h avec Stéphane Raventon et The Ban la musique aussi locale. The Envie qu'il passe l'eau radio. Pas hésiter, contacter aussi nos programmatrices musicales, Lizzie Ganapati, qu'on salue si elle nous écoute en ce moment. Allez, on y va pour la version retravaillée. Il jouait du piano.

Eh ben oui, ça donne envie de bouger son body, n'est-ce pas, hein, Dr Victor et Kalimba sur AM, la radio nationale. En tout cas, vous nous écoutez à travers nos fréquences 98.9, 97.3 et le 91.7. Toujours acheté aux commandes jusqu'à 17h. On salue Joyce qui nous écoute du côté de Beaubassin, qui nous dit qu'elle apprécie l'émission Musique au Soleil. Elle était au boulot, maintenant ça va, elle est à la maison. Elle fait un coucou à sa sœur Shirley, son beau-frère Mario, sa nièce Doriane, sans oublier Marie-Noël de Béchambeau et aussi Presley Omar. Ben oui, qu'on salue si nous écoute, cher ami. Salut à toute l'équipe de RM1, la radio nationale. On salue aussi Dalida Marie qui nous écoute en ce moment. Coucou à Ayane et Christopher. Gros bisous à vous et à toute l'équipe. Et aussi à Marie-France et Dietrich de l'Allemagne qui nous écoute en ce moment à travers le net sur le www.mbcradio.tv ou même vous écoutez à travers l'application MBC Play 1.0. Et ben pour la suite, est-ce que tu viens pour les vacances? Version retravaillée de David et Jonathan qu'on propose pour tout de suite. Et après, ce sera du Trainix avec Madame.

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La voix de Cassie Déborah avec Oublie pas moi sur AM1, la radio nationale. Pour les coucous, on salue Sylvia, bon sujet Valère, bon dimanche à vous. Merci à Françoise Roustier aussi, bon dimanche. Merci beaucoup à Micheline Mounia aussi dans la place. Salut à vous Micheline. Et aussi à Pascaline Brouhan, salut Pascaline. Coucou également à Maria Savana, excellent dimanche à vous et à toute l'équipe. Merci beaucoup. À Pamela Godet aussi, bon dimanche. À Suzy Laurent du côté de Bel Air, bon dimanche à vous Suzy. Et aussi à Françoise Catherine qui adore le show en ce moment. Merci. Et on sera de retour après 16h pour la suite de votre émission Musique au soleil. On accueille Cindy Amirali avec Moon Love.

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Grézou avec la mère de mes enfants à 16h05 sur AMA, la Radio Nationale, la dernière partie de votre émission, eh bien, musique au soleil, Ashley Cornet aux commandes, j'espère que ça va toujours. Enakpe fait l'ouvrage, allez, là, Enakpe prépare le dîner, d'autres qui accueillent peut-être la famille à la maison, ou même en mode repos aussi, ça va, hein. Dimanche, on est plutôt relax, vous avez parfaitement raison. Et aussi, tout à l'heure, on aura un micro-trottoir justement par rapport à la Coupe du Monde 2026 en ce moment, ce sera avec les alentours de 16h20, aussi bien le journal complet à 16h30 avec l'équipe de la rédaction, et aussi on se fait un flashback en 2012 avec cette chanson Oceana Endless Summer. Souvenez-vous, en 2012 c'était quand même la chanson de l'Euro 2012, remportée par quelle équipe? C'est l'Espagne à l'époque. On verra la surprise pour cette année qui remportera la Coupe du Monde 2026. En tout cas, connectez-vous sur NBC Play 1.0 pour regarder justement les différents matchs, les 104 matchs à travers votre smartphone. Vous regardez sur votre portable, vous renvoyez l'image sur votre téléviseur, c'est tout aussi simple à travers votre Smart TV.

Sorcier boit avec Kassav, 16h12 sur AM Radio Nationale. On salue Caroline qui nous écoute en ce moment. Très bon dimanche, merci à Nadia Lokwang aussi, bon dimanche à vous. À Mérose Gaspopia lui aussi, bon dimanche, merci. Chalet Sekina aussi dans la place, salut à vous, bon dimanche. Et aussi à Daniela Tané aussi qui nous écoute, salut. Merci de nous écouter. Nicole Soubance aussi, bonjour à tous. Coucou à Céline, Célina, Alia, à Brianna et aussi Stéphanie, de très jolis prénoms. On vous embrasse. Florina, Jean-Louissa, qui nous écoute. Bonjour Florina, Jean-Louissa. Et bon dimanche à vous, beaucoup de courage. Merci Chantal Isidore aussi. Très bon dimanche à vous. Merci de nous accompagner. Tout le plaisir pour nous. Fond la musique. Et ça se poursuit avec les DS, Saveur Exotique.

Et aussi, joyeux anniversaire, c'est votre anniversaire aujourd'hui, en ce 14 juin 2026. Et tout nouveau de bonheur, beaucoup de bonnes choses à Marie-Laude, du côté de la brasserie, qui fête aujourd'hui son anniversaire. C'est de la part de son chéri coco, Wesley Marina, du côté de la brasserie. Maman sur la fête ce soir, hein, on imagine. Un gros bisou à vous, Marie-Laude, et plein de bonnes choses, beaucoup de réussite, meilleure santé. Qui vous dit dans le Sawali, écoute, allez, mon envie Sawali, dans l'écoute Nancy Desrosiers.

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12: Et aussi pour les messages d'anniversaire, et bien aussi, ben, joyeux anniversaire à Marie-Lou du côté de la brasserie. C'est la part de sa belle-sœur Johanna et toute la famille. Johanna qui en profite pour saluer aussi son époux Warren et aussi son fils Kaël. Et en profite pour saluer aussi sa belle-sœur Natacha. À l'écoute en ce moment, gros bisous à tout ce beau petit monde. On va se retrouver tout à l'heure les amis, après le journal complet présenté par l'équipe de la rédaction. Restez branchés à la main, la radio nationale.

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2: Très bon dimanche à tous, il est 16h30.

0: Place au grand journal, présenté par Hachi Batchou. Bon après-midi à vous, Hachi.
1: Bon après-midi, Ashley. Bon après-midi à tous.
0: On démarre ce journal avec les titres.
1: World Blood Donor Day à Flac. Une journée de solidarité autour du don de sang rassemble des centaines de Mauriciens et permet de collecter 88 pintes. Le tribunal correctionnel de Saint-Denis a rendu son verdict dans une vaste affaire de trafic de cannabis entre La Réunion et Maurice, impliquant 12 prévenus. On fait le point dans ce journal. Maurice rend hommage à une page importante mais peu connue de son histoire avec la commémoration de la révolte d'Anna van Bengale et de ses compagnons à travers une pièce qui sera présentée à Maybourg. Et sur le plan international, les électeurs suisses disent non à une initiative visant à limiter la population du pays à 10 millions d'habitants et à durcir la politique.

0: politique migratoire. Donner son sang, c'est offrir une chance de vivre. Le Rotary Club de Flac a organisé une méga collecte de sang doublée d'une journée gratuite de santé gratuite au cœur de ville à l'occasion du World Blood Donor Day 2026. Bilan de cette journée, 475 personnes présentes et 88 pintes de sang récoltées entre 9h à 14h. Plusieurs services gratuits étaient également proposés au public, notamment le dépistage du cancer, les tests de glycémie, les ECG, des consultations sur le diabète et bien d'autres prestations. Parmi les images marquantes de la journée, celle d'un homme âgé venu faire un don malgré ses béquilles. Un geste fort qui, selon Varun Doman, directeur des projets de l'association, illustre parfaitement l'esprit de solidarité que cet événement entend promouvoir au-delà du symbole. Il rappelle que le besoin est bien réel dans un pays où les donneurs réguliers restent encore trop peu nombreux. Varun Doman nous en dit plus au micro de Shailin Yerbon.
1: Le carcinogène, c'est le World Donors Day. Et aujourd'hui, nous sommes à cœur des villes de Flac pour un méga réveil, une collecte de sang. Pendant cet événement-là, environ 475 personnes qui répondent présents. Mais moi, bon, c'est un pays qui a encore un événement comme ça. Mon cas, je me retiens à ce qu'il y valeur du sang. Parce que pour tout le monde, la vie nous a du sang. Et aussi, plus de 1000 lignes donnent du sang. Ce jeune, ce vieux, au contraire, c'est un mourir. Mais c'est venu, il mange avec ce béqui. Il nous donne du sang. C'est un extra impressionnement. Alors, si nous parlons de place, de sang, bien sûr, c'est membres de donne du sang. Le ministère de la Famanité, pour que ce soit éligible, pour donner du sang. N'importe quel donne du sang, mon conseil public a donné du sang.
0: Et demain, à partir de 10h, une marche partira de Forestside, près de Winners, pour converger vers l'hôtel de ville. Fanfare d'établissements scolaires de la région, police band et autres participants formeront un cortège coloré et animé, reflet de la mobilisation collective autour de cette cause. C'est une initiative organisée par la Blood Donors Association. Au-delà de l'aspect festif, l'association tire la sonnette d'alarme. Le don de sang chez les jeunes mauriciens demeure insuffisant. Toujours dans le domaine de la santé, l'Association of Obstetricians and Gynecologists Mauritius a tenu sa deuxième conférence annuelle ce dimanche à Crystal Beach Resort à Belmar Flac de 12h30 à 14h. Selon la docteure Vandana Boktowar, gynécologue à l'hôpital G2 et secrétaire de l'association, plusieurs experts internationaux venus d'Inde, de France et d'Afrique ont participé à cet événement pour partager les dernières recommandations et les meilleures pratiques en obstétrique et gynécologie. Cette conférence vise à améliorer la prise en charge des patients à Maurice tout en définissant de nouveaux objectifs pour faire progresser davantage les soins destinés aux femmes. Écoutez la docteure Vandana Boktowa au micro de Nijman Raina Reddy.
2: Nous avons un objectif pour nos associations, c'est pour promouvoir une best practice pour obstétrique et gynécologie en Mauritius et pour faire une conférence, un meeting. Pour nous capables d'upgrader nous-mêmes et nous capables d'avancer dans nos foyers et nous capables d'améliorer le care pour une madame enceinte et une madame avec un problème gynécologique qui est là. Et nous avons des guidelines. Nous avons des guidelines, mais pas au niveau international. Mais nous avons ouvert nos portes pour fetal medicine, pour tout un gynécologue et pas même gynécologue, un radiologue dans Maurice, pour nous capables de faire une formation pour faire une carrière de fetal medicine.
0: Je vous le disais, le tribunal correctionnel de Saint-Denis a rendu son verdict vendredi dans l'affaire du vaste trafic de cannabis entre La Réunion et Maurice. 12 prévenus, parmi lesquels des Mauriciens, étaient jugés dans ce dossier portant sur l'exportation de plusieurs centaines de kilos de cannabis vers l'île Maurice pour une valeur estimée à plusieurs millions d'euros. Une saisie qui avait été effectuée en 2022. On fait le point avec Lovina Sophie et Shailin Yerbon.
3: Au terme de 2 jours d'audience, l'ancien directeur de cabinet de Maurice Géroncel, Bertrand de Boisvilliers, principal prévenu dans ce dossier, a été condamné à 4 ans de prison ferme, assorti de 10 000 euros d'amende et d'une interdiction définitive d'exercer dans la fonction publique. Son bateau ainsi que son véhicule ont également été confisqués. À la base, il a reconnu les faits évoquant la cupidité, la légèreté, tout en présentant ses excuses à ses proches. L'enquête a permis la saisie de 147 kilos de cannabis d'Isamal lors de son interpellation à bord de son bateau de pêche au port de Sainte-Marie. Les investigations ont mis au jour un réseau structuré entre La Réunion et Maurice, actif depuis 2023. Autre condamnation, Clancy Steve Marie, mauricien établi à La Réunion, écope de 3 ans d'emprisonnement. Il avait été

0: identifiés grâce à des empreintes digitales.
1: À Port-Louis, sur l'autoroute M1, Johan Parson, 21 ans, domicilié à Petite-Rivière, a trouvé la mort dans un accident. Il a été retrouvé gisant inerte sur l'asphalte, tandis que sa moto se trouvait à une trentaine de mètres de lui. Aux petites heures de ce matin, la police de Line Barracks a été mandée sur les lieux et selon les images du système Safe City visionnées par les enquêteurs, le motocycliste a perdu le contrôle de son deux roues avant de percuter les glissières de sécurité métallique, à savoir que la victime était titulaire d'un permis d'apprenti conducteur. On prend la direction de résidence La Cure où l'enquête progresse après l'agression mortelle qui a coûté la vie à Gaël Sadal samedi soir. Cet habitant de Baie-du-Tombeau a succombé à ses blessures après avoir été agressé dans la rue Robert Scott à résidence La Cure. Selon les premières informations recueillies par la police, une prise de bec avait éclaté jeudi entre la victime et la mère de Mohamed Cheikh Boulaki, l'un de ses présumés agresseurs. D'après les enquêteurs, alors que Gaël Sadal se trouvait dans une ruelle et écouter de la musique sur son téléphone portable, il aurait été bousculé par la mère de Mohamed Cheikh Boulaki et une dispute s'en est suivie. Hier, la situation a dégénéré, nécessitant le déploiement d'un important dispositif policier. Mohamed Cheikh Boulaki, également blessé lors de l'incident, a subi une intervention chirurgicale et a été hospitalisé sous surveillance policière. L'autopsie a conclu que Gaël Sadal a succombé à un stab wound to the heart. Dans 4 jours, Maurice marquera le 331e anniversaire de l'insurrection menée par Anavan Bengal et 3 autres personnes réduites en esclavage. Pour commémorer cet épisode historique, l'atelier Pierre Poivre présentera la pièce de théâtre Anavan Bengal. La représentation aura lieu le samedi 20 juin à 18h à l'ancienne gare ferroviaire de Maybourg, un événement qui est organisé par Résistance et Alternative et le Center for Alternative Research and Studies. L'objectif est de faire découvrir au public cette page méconnue de l'histoire mauricienne. Selon Stéphane Gua, secrétaire de Résistance et Alternative, Anna Van Bengal, Espérance Van Bengal, Anthony J. Van Malabar et Aaron Van Aubon se sont révoltés le 18 juin 1695 contre le système esclavagiste. Il avait alors incendié les casernes hollandaises du fort Frédéric Hendrik à Grandport. Nous écoutons Stéphane Gua au micro de Rajmila Sitamoni.
2: Beaucoup de monde dans Maurice pas connu qu'il est arrivé le 18 juin 1695 et qui est en fait un moment très important parce que c'était ben des monde qui étaient mis en esclavage, en l'occurrence c'est dans 4 monde, et qui pas accepté d'autres conditions et qui étaient révoltés, qui étaient mettifés dans caserne hollandais qui faut Hendrix sur ben ruine encore présent à Vieux-Grandport. Et même avant février 2025, quand on était là-bas, ben des monde pas gagné l'information le qui vraiment est arrivé. Ils disent mentionnent un incendie et que c'est dire que Résistance Alternative avec son allié, en l'occurrence Center for Alternative Research and Studies et aussi son syndicat, qui tout le temps, pendant plusieurs années, demandait qu'il puisse reconnaître sa insurrection-là parce qu'ils font partie d'un moment important dans la construction nation mauricienne.
1: C'est la 2e fois que cette pièce est présentée au public. Elle est écrite et mise en scène par Rowin Naraidou. L'œuvre s'inspire des faits historiques publiés par l'historien Joël Edouard. Militant culturel, Rowin Naraidou explique que cette pièce se veut avant tout un outil de transmission et de sensibilisation.
3: Une des bonnes raisons qui fait mon intéressé aussi amène une création, un atelier pour les enfants, surtout samedi les 20. Pour expliquer aux enfants ce rôle, parce que la transmission est bien importante, surtout le combat exceptionnel en Avan Bengal avec ses 3 camarades. Maintenant, dans un prochain projet, je suis aussi intéressé pour reconstitution un tribunal gisement pour ses 3 camarades. Très important qui nous fait reconstitution tribunal à travers le théâtre.
1: En 2025, le gouvernement a officiellement reconnu cette insurrection comme un acte de liberté et d'émancipation de personnes maintenues en esclavage. Et sur le plan international, pas de coup de frein à l'immigration en Suisse. Les électeurs ont rejeté une proposition visant à plafonner la population à 10 millions d'habitants. Un scrutin très suivi dont l'issue préserve les accords de libre circulation avec l'Union européenne et rassure les milieux économiques. Les détails avec Rajmila Sitamoni.
4: Selon les premières projections, environ 55% des électeurs ont voté contre cette proposition.

0: formation portée par le Parti populaire suisse, formation de droite qui milite depuis plusieurs années pour une réduction de l'immigration. Les défenseurs du projet estimaient qu'un plafonnement de la population permettrait d'alléger la pression sur le logement, les transports et l'environnement. Mais une majorité de Suisses ne s'est pas laissée convaincre. De nombreux opposants craignaient qu'une telle mesure n'aggrave les difficultés de recrutement dans plusieurs secteurs clés de l'économie, notamment la santé et le tourisme. Le rejet de cette initiative écarte également le risque d'une remise en cause des accords de libre circulation conclu avec l'Union européenne, un enjeu de taille pour la Suisse, dont plus de la moitié des exportations sont destinées au marché européen. Dans un contexte géopolitique marqué par les tensions et les incertitudes, les électeurs ont finalement choisi de préserver les liens économiques et humains qui unissent leur pays au reste de l'Europe.
1: Ce qui nous amène à la fin de cette édition. Merci de l'avoir suivi. Je vous retrouve à 18h.
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Dans votre émission Musique au Soleil avec Ashley Cornette aux commandes. Merci pour vos messages. On salue d'ailleurs Angela Charmante qui nous écoute. Bon courage à vous. Merci. Pamela Godet aussi. Salut à vous. Bon après-midi. Merci. Denise du côté de Camincelin. Pamela Antoine du côté de Forêtside. Gros bisous à vous. Également à Fleur des Îles. Salut à vous, Fleur des Îles. Bon dimanche. Gilbert Toffray-Houdoum du côté de Beauvallon. Bon dimanche à vous. Merci. Et aussi à Aileen Latreille. Gros bisous à vous. Et aussi à Henriette Ribolo. Et également un Chantal Isidore. Bon dimanche, la suite avec Madonna et Holiday.

Vous l'aurez compris, la voix de Caroline Jordan et Christopher avec Femme Amoureuse. Et c'est ici comment je prends congé de vous pour passer le relais à l'équipe de Barreau Paraît la Vie entre 17h et 19h sur AM1, la radio nationale, avec Josian Babé et son équipe. Alors aussi vos appels et aussi vos messages. On termine avec justement Madonna et Holiday. Tant qu'à moi, je vous retrouve demain matin sur AM1 pour l'émission et des conseils. Puisque demain sera la journée mondiale des personnes âgées, j'aurai comme invité le président du Senior Citizen Council, Monsieur Vijay Naraidu, qui nous parlera justement des activités pour les personnes âgées aussi. Prenez bien soin de vous et bon week-end.

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1: À l'île Maurice, il est 17h.

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1: Chers auditeurs, bonjour. Merci de passer cette fin de matinée sur RM1. L'invité de votre émission consacrée à la musique classique est aujourd'hui le danseur et chorégraphe Jean-Renat Anama. Mais avant de l'accueillir, je vous propose d'écouter un premier morceau, le célèbre prélude de la première suite pour violoncelle seul en sol majeur de Jean-Sébastien Bach, joué par Ophélie Gaillard.

0: Beaucoup d'émotions dans cette très belle interprétation du prélude de la première suite pour violoncelle seule de Jean-Sébastien Bach par Ophélie Gaillard, l'une des grandes violoncellistes françaises du moment. Nous accueillons à présent notre invité, le danseur et chorégraphe Jean-Renat Anama. Bonjour et merci beaucoup d'avoir accepté notre invitation.
1: Merci et bonjour aux auditeurs. C'est un plaisir de me retrouver ici pour être bercé par ces belles musiques.
0: Alors, lorsque nous avons commencé à préparer cette émission, vous m'avez bien entendu envoyé une liste, d'ailleurs assez longue, de vos morceaux classiques favoris. Et vous m'avez dit, Bach est mon compositeur préféré. Qu'est-ce qui vous parle dans la musique de Jean-Sébastien Bach et pourquoi aimez-vous tant ce musicien?
1: Je l'ai découvert très tôt, au début de ma carrière en Angleterre, alors que je faisais des classes en ballet classique au Pineapple Center. Et le pianiste jouait beaucoup de Bach. Et c'est une musique qui me portait beaucoup, qui m'avait vraiment aidé techniquement aussi à m'aligner dans les classes. Et c'est un répertoire qui m'est resté vraiment gravé dans la tête. Et j'ai pris goût à cela. Et par la suite, j'ai quand même trouvé pas mal de temps et d'occasions pour écouter Bach et une panoplie de ses musiques. Et après, lors de mon passage pour le diplôme d'État à Montpellier, en France, pour préparer pour le diplôme d'État pour être professeur de danse, on a eu à la deuxième année la préparation en musique, histoire de la musique et solfège et découverte des pointures de la musique. Et on avait aussi un choix de musiciens. Et je me souviens que après les classes, quand je rentrais, la première musique que je mettais, c'était Bach. Et je dansais beaucoup sur du Bach. Et aux examens, je me souviens que ce soit à l'écrit ou en physique, j'ai choisi Bach. Et ça me réussissait beaucoup parce qu'après, je suis sorti de là avec le diplôme d'État en poche. Et après, quand j'ai commencé à rencontrer des gens autour de moi, que ce soit ceux du ballet ou ceux de la danse classique, il y avait toujours un retour sur Bach. Et puis, il y a cette collègue qui habitait Maurice, à qui je fais un coucou, Christine Dandresse, qui maintenant est retournée en Suisse. On a fait une fois une collaboration, un échange, où on s'est retrouvés dans le même spectacle. Elle faisait ses répétitions chez moi, régulièrement. Elle faisait un peu ses répétitions avant que moi je fasse les miennes. Et elle avait utilisé donc Prélude de Bach. Et c'est revenu un peu sur tapis. J'ai redécouvert à ce moment-là cette musique et cette tonalité, cette profondeur que Bach emmène.
0: Et puis ce côté intemporel aussi qui permet finalement d'utiliser cette musique qui est vieille de 300 ans des chorégraphies contemporaines.
1: Tout à fait. Après des années, là, par exemple, la semaine dernière, je l'ai réécoutée. Effectivement, c'est dans l'air du temps, quoi. Magnifique.
0: Et comme vous l'avez dit, cette passion pour Bach ne date pas d'hier. Et je me souviens d'une conversation

0: conversation que nous avons eue. Il y a une vingtaine d'années, je débutais alors comme journaliste, et je vous avais interrogé sur vos goûts musicaux, et vous m'aviez parlé à l'époque de votre grande prédilection pour ce compositeur allemand. On va parler un peu, si vous le voulez bien, de votre carrière. Vous êtes une référence dans le monde de la danse à Maurice. Je vais rappeler brièvement quelques étapes marquantes de votre parcours de danseur et de chorégraphe à celles et ceux qui nous écoutent. Vous avez représenté Maurice en 1980 au EMI World Disco Dancing Championship. Votre excellente performance à ce concours vous a valu une bourse. Vous avez ainsi eu l'opportunité d'étudier le ballet classique et le modern jazz à Londres. À votre retour à Maurice, vous avez commencé à enseigner, notamment à l'Alliance française, et avez participé à de nombreux spectacles. Au début des années 90, vous avez obtenu une autre bourse, cette fois pour étudier en France, vous l'avez dit tout à l'heure, en vue de l'obtention d'un diplôme d'état de professeur de danse. Et c'est un diplôme qui est très compliqué à obtenir. Oui. Au terme de vos études, vous êtes rentré à Maurice et avez fondé votre école et une compagnie de danse avec laquelle vous avez fait de nombreuses créations chorégraphiques, dont certaines ont été données avec succès aux États-Unis, en Europe, en Afrique, mais aussi dans la région, notamment à Madagascar, aux Seychelles et à l'île de la Réunion. Alors, j'ai une question. Quand vous êtes rentré à Maurice vers la fin des années 90, vous étiez tout à fait conscient que le public pour la danse contemporaine était assez confidentiel dans notre pays, n'est-ce pas ?
1: Quand je rentrais, là on est dans le début du millénaire,
0: oui.
1: Après avoir vu le flambant Codan Art Center, Codan, Codan Waterfront,
0: oui, oui.
1: À l'époque, moi j'avais en tête un changement au niveau social, au niveau de la population, au niveau des goûts de gens. Et je viens à Maurice, je reviens à Maurice pour monter cette école avec beaucoup d'enthousiasme. Et effectivement, ça a bien suivi parce que j'ai eu des foules d'enfants, d'adolescents, d'adultes. C'était une école remplie de jeunes et de moins jeunes. Et quand je commence à enseigner, je remarque que c'est l'insertion que je mets en place parce qu'il n'y avait pas de connaissances, il n'y avait pas de connaissances techniques. Mmh. Et spécialement. Donc, il fallait vraiment tout faire à la base.
0: Mmh. Mais là, vous parlez d'enseignement, enfin des oui. élèves que vous avez eus, mais le public, comment a-t-il voilà. réagi?
1: Donc, je vais arriver à ça. Donc, quand j'ai ce nombre d'inscrits chez moi, j'ai aussi beaucoup de parents d'élèves. Donc, je combine la présentation de fin d'année entre une création et les travaux chorégraphiques des enfants. Et j'attire les gens, donc tous les parents viennent, ça fait vraiment des théâtres remplis, et ils découvrent au fait ces formes de danse chorégraphiées, écrites comme ça. Et au fil des années, je pense pendant bien 6 ans, j'ai eu ce public, j'ai vraiment ce public de parents d'élèves, qui aussi ramenait d'autres personnes, des amis, des connaissances. Et après, je dirais qu'avec les années qui sont passées, nous avons eu un genre de déclin. Avec, je crois, l'arrivée des réseaux sociaux, de la télévision. Donc, les gens ont eu un espèce de changement de bord. Ils sont plus venus à la danse, ils sont plus venus au théâtre. Ils ont eu peur subitement du théâtre. Et nous sommes retrouvés avec vraiment un petit comité de temps en temps pour présenter nos pièces. Donc, qui est difficile, qui a été très malheureux. Et valeur du jour, je trouve que c'est descendu encore. C'est encore un plus grand déclin. Nous sentons vraiment un manque d'intérêt de la part de ce public actuel.
0: Ah, c'est dommage quand même, parce que vous avez pris quand même plusieurs années pour le gagner, ce public-là,
1: oui,
0: pour l'emmener voilà. vers cette
1: danse contemporaine. Il y a eu quand même un gros travail de fait avec formation, mm-hmm. présentation, exposition, sensibilisation. On avait réussi quand même à avoir des théâtres pas mal remplis de gens. Et puis, subitement, il y a eu un changement.
0: Et puis, il y a des théâtres qui ont fermé, carrément.
1: Je pense
0: le théâtre
1: aussi,
0: Serge Constantin, le théâtre de Port-Louis.
1: Nous avons beaucoup d'éléments qui n'aident pas. Donc, voilà, un peu l'absence des concernés, l'absence des mécènes. À un moment donné, on n'avait plus les fonds qu'on avait au départ, mm-hmm. Plus de parrainage. Et donc, ça devenait de plus en plus difficile jusqu'à ce que ça, je pense aussi, a joué pour les artistes qui se sont retrouvés sans public hein, du jour au lendemain et qui est vraiment très malheureux. Donc, je pense qu'il faut un travail.

0: qui soit fait de nouveau. Je ne sais pas si j'aurai le courage encore de le faire, mais j'espère. Tant que j'y ai, je vais le faire.
1: On revient un petit peu à la musique classique. La question que je vais vous poser vous semblera peut-être un petit peu naïve, mais est-ce que vous avez déjà utilisé des morceaux du répertoire classique? Bon, vous avez parlé de Bach, mais à part Bach, enfin, est-ce que vous avez utilisé des morceaux, que ce soit dans leur version originale ou dans des arrangements plus modernes, dans certains de vos spectacles?
0: Oui, par exemple, ça me...

0: utilisé donc Ravel, le Boléro.
1: Ah oui.
0: Avec un grand spectacle au Champ de Mars, ce grand plateau en cercle, mené par Patrick Cato. Et puis moi, j'avais fait le choix de ce tableau, de cette musique. Et c'est une musique après que j'ai entendue autrement. Et après, revu aussi le Boléro à travers la fameuse pièce de Béjart.
1: Bien sûr.
0: Et après, Beethoven, j'ai beaucoup utilisé le Beethoven. Et la fameuse pièce des quatre saisons de Vivaldi.
1: Nous allons écouter d'ailleurs dans un petit instant, effectivement.
0: On a beaucoup dansé, on a super interprété Vivaldi et les quatre saisons avec les couleurs sur scène.
1: D'accord. Et je tiens à dire à nos auditeurs que vous avez une très grande culture musicale et vous nous avez préparé pour l'émission de ce dimanche une très belle sélection de morceaux classiques qui plaira à la fois aux aficionados et à ceux qui nous écoutent pour le plaisir de s'initier à la musique classique. Après avoir écouté du Bach en tout début d'émission, nous allons rester dans le baroque avec l'un des grands tubes de la musique classique, le concerto L'hiver, extrait des quatre saisons de Vivaldi. Nous écouterons les trois mouvements de ce concerto, Allegro non molto, Largo et Allegro, joués par Anne-Sophie Muth avec l'Orchestre Philharmonique de Berlin, dirigé du clavecin par le maestro Herbert von Karajan. Très bonne écoute.

0: C'était le concerto pour violon L'hiver, un extrait des quatre saisons d'Antonio Vivaldi par Anne-Sophie Mutter avec l'Orchestre Philharmonique de Berlin, dirigé par Herbert von Karajan. Un enregistrement réalisé en public en 1988. Jean-Renard Nama, parlez-nous un peu des caractéristiques de votre style en tant que danseur et chorégraphe.
1: Vous me parlez de musique, hein ?
0: Pas forcément, de votre style. Quelles ont été vos influences ?
1: D'accord, très bien.
0: Donc, vous avez parlé de modern jazz, de classique.
1: Très bien. Donc, déjà, il y avait quelque chose qui s'était passé lors de la dernière pré-examen à Montpellier, où j'étais appelé à porter une identité propre. Mm-hmm. J'avais fouillé déjà un peu dans les musiques et la culture mauricienne pour pouvoir construire une nouvelle classe de danse avec des nouveaux mouvements, des nouvelles intentions, des nouvelles façons de faire. Et le retour sur Maurice en début du millénaire a été un peu la redécouverte de sa culture, de cette population et aussi l'envie de me reconnecter à Maurice. Donc comment me reconnecter ? C'est à travers le geste et le rythme. Donc au niveau de mouvement, ça a pris un petit peu son temps. Fouiller un peu dans le Sega, dans la danse indienne, dans la danse chinoise que j'avais beaucoup côtoyé dans le passé. Donc je faisais ressortir un peu ces basements de choses qui au début se mélangeaient un petit peu au jazz, un petit peu à la danse moderne. Et puis la danse contemporaine étant cette espèce de vastitude de possibilités, j'ai réussi quand même à emmener ces couleurs subtilement. Et il fallait aussi, à ce moment-là, avoir un accompagnement musical pour que ça fasse vraiment une harmonie, une unité. Ça a été assez compliqué de trouver des musiciens locaux, alors qu'il y en a beaucoup et qu'il y en a beaucoup de musique ici. Souvent, ils ne sont pas très friands parce qu'ils ont peut-être peur. Comme ils ne connaissent pas la danse, ils ne connaissent pas surtout la danse contemporaine, donc ils ont un petit peu peur.
0: Et peut-être que vous aviez aussi une idée précise et que peut-être que vous n'étiez pas sur la même longueur d'onde non plus, que c'était peut-être compliqué pour eux de
1: comprendre
0: savoir exactement ce que vous vouliez.
1: Suite à une écriture, par exemple, une écriture qui est faite sur papier aussi, où je montre, où j'explique, où je le dis. Mais aussitôt qu'on arrive dans le geste, dans le mouvement, ça bute. Il y a quand même beaucoup d'abstraction au niveau de cette danse. Où on ne démontre pas nécessairement les choses, où c'est pas démonstratif.
0: Et comment est-ce que ça se passe le travail avec les musiciens ? Est-ce qu'ils sont dans l'improvisation ? Il y a des choses qui se passent spontanément pendant les répétitions ?
1: Moi je demande quand même qu'ils soient présents lors des premiers essais, par exemple, où je démontre la danse directe devant eux. Comment est-ce qu'ils voient les choses ? Comment ils prennent sensation, ils prennent couleur, ils prennent compréhension de ça par rapport au rythme, et après pouvoir, pas nécessairement traduire, mais me donner un sens et une atmosphère rythmique qui pourrait accompagner ça.
0: Mais est-ce que la musique influence la chorégraphie par la suite ? Est-ce qu'il y a des modifications qui s'opèrent, vous savez, après que
1: un
0: musicien ait composé quelque chose et vous vous dites, tiens, je vais changer certains aspects de ma chorégraphie.
1: Tout à fait. D'ailleurs, c'est aussi cette expérience, une belle expérience que j'ai eue finalement avec mon cher ami qui nous a laissé, qui n'est plus de ce monde, Norbert Planel, qui a été magnifique,
0: musicien.
1: Qui m'a accompagné sur 3 créations, qui componait très très vite, qui lui-même avait une très très belle expérience.
0: Un musicien polyvalent, très talentueux.
1: Oui, tout à fait. Et qui a même dansé avec nous. Et donc, lui, à un moment donné, pendant la création, arrive un moment où il me fait quelque chose à la guitare et à la percu, et qui est totalement inattendu.
0: Donc c'est vraiment le musicien qui vous a marqué quoi, dans votre carrière à Maurice, en tout cas.
1: Tout à fait. Et c'est lui qui est le musicien qui m'a fait changer l'écriture chorégraphique. Donc j'ai dû retravailler et le sens, et le rythme, et l'occupation d'espace, parce que c'était totalement différent. Et c'est quelque chose que j'ai beaucoup aimé aussi. Donc j'ai aussi un coucou peut-être à faire à Nicolas Latreille, qui

0: et aussi
1: oui, bien sûr,
0: accompagner ces trois créations et qui a aussi dansé avec nous. Mm-hmm. Donc, malheureusement, je n'ai pas pu rencontrer d'autres. Ben, j'espère qu'à l'avenir, il y en aura d'autres.
1: Ben, on lance un appel.
0: Oui,
1: s'il y a des musiciens qui nous écoutent et qui veulent collaborer avec vous, on ne sait jamais.
0: Sachant que je suis très gentil.
1: Oui, bien entendu, très gentil, mais très exigeant quand même.
0: Oui, voilà.
1: Alors, on va continuer avec la partie musicale de notre émission, avec du Chopin, un compositeur dont la musique pour piano vous est très chère. Nous allons écouter successivement le Nocturne en mi bémol majeur, joué par Daniel Barenboim, et la Polonaise héroïque, jouée par le jeune pianiste coréen Seon Jin Cho, donc de Frédéric Chopin, le très grand compositeur polonais.

0: Vous écoutez Au Royaume de la Musique et notre invité est Jean-Renat Anama.
1: Après le nocturne en mi bémol et la polonaise héroïque en la bémol,
0: nous allons changer complètement de registre avec Igor Stravinsky et Maurice Ravel. Deux musiciens que les danseurs et les chorégraphes affectionnent beaucoup, n'est-ce pas?
2: Bien sûr. Et comment Stravinsky a marqué la danse, a marqué l'histoire de la danse. Et Stravinsky me ramène au dieu de la danse du ballet, Nijinsky.
0: Ah oui. Et un petit mot aussi quand même sur le boléro de Maurice Ravel.
2: Ah oui, tout à l'heure j'en ai parlé un petit peu. C'est vrai qu'on a fait une première expérience avec cette musique dans ce grand espace du Champ de Mars sur un ballet de Patrick Cato où j'avais le rôle central.
0: Ah oui.
2: Et avec, je crois, une quarantaine de danseurs autour. Donc, c'était très, très bien mené. C'était super.
0: Vous vous rappelez en quelle année vous aviez fait ça, à peu près?
2: Il me semble qu'on était là dans les années 83 ou 84, à mon retour de Londres.
0: Ah donc, il y a plus de 40 ans.
2: Oui, oui, okay. oui. Donc, déjà, le boléro était très connu.
0: Oui,
2: donc, c'était
0: grâce
2: un peu
0: à Maurice Béjart aussi.
2: Voilà, emprunté. Et après, j'ai vu la version de Maurice Béjart quand je suis allé en Suisse. Mais quelle magnificence cette...
0: Ah oui.
2: Cohésion de danseurs et de musiciens.
0: Et même si on n'est pas un spécialiste de la musique classique ou de la danse, on ne peut pas rester insensible au travail exceptionnel qu'il
2: a fait.
0: Fait.
2: Mais aussi, le boléro a fait partie aussi du film de Claude Lelouch, Les uns et les autres.
0: Ah oui.
2: Oui, c'est oui. la dernière partie. Et dans ce film, Anne-Marie Porras, que je salue en passant, a fait les chorégraphies avec Nicole Croisil. Donc, tout ça, ce sont des moments très, très importants de musique et de cinéma.
0: C'est une musique qui a inspiré énormément de cinéastes, de danseurs, évidemment, de créatifs aussi, parce qu'on l'a souvent entendu dans les publicités. C'est vraiment quelque chose qui fait partie maintenant de la culture populaire.
2: Comme tu l'as dit tout à l'heure, c'est toujours intemporel. Hein. Je crois que c'est intemporel. Si on l'écoute encore, je crois que c'est valeur du jour, quoi.
0: Alors, nous écoutons à nouveau Daniel Barenboim, mais cette fois à la direction de l'Orchestre symphonique de Chicago, dans la partie finale du Sacre du printemps, la danse sacrale.

0: Vous avez certainement reconnu le Boléro de Ravel dans une version abrégée utilisée pour le film Ten, une comédie romantique américaine de 1979 avec Dudley Moore, Julie Andrews et la divine Bo Derek. Il nous reste un dernier morceau sur cette très belle playlist que vous nous avez proposée. On a parlé de votre formation en ballet classique à l'époque où vous étiez à Londres et vous êtes resté très attaché à la musique de Tchaïkovski. Parlez-nous un petit peu de ce compositeur et de ce morceau que vous nous proposez d'écouter.
1: Ben, j'ai choisi un extrait du premier concerto au piano de Tchaïkovski.
0: Ah oui, quelle œuvre magnifique.
1: Une magnifique œuvre. Tchaïkovski a cette spécificité d'emmener du dramatique dans ses musiques à haute portée. Et nous, les danseurs, c'est comme un moteur qui nous permet aussi d'occuper l'espace. Et quand je danse sur cet extrait, ça me permet vraiment d'être déconnecté et de prendre tout l'espace.
0: Et puis, il a écrit quelques belles musiques pour la danse, quoi, pour le ballet classique.
1: Le Lac des Cygnes, le fameux Lac des Cygnes, inoubliable et combien intemporel.
0: Alors, nous allons écouter une très, très grande pianiste. C'est Katia Bouniatichvili, qui est l'une des stars de la musique classique en ce moment. Elle joue ce concerto, donc le troisième mouvement de ce concerto, avec l'orchestre de la Suisse romande, qui est dirigé par

0: C'était le très virtuose concerto de Tchaïkovski, plus précisément le troisième mouvement, joué par la très grande pianiste Katia Bouniatichvili, accompagnée par l'orchestre de la Suisse romande, dirigé par Christophe Conch. Nous sommes déjà arrivés à la fin de cette émission. Merci infiniment Jean-Renaud Anama d'avoir partagé avec nous cette belle sélection de morceaux classiques. Revenez Merci. Nous voir bientôt. Je remercie beaucoup Andrew d'avoir assuré la partie technique de l'émission d'aujourd'hui. Et merci à vous, chers auditeurs. On se retrouve dimanche prochain à partir de 11h sur RM1. D'ici là, passez une excellente semaine. Prenez soin de vous.
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1: Bonsoir à tous, il est 18h. Et c'est l'heure de votre grand journal présenté par Hachi Bachou. Bonsoir à vous, Hachi.
2: Bonsoir Ashley, bonsoir à tous.
1: Voyons les titres.
2: World Blood Donor Day à Flac. Une journée de solidarité autour du don de sang rassemble des centaines de Mauriciens et permet de collecter 88 pintes. Le tribunal correctionnel de Saint-Denis a rendu son verdict dans une vaste affaire de trafic de cannabis entre La Réunion et Maurice, impliquant 12 prévenus. On fait le point dans ce journal. Maurice rend hommage à une page importante mais peu connue de son histoire avec la commémoration de la révolte d'Anna Van Bengal et de son compagnon et de ses compagnons à travers une pièce qui sera présentée à Maribourg. Et sur le plan international, les électeurs suisses disent non à une initiative visant à limiter la population du pays à 10 millions d'habitants et à durcir la politique migratoire. Merci d'être avec nous pour ce journal. Donner son sang, c'est offrir une chance de vivre. Le Rotary Club de Flac a organisé une méga collecte de sang, doublée d'une journée santé gratuite au cœur de ville à l'occasion du World Blood Donor Day 2026. Bilan de cette journée, 475 personnes présentes et 88 pintes de sang récoltées entre 9h à 14h. Plusieurs services gratuits étaient également proposés au public, notamment le dépistage du cancer, les tests de glycémie, les ECG, des consultations sur le diabète et bien d'autres prestations. Parmi

0: Mais les images marquantes de la journée, celle d'un homme âgé venu faire un don malgré ses béquilles, un geste fort qui, selon Varun Doman, directeur des projets de l'association, illustre parfaitement l'esprit de solidarité que cet événement entend promouvoir. Au-delà du symbole, il rappelle que le besoin est bien réel dans un pays où les donneurs réguliers restent encore trop peu nombreux. Écoutez Varun Doman au micro de Shahidi Nirpun.
1: Le carcinogène, c'est le World Donors Day. Et aujourd'hui, nous sommes à cœur des villes de Flac, où un méga herdien collecte du sang. Pendant cet événement-là, environ 475 personnes qui répondent présents. Ben, moi, bon, c'est un pays besoin encore un événement comme ça. Mon cas, je dis que mon routier, c'est un peu tenu valeur du sang. Parce que pour tout le monde, la vie, nous avons du sang. Et aussi, plus de 1000 lignes donnent du sang. Ce jeune, ce vieux, au contraire, c'est un vieux monsieur qui est venu, il mange avec ce béquille. Il nous donne ce du sang. C'est un extra impressionnement. Alors, si nous parlons des places, nous sommes bien sûr, c'est membre de donne du sang, le ministère de la Humanité, pour que ce soit éligible pour donner du sang. N'importe quel donne du sang, le conseil public a donné du sang.
0: Et demain, à partir de 10h, une marche partira de Forestside, près de Winners, pour converger vers l'hôtel de ville. Fanfare d'établissements scolaires de la région, police band et autres participants formeront un cortège coloré et animé, reflet de la mobilisation collective autour de cette cause. C'est une initiative organisée par la Blood Donors Association. Au-delà de l'aspect festif, l'association tire la sonnette d'alarme. Le don de sang chez les jeunes mauriciens demeure insuffisant. Toujours dans le domaine de la santé, l'Association of Obstetricians and Gynecologists of America a tenu sa deuxième conférence annuelle ce dimanche au Crystal Beach Resort à Belmar Flac de 12h30 à 14h. Selon la docteure Vandana Boktowar, gynécologue à l'hôpital G2 et secrétaire de l'association, plusieurs experts internationaux venus d'Inde, de France et d'Afrique ont participé à cet événement pour partager les dernières recommandations et les meilleures pratiques en obstétrique et gynécologie. Cette conférence vise à améliorer la prise en charge des patients à Maurice tout en définissant de nouveaux objectifs pour faire progresser davantage les soins destinés aux femmes. Écoutez la docteure Vandana Boktowar au micro de Nijma Narayana Reddy.
2: Nous avons un objectif pour nos associations, c'est pour promouvoir une best practice pour obstétrique et gynécologie en Mauritius et pour faire une conférence, un meeting pour nous capables d'upgrader nous-mêmes et nous capables d'avancer dans nos foyers et nous capables d'améliorer. Care pour une madame enceinte et une madame un problème gynécologue qui est là. Et nous faisons guidelines. Nous avons des guidelines, mais pas au niveau international. Mais nous faisons ouvrir nos lapots pour fetal medicine, pour tout un gynécologue et pas même gynécologue, un radiologue dans Maurice, pour nous capables de faire formation pour faire une carrière de fetal medicine.
0: Je vous le disais, le tribunal correctionnel de Saint-Denis a rendu son jugement vendredi dans l'affaire du vaste trafic de cannabis entre La Réunion et Maurice. 12 prévenus, parmi lesquels des Mauriciens, étaient jugés dans ce dossier portant sur l'exportation de plusieurs centaines de kilos de cannabis vers l'île Maurice pour une valeur estimée à plusieurs millions d'euros, une saisie qui avait été effectuée en 2022. On fait le point avec Lovina Sophie et Shailene Erben.
3: Au terme de deux jours d'audience, l'ancien directeur de cabinet de Maurice Géroncel, Bertrand de Boisvilliers, principal prévenu dans ce dossier, a été condamné à 4 ans de prison ferme, assorti de 10 000 euros d'amende et d'une interdiction définitive d'exercer dans la fonction publique. Son bateau ainsi que son véhicule ont également été confisqués. À la base, il a reconnu les faits évoquant la cupidité, la légèreté, tout en présentant ses excuses à ses proches. L'enquête a permis la saisie de 147 kilos de cannabis d'Isamal lors de son interpellation à bord de son bateau de pêche au port de Sainte-Marie. Les investigations ont mis au jour un réseau structuré entre La Réunion et Maurice, actif depuis 2023. Autre condamnation, Clancy Steve Marie, mauricien établi à La Réunion, écope de 3 ans d'emprisonnement. Il avait été identifié grâce à des empreintes digitales.
0: À Port-Louis, sur l'autoroute M1, Johan Parson, 21 ans, domicilié à Petite-Rivière, a trouvé la mort dans un accident. Il a été retrouvé gisant inerte sur l'asphalte, tandis que sa moto se trouvait à une trentaine de mètres de lui. Aux petites heures de ce matin, la police de Line Barracks a été mandée sur les lieux et selon les images du système Safe City visionné par les enquêteurs, le motocycliste a perdu le contrôle de ses deux roues avant de percuter les glissières de sécurité métallique, à savoir que la victime était titulaire d'un permis d'apprenti conducteur. On prend la direction de résidence La Cure où l'enquête progresse après l'agression.

0: mortelle qui a coûté la vie à Gaël Sadal samedi soir. Cet habitant de Baie-du-Tombeau a succombé à ses blessures après avoir été agressé dans la rue Robert Scott à Résidence-la-Cure. Selon les premières informations recueillies par la police, une prise de bec avait éclaté jeudi entre la victime et la mère de Mohamed Sheikh Boulaki, l'un de ses présumés agresseurs. D'après les enquêteurs, alors que Gaël Sadal se trouvait dans une ruelle et écoutait de la musique sur son téléphone portable, il aurait été bousculé par la mère de Mohamed Sheikh Boulaki et une dispute s'en est suivie. Et hier, la situation a dégénéré, nécessitant le déploiement d'un important dispositif policier. Mohamed Sheikh Boulaki, également blessé lors de l'incident, a subi une intervention chirurgicale et a été hospitalisé sous surveillance policière. L'autopsie a conclu que Gaël Sadal a succombé à un stab wound to the heart. Dans 4 jours, Maurice marquera le 331e anniversaire de l'insurrection menée par Anavan Bengal et 3 autres personnes réduites en esclavage. Pour commémorer cet épisode historique, l'atelier Pierre Poivre présentera la pièce de théâtre Anavan Bengal. La représentation aura lieu le samedi 20 juin à 18h à l'ancienne gare ferroviaire de Maybourg, un événement qui est organisé par Résistance et Alternative et le Center for Alternative Research and Studies. L'objectif est de faire découvrir au public cette page méconnue de l'histoire mauricienne. Selon Stéphane Gua, secrétaire de Résistance et Alternative, Anavan Bengal, Espérance Van Bengal, Anthony J. Van Malabar et Aaron Van Ambon se sont révoltés le 18 juin 1695 contre le système esclavagiste. Il avait alors incendié les casernes hollandaises du fort Frédéric Henrik à Grandport. Nous écoutons Stéphane Gua au micro de Rajmila Sitamoni.
1: Beaucoup de monde dans Maurice pas connu qui est arrivé en le 18 juin 1695 et qui est en fait un moment très important parce que c'était ben des monde qui étaient mis en esclavage, en l'occurrence c'est dans 4 des monde et qui pas accepté d'autres conditions et qui t'in révolté, qui t'in médifé dans caserne hollandais qui faut Hendrix sur ben ruine encore présent à Vieux-Grandport. Et même avant février 2025, quand t'y a là-bas, ben des monde pas gagné l'information là qui vraiment t'y arrivé. Ils disent qu'ils mentionnent un incendie et que c'est bien dire que Résistance Alternative et que ce man allié, en l'occurrence Center for Alternative Research and Studies et que aussi man syndicat, qui tout le temps, pendant plusieurs années, demandait qu'il puisse reconnaître sa insurrection-là parce qu'ils font partie d'un moment important dans la construction nation mauricienne.
0: C'est la deuxième fois que cette pièce est présentée au public. Elle est écrite et mise en scène par Rowin Raidou. L'œuvre s'inspire des faits historiques publiés par l'historien Joël Edouard. Militant culturel, Rowin Raidou explique que cette pièce se veut avant tout un outil de transmission et de sensibilisation.
2: Une des bonnes raisons qui fait mon intéressé aussi amène une création, un atelier pour les enfants, surtout samedi le 20, pour expliquer aux enfants ce rôle, parce que la transmission est bien important, surtout le combat exceptionnel en Avan-Bengal avec ses 3 camarades. Maintenant, dans un prochain projet, je suis aussi intéressé pour reconstitution un tribunal gisement pour ses 3 camarades. Très important qui nous fait reconstitution tribunal à travers le théâtre.
0: Les propos recueillis par Rajmila Sitamoni. Et en 2025, le gouvernement a officiellement reconnu cette insurrection comme un acte de liberté et d'émancipation de personnes maintenues en esclavage. Et sur le plan international, pas de coup de frein à l'immigration en Suisse. Les électeurs ont rejeté une proposition visant à plafonner la population à 10 millions d'habitants. Un scrutin très suivi dont l'issue préserve les accords de libre circulation avec l'Union européenne et rassure les milieux économiques. Les détails avec Rajmila Sitamoni.
3: Selon les premières projections, environ 55% des électeurs ont voté contre cette proposition portée par le Parti populaire suisse, formation de droite qui milite depuis plusieurs années pour une réduction de l'immigration. Les défenseurs du projet estimaient qu'un plafonnement de la population permettrait d'alléger la pression sur le logement, les transports et l'environnement. Mais une majorité de Suisses ne s'est pas laissée convaincre. De nombreux opposants craignaient qu'une telle mesure n'aggrave les difficultés de recrutement dans plusieurs secteurs clés de l'économie, notamment la santé et le tourisme. Le rejet de cette initiative écarte également le risque d'une remise en cause des accords de libre circulation conclus

0: avec l'Union européenne. Un enjeu de taille pour la Suisse, dont plus de la moitié des exportations sont destinées au marché européen. Dans un contexte géopolitique marqué par les tensions et les incertitudes, les électeurs ont finalement choisi de préserver les liens économiques et humains qui unissent le pays au reste de l'Europe.
1: Ce qui nous amène à la fin de ce journal. Merci de l'avoir suivi. Merci à Martine à la réalisation.

Les FDC en ont pris d'annoncer le décès de M. Luis Telio Tuo, décès de M. Luis Telio Tuo, aussi connu sous le nom de Thier, habitant de Soudan-Lane, avenue Berthaud, Trèfle-Rosil. Âgé de 69 ans, le combat mortuaire sortira du salon funéraire de Camp-le-Vieux-Rosil demain à 9h30 pour se rendre au cimetière de Saint-Martin-Montroche. Décès de M. Pierre-Gérard-Philippe Lafleur, décès de M. Pierre-Gérard-Philippe Lafleur, aussi connu sous le nom de Ton Philippe. Âgé de 74 ans, le combat mortuaire sortira de sa résidence à Cancavale à Cœur-Pipe demain à 10h pour se rendre en église de Sainte-Thérèse à Cœur-Pipe et de là à l'incinérateur Bigara. Décès de M. Louis-Jasmin Rabé, décès de M. Louis-Jasmin Rabé, aussi connu sous le nom de Jasmin. Âgé de 77 ans, le combat mortuaire sortira de chez son épouse, Madame Marie-Ange Rabé, à la route royale à Grand-Sable, demain à 11h pour se rendre dans la chapelle de la résurrection à Grand Sable et de là au cimetière de Deux Frères. Décès de M. Louis-Guy Claire, décès de M. Louis-Guy Claire, aussi connu sous le nom de Tonguy, habitant de la route royale Médine Camp de Masque, âgé de 77 ans. Le combat mortuaire sortira de la chapelle ardente de Moura à la route royale à Petite Rivière, demain à 11h pour se rendre en l'église de Saint-Julien-Village et de là au cimetière de Saint-Julien-Village. Décès de Madame Marguerite Marie Armansin, décès de Madame Marguerite Marie Armansin, aussi connue sous le nom de Yann, habitante du bloc A2, Rose Lane, à Cité-la-Caverne, à Vacois, âgée de 88 ans. Le combat mortuaire sortira de la chapelle ardente des Diensons à la route royale à Beaubassin, demain à 11h25, pour se rendre en l'église de la Visitation à Vacois et de l'incinérateur de Solferino à Vacois. Décès de M. Louis-France Joyeuse, décès de M. Louis-France Joyeuse, aussi connu sous le nom de France, âgé de 94 ans. Le combat mortuaire sortira de sa résidence à Camp-le-Vieux, au Coulé, demain à 13h30 pour se rendre en l'église de Sainte-Hélène à Cœur-Pipe et de là au cimetière de Saint-Jean à Quatre-Bornes. Décès de M. Jean-Marie Ignace Labour, décès de M. Jean-Marie Ignace Labour, aussi connu sous le nom de Jean-Marie, âgé de 73 ans. Le combat mortuaire sortira de sa résidence à la rue Malherbe à Cœur-Pipe demain à 13h30 pour se rendre dans l'église de Sainte-Thérèse à Cœur-Pipe et de là à l'incinérateur de Trois Mamelles. Et décès de M. Johan Nathaniel Rinan Porson, décès de M. Johan Nathaniel Rinan Porson, aussi connu sous le nom de Johan, âgé de 23 ans. Le combat mortuaire sortira de sa résidence au bloc DD08, résidence Flamboyant, Cité Richelieu à Petite Rivière, demain à 14h pour se rendre dans l'église de Palaval à Sainte-Croix et de là au cimetière de Bois-Marchand. À toutes ces familles endeuillées, l'MBC présente ses sincères condoléances. On y va pour le communiqué de la météo pour Maurice. C'est mis à 16h30 en ce dimanche 14 juin 2026. La situation générale avec des nuages associés à la ligne d'instabilité venant de l'Est qui influence le temps local. Prévision pour les prochaines 24 heures, plutôt nuageux durant la nuit et demain matin avec des averses principalement à l'Est, au Sud et sur les hauteurs. La température minimale qui sera entre 18 et 20 degrés sur le plateau central et entre 22 et 24 degrés sur les régions côtières. Mi-couvert dans l'après-midi avec quelques averses sur les hauteurs. La température maximale qui sera entre 24 et 26 degrés sur les hauteurs et entre 28 et 30 degrés sur les régions côtières. Le vent soufflera du sud-est à environ 15 km par heure, mer agitée au-delà des récifs avec des vagues de l'ordre de 2 mètres. Marée haute demain à 0h11 et 13h52, marée basse à 18h42 et demain 7h04. Coucher du soleil prévu à 17h37 et le lever du soleil demain à 6h43, à savoir que la pression atmosphérique à 16h était de 1019 hectopascales. Nous passons au communiqué de la météo pour l'île Rodrigue, émis aujourd'hui à 16h30. La situation générale avec des nuages venant de l'est qui influencent le temps local. Prévision pour les prochaines 24 heures, ciel nuageux durant la nuit et tôt demain matin avec quelques averses. La température minimale qui sera entre 19 et 21 degrés. Beau temps au cours de la journée, la température maximale qui sera entre 25 et 28 degrés. Le vent soufflera du secteur

0: vitesse de 25 km par heure avec des pointes de 50 km par heure. Mer agitée au-delà des récifs avec des vagues de l'ordre de 2 mètres. La pluviométrie durant les dernières 24 heures du 13 juin 2026 à 16h jusqu'au 14 juin 2026 à 16h. Pointe canon 1,2 mm, plaine corail 1,6 mm, patate théophile 1,4 mm et rivière banane 0,0 mm. Marée haute demain 0h19 et 13h02, marée basse à 18h10 et demain 6h47. Coucher du soleil pour Rodrigue prévu à 17h15 et le lever du soleil demain matin à 6h19. Et on termine avec le communiqué de la météo pour Agalega, émis à 16h45 aujourd'hui. La situation générale avec des nuages venant du sud-est qui influenceront d'ailleurs le temps local par moment. Prévision pour les prochaines 24 heures, plutôt nuageux durant la nuit avec des averses par moment. La température minimale qui sera d'environ 25 degrés. Quelques averses sont toujours prévues pour demain. La température maximale qui sera d'environ 31 degrés. Le vent soufflera du sud-est de 20 km par heure, mer agitée avec des vagues de l'ordre de 2 mètres. La pluviométrie durant les dernières 24 heures, du 13 juin 2026 à 16h jusqu'au 14 juin 2026 à 16h, est de 0,1 mm. Marée haute demain 3h16 et 16h11, marée basse à 22h04 et demain 9h16. Coucher du soleil pour Agalega prévu à 18h et le lever du soleil demain matin à 6h28. Très bonne soirée à tous. Dans quelques instants, vous retrouverez Stéphane Ravaton sur AM1 et sur RM1. Vous retrouverez l'équipe de Barreau par Etlavie avec Josian Babé et toute son équipe. Très bon week-end à tous.
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19h passées de 25 minutes sur les ondes de AM1. Le bonsoir à vous, chers auditeurs et auditrices. Eh bien oui, comme promis, on se retrouve pour notre émission Slow et Légende. Exceptionnellement aujourd'hui, eh bien, à la place de notre ami Elvie. À la place de notre ami Omar, eh bien, c'est Clovis qui vous accompagne. On sera ensemble, bien sûr, jusqu'à 19h. À partir de 19h, on aura notre émission Lumière et Vie. Et bien sûr, on se retrouve après pour notre émission Sweet Sunday. De la musique calme, de la musique douce jusqu'à 19h. Et on débute cette émission avec une chanson. Une chanson sortie en 1974 sur l'album Adieu, écrit par Didier Barbelivien et Serge Lebraille. Une chanson où Michèle Thor revient dans la maison où elle a grandi. Tout a changé, mais les souvenirs restent. Avec un refrain qui fait vraiment mal, la maison de mon enfance, je n'y reviendrai plus jamais. Les murs sont tristes et le silence a pris la place de nos secrets. C'est sur le temps qui passe, l'enfance qui part, les parents qui vieillissent. Elle a décrit la maison vide, le jardin de sa chambre, des images simples mais qui touchent direct. On écoute tout de suite La maison de mon enfance de Michèle Thor.

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Pour la dernière fois, Monsieur Alain Barrière. La suite de notre émission, on va l'appeler le Power Ballade des années 80. Impossible de passer à côté. Une chanson sortie en novembre 1984 sur l'album Agent Provocateur. Écrit par Mike Jones, le guitariste des Foreigners. Classé au numéro 1 au Billboard Hot 100. Numéro 1 dans 10 pays, leur plus gros tube. On parle bien sûr de la chanson I Want to Know What Love Is. Foreigner.

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1: Il est 19h. Qu'annonce notre émission Sweet Sunday. Consacré à partir de 19h30 à vos appels sur le 402 80 90 et bien sûr vos messages sur le 51 72 69. Mais là pour tout de suite, notre émission comme chaque dimanche commence avec notre émission Lumière et Vie. On se retrouve juste après. Et bien à tout de suite, Lumière et Vie.

Chers auditrices et auditeurs, bonsoir et bienvenue à notre émission Lumière et Vie. Lumière et Vie, magazine catholique qui passe chaque dimanche sur AME. En ce dimanche 14 juin, Florian au micro et Betty à la régie. Après le mois de mai consacré à Marie, notre Mère du Ciel, nous entamons le mois de juin avec Jésus, le Christ, notre Seigneur. Prenons temps pour mieux connaître ce Dieu d'amour qui s'est fait homme pour nous sauver. Tournons-nous vers ce Dieu d'amour, Fils de Dieu, l'Emmanuel, Dieu parmi nous. Jésus a versé son sang sur la croix afin que quiconque croit en lui ait la vie éternelle. En ce mois de juin, faisons-nous proches de

notre Seigneur Jésus dans nos moments de joie, tout comme dans les moments difficiles. Ayons un cœur reconnaissant pour ce geste d'amour inconditionnel qu'il nous fait en offrant sa vie pour nos péchés. Nous la vie, les comment les temps, parfois les bons, parfois les pas bons. Et malgré ça, laisse-nous faire Jésus confiance et laisse-nous guider par cela voix et que ce tendresse. Parfois, quand un moment propice, tout passe bien dans la famille, dans le travail, on a tendance parfois à nous oublier, dire merci. Ou bien, il y a du monde, non, il y a du monde, quand il y a un bon moment, je ne te pas hésiter, je ne pas oublier pour remercier le Seigneur. Et parfois, quand nous pouvons vivre un moment très critique, en ce moment-ci, nous connaissons, il y a beaucoup de monde qui peut faire face, peut-être problème de finances, problème familial, il y a un fléau de la société qui peut venir attaquer nous. Donc, à nous, laisse-nous regard fixé sur Jésus, sa personnage de la Sainte Trinité, qui, in fine, donne cela vie pour nous sur la terre. Il s'est humanisé pour venir non seulement nous sauver, mais aussi pour faire nous comprendre qu'il y comprend pour qui ben, le moment nous peut passer. Il comprend qu'appelle la souffrance, il comprend qu'appelle souffrir, il comprend qu'appelle moquerie, il comprend qu'appelle trahison. Il comprend tout cela, mais il aussi comprend qu'appelle l'amitié parce qu'il était dans ce bon apôtre, ce bon disciple. Donc, c'est un Dieu qui s'est fait proche de nous. Il n'est pas un Dieu loin. Donc, il est capable de comprendre nous dans tout ce faire nous la vie, dans tout ce qui nous vit. Dans chaque moment de notre vie, en famille, seul. Alors, à nous, laisse-nous, comme se dirait, transformer, laisse-nous hypnotiser, c'est mon capable, c'est vis-à-vis-là, par cet amour de Jésus, par le Christ, le Fils de Dieu. Il est Dieu, il n'est pas seulement cet homme, ce Dieu qui s'est personnifié et est devenu homme, mais il est Dieu. Laisse-nous imprégner par sa présence, par son amour. Si ton cœur... Nous faisons une petite pause justement avec le chant de Glorieuse. Laisse-moi.

0: après ce beau chant qui, si pareil comme moi, qui n'apaise toutes les cœurs, n'apaise nos lames, comment le dire. Ben, maintenant, je vous invite à écouter un extrait d'une homélie sur le sang versé de Jésus et Jésus lui-même.
1: Chers amis, sans doute avez-vous entendu parler des miracles eucharistiques. Il y en a pas mal depuis 2000 ans, depuis que le Christ est venu. Il y a ce miracle en 700 de ce prêtre qui doutait.

de la présence eucharistique, et voilà que la consécration, au moment où il a prononcé les paroles de la consécration, à la vue de toute l'assemblée, le pain consacré s'est mis à saigner d'un sang vrai. Et il y a eu des miracles assez nombreux dans l'histoire de l'Église, je ne vous fais pas le détail, mais on a retrouvé et on a conservé ces reliques d'un sang qui est véritablement un sang humain. Alors vous imaginez que certains scientifiques ont fait des études assez prolongées, ont comparé ce sang avec celui que l'on retrouve, les marques du sang que l'on retrouve par exemple sur le suaire de Turin ou d'autres reliques. Et on s'est intéressé au groupe sanguin de Jésus. Paraît-il que ce serait le groupe AB, je ne suis pas très connaisseur, mais ce n'est pas le plus courant. Toujours est-il que ce sang est particulier. Nul besoin de s'intéresser au groupe sanguin, nul besoin peut-être de chosifier ce mystère et d'aller chercher scientifiquement toutes sortes de traces d'un mystère que nous devons contempler aujourd'hui. Il y a effectivement dans le sang de Jésus un mystère incomparable. Et aujourd'hui, nous vénérons le corps et le sang très précieux de Jésus. Alors, quelle est la qualité, quelle est la vertu particulière de ce sang? Peut-être que ceux qui sont un peu familiers de la parole de Dieu, et nous l'avons fait ensemble dans le cadre de l'Alexio Divina, vous vous souvenez d'un des premiers passages de la Bible où il est question d'un sang qui est versé. C'est le sang de Abel qui est versé par son frère. Vous savez, Abel qui présente une offrande à Dieu, qui suscite la jalousie de son frère, et son frère, eh bien, tue Abel et l'enterre. Et lorsque Dieu s'adresse à Caïn, sans doute sa conscience le travaille-t-il, telle, il lui demande « Qu'as-tu fait de ton frère ? Suis-je le gardien de mon frère ?» Voilà la réponse. Et la sentence est la suivante, le sang de ton frère, du plus profond de la terre, crie justice vers moi. Ça veut dire qu'il y a un sang qui a été versé, et il y a un sang qui n'a cessé d'être versé depuis le commencement de l'humanité, c'est le sang de l'innocent, le sang de celui qui s'offre innocemment et qui est répandu avec violence et qui est le fruit de cette violence qui s'est inscrite dans le cœur de l'homme. Et la question traverse toute l'histoire de l'humanité, comment se purifier de ce mal qui est en nous? Comme si d'ailleurs nous avons cette intuition en nous, nous avons besoin d'une transfusion sanguine, notre sang est pollué. Alors comprenez bien ce qu'est le sang dans la Bible, c'est une réalité très profonde. Le sang, c'est ce qui appartient à Dieu. D'ailleurs, lors des offrandes au temple, dans toutes les offrandes sacrificielles, l'homme peut consommer lui-même la chair de l'animal qui est offert, mais le sang est réservé à Dieu. Qu'est-ce que ça signifie? Le sang, c'est la vie, c'est la source de la vie, c'est même plus que cela. Le sang, c'est d'une certaine manière la matérialisation de notre âme, cette âme qui a été créée directement par Dieu. Le sang, c'est le mystère le plus profond de l'être humain. Et cette partie de notre être appartient à Dieu. Et nul ne peut mettre la main dessus. Nul ne peut se l'approprier. Nul ne peut le profaner de quelque manière que ce soit. Et vous comprenez que dans l'offrande par Jésus de son corps et de son sang, il y a quelque chose qui, aux oreilles des Hébreux, aux oreilles des Juifs, devait sonner de manière un peu violente, puisque précisément ils n'ont pas le droit même de manger une viande qui n'ait pas été vidée complètement de son sang. Jésus s'offre corps et sang aux hommes, comme il s'est offert au Père au Golgotha. Alors nous devons contempler le mystère de ce sang. Pourquoi ce sang a une telle vertu, une telle puissance sur nos vies? Le sang de Jésus a été répandu dès sa naissance. Vous savez qu'une semaine après sa naissance, d'après la tradition des Juifs, il y a le rite de la circoncision. Marie a assisté à ce sang qui a été versé par Jésus, déjà enfant. Puis il y aura, et la parole de Dieu aujourd'hui s'en fait l'écho, alors que les apôtres quittent le Cénacle, le Jeudi Saint, et qu'ils se dirigent au Mont des Oliviers, cette observation que nous fait l'évangile de Luc. Pierre en a été témoin, Pierre, Jacques et Jean ont été témoins de l'agonie de Jésus. Jésus qui transpire des gouttes de sang. Et par la suite, après son arrestation, son sang ne cessera de se vider, de se répandre. C'est la flagellation, c'est tous les sévices qui lui sont infligés, et c'est enfin la mort sur la croix, avec ce signe si fort,

l'évangéliste Jean fait état, celui de, vous savez, le geste du centurion lorsqu'il transperce le corps, le cœur de Jésus, le côté de Jésus, et qu'il se répand du sang et de l'eau, une manière de dire que la victime sacrificielle, celui qui librement s'est offert sur la croix pour nous laver de nos péchés, a versé tout son sang puisqu'il ne reste dans son corps plus que de l'eau et une eau pure qui nous purifie.

0: une annonce peut-être obscure dans le rite de la Pâque. Vous savez, le petit agneau qu'on sacrifiait dans la nuit de la Pâque, on répandait le sang sur le linteau des portes des maisons et ce sang protégeait la maison, protégeait en particulier le fils aîné de l'ange de la mort. C'est-à-dire qu'il y a une vertu purificatrice du sang répandu de l'agneau. Et l'agneau essayait de faire résonner ce symbole si fort. S'il y a un animal innocent, c'est bien l'agneau. Et voilà que cet agneau qui verse son sang, si nous l'accueillons, si nous nous en laissons revêtir, comme nous l'avons fait au jour de notre baptême, c'est le sang de l'agneau qui a été répandu, déversé sur nous et qui nous a donné cette blancheur qu'encore j'ai vue pour un enfant que j'ai baptisé tout à l'heure, puisqu'il est sorti de la fontaine baptismale habillé de blanc, cette pureté qui nous est donnée par la vertu du sang de l'agneau. Vous comprenez qu'il y a là quelque chose de très profond. L'offrande de Jésus nous purifie de tous les maux qui infectent notre vie depuis le péché originel. Notre sang, que vous le vouliez ou non, est contaminé par le péché originel et nous aurions besoin d'une bonne transfusion sanguine, d'un bon sang régénérant, le sang de l'agneau, le sang du Fils bien-aimé du Père, celui qui a été librement répandu par lui pour nous régénérer, pour nous purifier. Voilà le mystère de cette coupe du vin transformé en sang que nous contemplons et que nous buvons, figurez-vous, à chaque messe, parce que même si seul le prêtre boit la coupe du vin transformé en sang, puisque nous ne formons qu'un seul corps, vous communiez à la plénitude de la vie de Jésus, vous communiez à son corps et à son sang. Vous vous laissez renouveler au plus intime, c'est-à-dire que la vie même de Jésus vient revivifier votre vie. Elle vient chasser du plus profond de votre cœur, de votre être, cette racine qui est celle du mal. Alors, frères et sœurs, nous devons accueillir ce grand mystère de ce sang qui a été versé. Dans quelques instants, il va y avoir deux offrandes déposées sur l'autel, le pain et le vin séparés. On peut se demander pourquoi sur le corporal qui est déposé sur la pierre de l'autel, ce corporal qui rappelle le suaire dans lequel le corps de Jésus mort a été déposé, pourquoi est-ce qu'on présente ces deux offrandes ? Eh bien, précisément, la séparation du pain et du vin, c'est-à-dire du corps et du sang de Jésus, représente, rend réellement présent le mystère de la mort par amour de Jésus. Ce mystère d'un amour infini de Jésus qui verse son sang jusqu'au bout, qui se donne, il ne pouvait pas se donner plus. Tous les gens qui aiment savent qu'aimer, c'est verser le sang de son cœur, c'est donner quelque chose de soi. Eh bien, seul Jésus, seul le Fils de Dieu fait homme, à réaliser cet amour jusqu'au bout, non seulement donner sa vie jusqu'au bout, mais encore que cette vie qui est transmise ait le pouvoir de transformer nos vies, de les purifier, de les renouveler, que le sang de Jésus qui vient en nous, qui est répandu en nous, eh bien nous donne une nouveauté de vie, nous donne d'être enfants de Dieu, nous donne de nous tourner avec le Père. Et je terminerai par cette phrase magnifique. Si le sang répandu de Caïn crie justice vers Dieu, eh bien, nous dit l'Épître aux Hébreux, ça n'est pas la parole de Dieu aujourd'hui, mais c'est le mystère que nous contemplons aujourd'hui, il est dit cette phrase si douce, si belle, le sang de Jésus parle plus fort, parle plus fort. Il ne crie pas, il parle avec douceur, il parle plus fort que le sang de Caïn. C'est-à-dire que la miséricorde de Jésus, si nous l'accueillons en nous, eh bien, nous donne la miséricorde de Dieu, nous donne le pardon de Dieu, parce que Jésus parle du plus profond de notre être en notre nom. Il parle au Père pour nous donner la paix.
1: Deuxième petite pause, toujours avec un chant dédié à Jésus. Jésus, tu es le Christ.

0: Écoutons et apprenons maintenant avec le frère Paul Adrien comment prier le chapelet de la miséricorde.
1: Personne ne sait ça, mais il y a une manière d'utiliser le chapelet en ne priant que Jésus, centré sur lui, qui est en fait hyper simple, et ça dure juste 10 minutes. Et ça nous vient de Jésus lui-même, ça a été révélé à Sainte Faustine. Je vous apprends à le dire, vous allez voir, c'est super simple, et puis après je vous explique. Prière introductive, signe de croix, Notre Père, je vous salue Marie, credo. Et après, il y a deux phrases à connaître par cœur. C'est quoi deux phrases? Sur les gros grains, vous allez dire « Père éternel, je t'offre le corps et le sang, l'âme et la divinité de ton Fils bien-aimé Jésus-Christ notre Seigneur, en réparation pour nos péchés et ceux du monde entier. » Et sur les 10 petits grains, vous dites « Par ta douloureuse passion, sois miséricordieux pour nous et pour le monde entier. » Et à la fin du chapelet, la tradition, c'est de dire trois fois cette phrase « Dieu saint, Dieu fort, Dieu éternel, aie pitié de nous et du monde entier. » Normalement, on dit à 15h, c'est parce que c'est l'heure de la mort de Jésus, parce que c'est un chapelet, et on a l'impression qu'on est au pied de la croix. C'est pour ça que moi je l'adore. Ça fait de vous des prêtres. Un prêtre, c'est celui qui offre Jésus à son Père, en fait, c'est ce qu'on fait à la messe. Mais le but de ce qu'on fait à la messe, c'est que vous l'offriez dans votre cœur. Et ben, vous n'en êtes pas aperçu, mais pendant 50 fois d'affilée, vous avez offert Jésus à Dieu le Père dans votre cœur. Vous êtes devenus des prêtres. Et en fait, la prière chrétienne, c'est juste ça. C'est pour ça que ça fait des miracles, c'est pour ça que ça vient directement de Jésus. Et avec ça, en fait, quand on le dit 50 fois d'affilée, je vous jure, c'est là où ça fait des miracles. C'est pas possible de ne pas voir devant soi le salut du monde. Ça vous met au pied de la croix et ça descend de tous les côtés là.
0: N'oublions pas que le Christ Jésus n'est pas seul. Il est dans une relation d'amour éternel avec son Père et le Saint-Esprit. C'est ainsi que nous pouvons proclamer au monde entier cet amour parfait que Jésus nous a laissé comme héritage. Avant de nous quitter, méditons sur cette prière de délivrance au nom de Jésus. Sauve-moi, ô Christ mon Sauveur, par la vertu de la croix. Toi qui as sauvé Pierre au milieu des flots, aie pitié de moi. Par le signe de la croix, délivre-nous de l'adversaire, Seigneur notre Dieu. Par ta croix, sauve-nous, ô Christ, Rédempteur. Toi qui as détruit la mort par ta mort et nous as rendu la vie par ta résurrection. Nous vénérons ta croix. Seigneur, nous rappelons ta mort et ta résurrection, toi qui as souffert pour nous, aie pitié de nous. Nous t'adorons, ô Christ, et nous te bénissons. Par ta croix, tu as racheté le monde. Seigneur Jésus, Fils du Dieu vivant, prends pitié de moi, pécheur. Alors cette phrase-là, je vous invite à répéter ça pendant la semaine, au réveil, avant d'aller dormir. C'est une phrase qui pourrait nous apporter la rédemption. Qu'au nom de Jésus, tous genoux fléchissent au ciel, sur terre et aux enfers, et que toute langue proclame. Jésus-Christ est Seigneur.

gloire de Dieu le Père. Pour ton saint nom, Jésus, sauve-moi. Amen. Notre édition de Lumière et Vie en ce dimanche 14 juin prend fin et je vous remercie, chères auditrices et auditeurs, pour votre fidèle écoute. Merci aussi à la MBC pour ce temps d'antenne. Merci à Bertie pour son assistance technique. Alors, je vous souhaite une excellente soirée et une sainte semaine dans l'amour du Christ Jésus. Au nom du Père et du Fils et du Saint-Esprit. Ciao, ciao!

0: Dieu avec nous. Béni soit ton Saint nom, Jésus. Dieu avec nous. Alléluia.
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19h passé de 37 minutes. Et on y va pour notre émission suite Sunday. Avec vos appels sur le 402 80 90 et bien sûr vos messages sur le 52 51 72 69. On débute en musique d'abord avec Monsieur Adamo, Pauvre Verlaine.

Monsieur Adamo avec un pauvre Verlaine. Et on débute avec les messages sur le 52 51 72 69. Coucou tout le monde, ce soir balade dans Saint-Pierre, je te pour manque-moi beaucoup, mon compte en je te four, gros bisous de la part de notre fidèle auditrice du côté de Bambou, Nicole. Bonsoir, monsieur Clovis, ça va ce matin? J'ai pas pu vous écouter. J'ai pas pu écouter votre émission. J'étais à l'église Saint-Dominique à 4 coucous. J'écoute en ce moment passe la chanson de Lindsay Bagbot et Bruno Raya, Mopénani Lorzanilor, coucou Marie-Ange Boutia, Micheline, Régis, Marie-Noël et tous les autres amis de la radio. Merci, bisous, c'est Charlie du côté de Beaubassin. Gros bisous à vous, Charlie.

0: Bonsoir,
1: Marie. Marie.
0: Clovis. Clovis.
1: Marie du côté de Roche-Noir, bonsoir.
0: Bonsoir.
1: Qui manière.
0: Que Dieu vous bénisse, Clovis.
1: Merci.
0: Dieu bénisse la famille radio.
1: Merci beaucoup.
0: Dieu bénisse l'équipe MPC.
1: Merci.
0: Clovis, oui. Moi, déjà, merci.
1: Merci qui fait.
0: C'est une équipe, moi, déjà, merci. On quitte la case. Ou Molton. Ou Molton. Ou famille.
1: C'est un plaisir. C'est un plaisir de faire ça.
0: On vient là. C'est parce que vous comptez nous.
1: Oui. Beaucoup.
0: Moi aussi, vous comptez nous. Beaucoup.
1: Merci.
0: Nous Clovis.
1: Alors, dimanche, une bien passée aujourd'hui.
0: Bien passé. Bien passé. Bien passé. L'anniversaire.
1: Bien amusé.
0: Moi, je vous en Marie amusé.
1: Ah, super, alors.
0: Bien dansé. C'est comme au talon,
1: ah, super.
0: Je pense que vous venez bien affilié dans mon livier.
1: Ah là là.
0: Oh là là. Ouais, moi, je connais comme on l'a la piste, Clovis.
1: Oui.
0: Moi, je viens oublier tout. Moi, la tête en bas, moi, je peux faire rosette. Moi, la main, ouais, vraiment. Bien passé. La grand, sa grande Mouna, c'est son anniversaire, bien.
1: Ah, ouais. Super, allô. Super.
0: Oui. Bon, ma reine, son frère, ça.
1: Zodine repose un tigit.
0: Mais bon, vini, t'as l'air là.
1: Ah! Eh bien, souhaite-lui bon anniversaire de la. Maudia, souhaite-lui bon anniversaire de notre port.
0: Oui, bien sûr. Nous voulons dire merci.
1: Oui.
0: À monsieur qui finit avec nous et mon marraine.
1: Oui.
0: Moi, je dis merci à mon marraine, Zodjane.
1: Oui.
0: Ton frère qui te gagne sur l'âge.
1: D'accord.
0: Et moi, je voulais dire, monsieur là, longue vie et surtout la santé d'abord. Mais quand vous êtes à monsieur là, vous l'avez ce qu'il a gagné, pas vous dire.
1: Ah.
0: Je vous ai net.
1: Ah.
0: Net, comme dit Banadjen. Ah, nous qui là. Nous qui là. Oui.
1: Ça même ça.
0: Ouais. Bon, elle passe le mot coucou à siècle, oui.
1: Bien sûr.
0: Mais pas trop, tini ou. Elle a beaucoup fait à nous, là, je
1: vous dis. Oui, beaucoup, Pierre Tannou.
0: Comment on a à nous? Pour pas vous trop tini ou. Alors, mon coucou, moi, les passe pour tout le monde qui est malade.
1: Oui.
0: Tout ce qui est dans l'hôpital. Et ce qui me les dit, je fais confiance avec Jésus. Parce que malade, l'invini. Gardez la lampe allumée, que la ou prend la foi avec Jésus, fais confiance avec lui. Après mon passe, coucou pas tout bas prisonnier, et tout bas non voyant, tout bas personne handicapée, et tout bas maman papa qui peut traverser par les moments difficiles, et tout bas maman papa enfants qui ne peuvent pas famille, des autres me sympathie avec eux, et tout bas closeur, bas sans abri, à cette année nous bas petit camarade.
1: Oui.
0: Bon, Belinda, mon pense Belinda sur la famille. Mon pas oublier Lisby.
1: Oui.
0: Mon dire Lisby, courage et confiance avec Jésus. Et puis mon pense coucou à mon passe coucou à Lydie.
1: Oui.
0: Et mon passe coucou à Carlo. Mon tante Carlo, pense-moi.
1: Oui.
0: Et puis Zéro.
1: Oui.
0: Et bien, un Zéro qui tu perds ce petit enfant là, il passe beaucoup pour moi. Et puis, quand nous allons encore là, oui, c'est. Ah, oubliez ça là, ça tu filais là. Ah, laisse tomber parce que si je pouvais le maziner là, on va finir aujourd'hui là. Oui, Cristal.
1: Ah, Cristal,
0: tu pas oublier moi. Hein? Et Marie-Noël Béditombo, je pas oublier lui.
1: Oui.
0: Ah, je pas oublier Marion. Mon Dieu, bon Dieu, béni Marion. C'est ce qui m'a dit. Marion, tout le temps, passe beaucoup pour moi.
1: Oui.
0: Mon Dieu, moi, je dis Marion, merci. Mon Dieu, béni son mari Edith.
1: Oui.
0: Et qui beaucoup d'amour, beaucoup bonheur pour Marion.
1: Merci.
0: Que Dieu bénisse tout, ben, mon papa, trop beaucoup non. Ben bon, Dieu bénisse tout, que la grâce et la paix de Dieu accompagnent eux.
1: Merci beaucoup, bénisse Marie.
0: Bénisse la nuit, qu'ils se sommeillent pour qu'elle puisse douer les yeux.
1: Merci,
0: et moi, je te l'écoute. Merci à vous. Et moi, je te l'écoute. Enfin, pas coucou.

0: Sega,
1: Oui.
0: à la ramasseur, prisonnier, prisonnier. Moi, j'espérais qu'il m'en prisonnier peut tonder, mais sinon, si je ne peux pas tonder, cette famille peut tonder. Voilà.
1: D'accord.
0: Allez,
1: Eh bien,
0: Sophie.
1: merci
0: Bye.
1: beaucoup.
0: Bonne rentrée, c'est vous.
1: Merci, bonne fin de soirée à vous et bonne semaine.
0: Merci, bonne semaine, moi aussi.
1: Merci,
0: Bye.
1: bye
0: Bye, bye,
1: bye.
0: bye.

0: 19h passées de 49 minutes. On a le problème de t'appel tout de suite. Allô, 402-80-90. Allô, oui, bonsoir.
1: Allô, oui, bonsoir.
0: Bonsoir, Crystal, du côté de chez Belle. Comment allez-vous?
1: Ben, mais tellement bien que monsieur fait un premier pas pour aller raccrocher le téléphone.
0: Ah là! Eh ben, ça a déjà longtemps pu attendre là.
1: Non, ça va, c'est un plaisir d'écouter Marie de Roche-Noire. Blague un petit peu.
0: Marie qui a une petite difficulté pour appel ou non? Mais il réussit finalement. Il réussit finalement.
1: Non, mais je me peux dire Crystal, dis Crystal. Et puis le troisième, c'est une gagne.
0: Ben c'est vous qui soufflez à l'oreille de Marie, allô.
1: Ben oui, j'essaye.
0: Le dimanche.
1: Ben dimanche, tranquille à la maison. Gentiment devant la télé.
0: D'accord.
1: De midi jusqu'à 19h. Je m'y arrive et puis après on enchaîne jusqu'à 22h.
0: Merci, ça fait plaisir.
1: Et puis.
0: Il a toussé ou il a attrapé?
1: Non, il est encore agrippé.
0: Il reste agrippé même.
1: Oui. Sinon, toi, la semaine?
0: Superbe semaine à travailler surtout, beaucoup de travail et il y en aura encore. Ben ouais, on reste à bosser. Donc, superbe semaine.
1: Menteur.
0: Pourquoi?
1: Menteur.
0: Pourquoi?
1: Menteur. Obsession, tu es bien amusé avec la bande de Lucien.
0: Mais c'est ça travailler pour moi.
1: Non. Pas qu'à nous, pas qu'à ça compte, t'es content là. Mais tu me contentes que me permis. Toi, c'est limite d'un enfant.
0: Ah ben, le travail est ainsi et on remercie l'univers, quoi.
1: C'est pour ça que j'ai dit menteur.
0: C'est pas un travail. C'est pas un travail. Être à la radio, c'est pas un travail.
1: Non, c'est pas un travail.
0: C'est que du bonheur et c'est grâce à vous, les auditeurs.
1: Merci. Ben, c'est pour la même raison qui m'a pour dédier toi la première chanson.
0: Merci.
1: Ben, il n'y a pas que moi. Je pensais que tout le monde serait d'accord avec moi de dire ben, we're saving our love for you.
0: Merci.
1: Ben. je change de sujet vite. Oui. Peut-être que je mal comprends. C'est le 11 et le 12, c'est le 12 et le 13 juillet.
0: Le 11 et le 12 juillet.
1: Le 12.
0: Ben voilà, c'est pour faire waouh waouh.
1: Oui. Ben, je serai là.
0: Merci.
1: Bon, qu'on connaît toujours. Mais bon, tu peux bien attendre le dimanche 19, faut savoir.
0: D'accord. Surprise. Ouais. Merci beaucoup.
1: Ben là, moi, je vais suivre l'actualité. Et puis après, il y a Ben là aussi, toujours là.
0: Ben là aussi, puis arrivé, Fofo. Oui. Mais c'est pour ça, il y a beaucoup de travail. Voilà, beaucoup de travail. Avec Banla, avec Lucien, oui. La radio.
1: Oui. C'est le genre.
0: Pas convaincant, je suis pas convaincant.
1: C'est le genre de travail qui donne corps, qui donne douleur, qui donne courbature.
0: Oui, on en parlait la semaine dernière justement. Ça m'arrive de me réveiller le matin, avoir des courbatures, oui.

0: D'accord, si c'est dire, c'est un problème de d'interprétation.
1: Non, voilà. Voilà.
0: Ben sinon on va pas retenir à l'antenne trop longtemps.
1: Donc, saving all
0: Ben
1: my love for you de
0: for
1: Whitney
0: you,
1: Houston.
0: pour toute l'équipe, pour Belinda, pour Marie, pour Nicole, pour Tipper, Gisèle, Brian, pour Rada, pour Marie-Noël, pour Monsieur Prem, et puis ben toutes les nouvelles personnes qui m'entendaient ce matin avec la diaspora, l'émission de la diaspora, pour ta maman bien sûr,
1: Merci.
0: Juliette, et puis ben la deuxième chanson sera pour mes deux amours, Michael et James. Ce sera la chanson Water Don't Dry. C'est plus pour James, mais ben c'est avec Michael
1: Dry
0: dans
1: de
0: sa fleur là.
1: Boys to Men.
0: Yes. Ben Whitney et Boyz II Men ce soir dans ta
1: Super.
0: playlist.
1: Merci beaucoup.
0: Ben au plaisir Clovis.
1: Plaisir partagé.
0: Ben je veux pas recommencer sacrifier ce bon dimanche pour être nous parce que tu comptes en nous. Ben sache qui nous ici, nous apprécions toi, nous apprécions ta présence. Ben
1: Merci
0: we save
1: beaucoup.
0: our love for you.
1: Merci, Cristal.
0: Allez,
1: Voilà.
0: bisous, bonne semaine.
1: Gros bisous à vous, gros bisous à la famille et à la semaine prochaine. Bonne semaine à
0: Ben oui,
1: vous.
0: caresse, merci, car pas oublier, caresse les chiens là.
1: Yes.
0: Et puis, ben, un cri de force et plein d'énergie à Banla.
1: Merci beaucoup.
0: Ben, au plaisir, Clovis, à dimanche
1: Allez,
0: prochain.
1: gros bisous à vous, à dimanche prochain. Bye bye.
0: Bye.
1: Fidèle auditrice du côté de chez Belle. Cristal. Allô, oui, bonsoir.
2: Bonsoir, voisine.
1: Bonsoir, voisin. Marie-Ange Boutia, la famille Boutia du côté de Saint-Pierre, comment allez-vous?
2: Je m'étale très bien, et
1: Ah
2: vous?
1: ben, ben, je me tâle et trop bien. Je me tâle net. La santé correcte.
2: Oui, ça va, Dieu merci. Et
1: Ah,
2: vous,
1: super,
2: la famille?
1: oui, Dieu merci,
2: Les
1: super.
2: enfants?
1: Ah oui, tout le monde va bien, maman va bien, vous êtes là, donc je vais bien. Ben voilà.
2: Oui, vous connaissez Marine, c'est où elle a fait, elle est là.
1: Oui.
2: Nous vous disons merci pour un dimanche, surtout avec sa frère c'est là, ou qui toute famille, aux enfants, ou la case, ou venez écoute nous. Ou
1: C'est le
2: bien
1: plaisir, c'est le
2: porte-nous bien
1: plaisir.
2: attention, mais nous vous disons un grand merci et un grand bravo.
1: Merci beaucoup, ça fait chaud au cœur.
2: Oui,
1: Merci.
2: continuez. Bon Dieu
1: Merci.
2: bénis vous la famille.
1: Merci.
2: Ben nous pour tout donner la prière aussi, hein, parce que c'est pas évident. C'est pas donné à tout le monde ici,
1: Merci.
2: mais une de nous.
1: Merci beaucoup. Merci.
2: Oui,
1: Merci Oula.
2: nous.
1: Merci tout le monde qui l'a. C'est eux qui estiment qu'ils amènent ça la joie là.
2: Ah oui, c'est vrai. Il paraît, hein, les deux, ça.
1: Oui.
2: Vous connaissez, c'est réciproque. Si l'époux et l'époux nous aussi, vous faites une émission, si vous êtes un auditeur,
1: Ah ben, je peux faire émission moi-même.
2: paradis. Voilà. Et si nous écoutons, vous êtes un animateur.
1: Mais.
2: C'est paradis, c'est pas la radio.
1: Sûr.
2: Oui. Merci, M. Clovis.
1: Merci à
2: Vous
1: vous.
2: parlez vite le vendredi parce que vous finissez de nous vous dire. Encore, une bien imité. Mais une bien écoutée. Mais dire,
1: Merci
2: hein, un
1: beaucoup.
2: autre dimanche, on va vous dire. Juste, M. Mamie,
1: Voilà.
2: merci pour la playlist.
1: Oui. Voilà,
2: Ben, me
1: merci
2: dire
1: d'être
2: bon.
1: là.
2: Me dire bonne soirée à Shirley de Beaubassin, Micheline et Régis,
1: Oui.
2: Vivian de Quatrebonne, Miko et sa famille, Orlette du côté de Saint-Pierre,
1: Oui.
2: Marie de Rosnoy,

0: Marianne de Quatre Bonnes, je ne connais pas s'il y a à l'écoute.
1: Oui.
0: Ben, s'il y a à l'écoute, je dis bonsoir. Mario et Marie-France de Corte Militaire.
1: D'accord.
0: Après, la liste est trop longue, il y a encore beaucoup de monde qui écoutent et qui sont fidèles. Corle, ben, Mohamed et Daniela, tout ça. Ben, je dis bonne soirée, bonne émission. Ben, je pense et comment je pense moi.
1: Merci, ça c'est gentil de votre part.
0: Et merci à vous aussi.
1: Merci.
0: À vendredi.
1: À vendredi avec Nafen et tout, ballon ensemble.
0: La playlist. Faut pas dire. Bonne soirée, Clovis. Bonne rentrée chez vous.
1: Oui, moi j'ai écouté vendredi tantôt. Gros bisous à vous, bonne fin
0: gros
1: de soirée.
0: Gros bisous à vous aussi.
1: Bye bye.
0: Bonne rentrée chez vous.
1: Pas de qui nous peut écouter aujourd'hui.
0: Ah oui, vous trouvez. Ah là là. Vous pouvez tellement pécoser. Une re... Non. Ah là là. Ah chou. Ah, je m'étais senti roulier, Glézias. C'est ma vie.
1: C'est ma vie.
0: Oui.
1: D'accord.
0: Merci, Clovis.
1: Merci à vous. Bonne fin de soirée.
0: Allez, bye bye.
1: Et bonne semaine.
0: Merci à vous aussi. Bye bye.
1: Merci. Bye bye.
0: Bye.
1: Marie-Ange Boutia, notre voisine. Soyez rassurés, c'est que du bonheur d'être des vôtres chaque dimanche soir de 19h jusqu'à 22h.

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1: Il est 20h.

Monsieur Bruno Raya à côté chez Lindsay Bagbot, Mopena, ni l'orzan, ni l'or. Chanson qui nous amène à 20h, passée de 6 minutes.

0: 402-80-90. Allô, oui, bonsoir.
1: Bonsoir, Clovis.
0: Bonsoir, Belinda Gabriel, du côté de Pamplemousse.
1: Ça va, Clovis?
0: Bien, merci, qui manière où?
1: Ça va.
0: Ah, super, allô.
1: Ouais, ben, j'espère où, j'aime pas, ça, là,
0: ah,
1: on connaît.
0: Ah, dire, vous n'avez pas la même parole, la même là.
1: Non, voilà, et moi, on dit, on t'a radio, merci, j'ai Clovis.
0: Ah, bien content. Alors, la journée est bien passée?
1: La semaine est bien passée, Clovis. Tout passait bien. Toujours comme d'habitude,
0: toujours.
1: Pareil.
0: Avec les petits-enfants.
1: Les petits-enfants, pareil. Mm-hmm. Fait le ménage, fait le dîner. Mm-hmm. On fait tout.
0: Ben oui.
1: Fait un peu la pluie, à la fin, un peu la pluie dans le week-end, là, ce matin, un peu.
0: Ah, ok.
1: Après, un petit soleil l'après-midi.
0: D'accord. L'hiver finit de rentrer, Pamplemousse?
1: Ah, il est bien rentré encore, en plein hiver. Comme ça, c'est galère à dire.
0: En plein hiver, ou plus ou moins là. Hein?
1: En plein hiver. Ok, oui. C'est vous qui m'avez accueilli, c'est
0: correct,
1: les enfants?
0: Par la grâce, super.
1: Oui, ça va. Mm-hmm. Bon, vous demandez juste pour Milena. Milena, je vais dire, on va dire le Sega pour lui.
0: Qui c'est Gaki? Désiré
1: François, Tantine Aimée.
0: Tantine Aimée.
1: Désiré François. Mm-hmm. Oui. Alors, vous voyez, le Sega pour Patricia Monnier, ça, elle peut écouter là. Laura Beg.
0: Laura Beg.
1: Oui.
0: Qui santé?
1: Ouais, oui, ça dit ça pour lui.
0: Qui sentait le rabais, gars, nous, pour avoir...
1: Elle a une santé, là, moi, il fait mal sa santé, là, là.
0: Dis-moi, qui ça sentait, là?
1: Aïe, mon passe mon coucou, toujours, vous dire, après, là.
0: Allez, d'accord.
1: Bon, ben, un coucou aussi à Marie le Reçois, bien content, mon temps de Marie. Un coucou pour...

0: Luz Bilacou Koenig.
1: Oui.
0: Pouz Cédric, Milena, Crécy, Patricia, Denovan, mm-hmm. Marie-Noël Bancovini, les pouvez venir bientôt là. Mm-hmm. Un coucou pour Edith, un oui. coucou pour Marie-France, pour Aniska, pour Zanine de Plaisance. Mm-hmm. Avec Sol, Hilda.
1: Oui.
0: Hilda, Je Dépaille, Bougie de Cassi, mm-hmm. Stéphano. Après Cristal, me fait tant de Cristal, je dis merci beaucoup. Mm-hmm. Ah, mais c'est tout là, donc, Clovis. Ça, c'est quand même, je vais avoir un Sega tic-tiqué pour moi, vite. Mon billet, pour bien, c'est quand même, Clovis. Et je dis, c'est quand même, moi, je vais finir bien, c'est quand
1: même. Nous, on était un coup de signe dans les pas là, pas là, pas levé, levé.
0: Non, levé, levé, non, ça, il fait dire, moi, ça dit ça. Il fait une téléphone, moi, il m'a fait même ça, dit ça pour écouter là.
1: Trois enfants mauriciens, Enjoy the Silence, un autre comme à moi.
0: Un autre comme à moi, à la vie, oui.
1: Trastra, c'est nous bizarre gagné.
0: Oui, il fait écouter là, oui, oui, oui, ça dit ça.
1: Trastra, c'est nous bizarre gagné. Allez, right.
0: Alors, ben, coucou, Marie-France, bonjour, Marie-France, Marie-France, Aniska. En fait, tout le monde, un camarade, ça qui colle moi, il dit.
1: Oui.
0: C'est dit, mon collègue va écouter, à ce moment-là, on passe beaucoup pour lui, c'est même bien. Oui, oui, oui, mon bien content, mon zanou, Clovis.
1: Mais ici, mon bien content.
0: Clovis, vous avez créé mon drapeau, top dans mon lame. Tic-tac, tic-tac, tic-tac. Mon collègue, c'est qui me paye ça pour moi, là, mon garçon, il me paye ça pour moi, là. Attends, c'est qui m'a dit ça, puis il me paye ça, là.
1: Ah, mes garçons, là, mes bonheurs, alors.
0: Je vois comment dit ça, je dis, blague avec Clovis, là.
1: Avant, il y a Sten Lutri, avant, il y a Sten Lutri.
0: Ah oui, mais pour l'autre là, des mecs, Clovis.
1: Mais oui.
0: Bien content, mon Jean-Luc Clovis. Bien content, mon Jean-Luc, l'émission là, le matin.
1: Merci.
0: C'est mal demain, mais la famille, l'autre pays, si tu es là, moi, tu me rentres là-dedans, mais pas qu'à rentrer, moi, écouter, moi, bien content.
1: Mais c'était là, nous, bien l'occasion, là. Nous profitons
0: de l'occasion. Oui, l'émission là, bien jolie, le matin, avec Clovis, bien content.
1: Merci beaucoup.
0: Mais tu sais, gars, là, mon père, si c'est moi après chez vous.
1: Allez, d'accord. Nous finissons tous les deux.
0: Moi, tu es à la radio, là. Vous connaissez, moi, tu peux être là, mais tu me sais que dans la radio.
1: Nous la même, nous la
0: même. Vous voyez, vos garçons, si vous m'avez gagné, vous m'avez gagné, vous m'avez gagné. Non, mais vous faites un gagné, effectivement. Vous faites écouter la radio, c'est sûr, non, voilà. Ah oui, moi, je dis ça, voilà, écoutez Clovis. Je suis bien content, Clovis. Nous, nous, Clovis. On passe vos ajouts de dimanche bien au week-end.
1: Merci.
0: Passez au week-end bien, rentrez chez vous bien. Bonne semaine,
1: merci,
0: bonne rentrée, pas pressé pour rentrer, nous
1: donne
0: la semaine prochaine, Clovis.
1: Allez, la semaine prochaine,
0: okay, Clovis. Bye bye, Clovis.
1: Bisous.
0: Marie-Noël, vous venez chez Amana.
1: Sûrement, c'est Catalan, vous êtes
0: Carlo, Carlo Saint-Pierre, mm-hmm. Et aussi madame, mm-hmm. Mais de la famille du Délépa en Plémousse.
1: D'accord.
0: Ok, allez, bye bye, Clovis. Bye.
1: Allez, bye bye, gros bisous, bye. Bonne fin de soirée et bonne semaine. Belinda Gabriel du côté de Pamplemousse. Nous prenons un appel à l'heure 402-80-90. Allo, oui, bonsoir.
2: Bonsoir, Clovis.
1: Ah, Lundi Mounrola, bonsoir, Rada. Qui manière?
2: Bien, merci.
1: Ah, la semaine est bien passée, Rada.
2: Oui, oui,
1: Clovis. Week-end aussi est bien passé.
2: Oui.
1: Ben, l'ouvrage, là, encore toujours, pégaloub de yazot, non.
2: Toujours pareil.
1: Non, ça allait à l'asté, là, la
2: nouvelle. C'est là, non, c'est là. Parce que télévision, puis écoute radio, toujours.
1: Très bien. Très bien, comme ça nous comptons quand même. Il arrive dimanche, ça l'est là, si on peut faire l'ouvrage là. Mon vin kotou là, mon débord kotou là. Ou garçon là, il vous a sauvé là.
2: Ça
1: me dit qui manière, correct lui?
2: Oui.
1: Ah, passe lui mon bonsoir.
2: Oui, merci. Il fait grand-père, ça guette mon belle-fille malade.
1: Ah, ok. Eh bien, nous mettons lui dans nous la prière et bien sûr, nous prions pour sa guérison.
2: Il a 84 ans, mais pas trop bien.
1: D'accord. Alors, dis-moi, qui nous peut écouter
2: ça? La famille tout bien.
1: Oui, la famille correcte, nos enfants correct, oui, maman correcte. Maman peut écouter, la maman dit maman, dire bonsoir tout le monde qui peut écouter radio aujourd'hui.
2: Bonsoir, Lilette.
1: Alors, dis-moi, qui nous peut écouter aujourd'hui?
2: Aujourd'hui. Tu vois, enfin, qui sont en train de vous Doula, Monsieur Cannibal.
1: Allez, d'accord.
2: Pour Saint-Distel, là, non?
1: Saint-Distel, oui.
2: Oui, bon, quand on fait un petit coucou.
1: Oui, bien sûr, bien sûr.
2: Coucou, ben camarade, là.
1: Bien sûr.
2: Merci beaucoup pour Cristal. Avant, je t'en Cristal. Merci Cristal. Moi, écoutez à soi.
1: Ah, d'accord.
2: Oui, moi, écoutez, c'est ma service. Pour Cristal, pour Cristal, pour M. Renal Aimé. Pour Brésil, pour Nicole, pour Belinda, Lisette.
1: Oui.
2: Pour Zanine. Pour Mirella Paulette, Zanita Gladys, Edith. Pour Justine, Marie-Noël, Stéphanie, Lisette.

0: Bon fin de dimanche à vous. Bonne semaine.
1: Oui, c'est pareil, Claude.
0: Allez, gros bisous.
1: Bisous, bisous.
0: Bye bye.
1: Bye bye.
0: Nous t'y m'attendons l'ouvrage à Rada du côté de Saint-Pierre. Eh bien, nous comptons en tout cas qu'en ce moment, l'IPAP fait l'ouvrage. 20h passées de 14 minutes, nous prenons un appel à l'eau 402-80-90. Allô, oui, bonsoir.
2: Bonsoir, monsieur Clovis.
0: Bonsoir, Marie-Noël.
2: Comment ça va?
0: Ça va en roulant parce qu'il m'a loin de 16 roulants.
2: Ah.
0: Oui, 16 là, les roulés, ça va en roulant. D'un oui. Côté, qui manière?
2: De mon côté, ça va au petit bébé bien?
0: Oui, 4 petits bébés, là.
2: Maman, madame, et tout.
0: Ça aussi, ça va très bien. Tout petit bébé bien.
2: Oui.
0: Oui, d'un côté, petit bébé, petit bébé là bien.
2: Là. Pardon? 8 à 15, là.
0: Que tout petit bébé bien, que tout?
2: Comment ben petit bébé bien?
0: Mmh,
2: il Sky, très bien, merci.
0: Ah, super, super. Qui l'a Sky arrivé, hein?
2: 2 ans.
0: 2 ans, les temps passent vite.
2: Les temps passent très, très,
0: très
2: vite.
0: Très, très vite, très,
2: oui,
0: très vite.
2: Oui, les cigares, 2 ans, les 22 mai.
0: Mmh. Mmh.
2: Oui.
0: Fini, comment se galoper, la bébé, c'est 20, 24, 7, j'ai besoin de rester au lit tout le temps, là.
2: Oui, fait 2 autres,
0: Nous bisons contents, les là, nous bisons contents.
2: Oui, car il vini, là, monsieur Clovis, mon bébé ramasse tout mon bébé, ça fait mettre là-haut.
0: Ah.
2: Oui. Il vient de moi, c'est mes clôtres, il vient de moi. Mais là, moi, j'ai ma gali, quand tu pouvais te faire, moi, qu'on est là, mais moi, je ramasse tout mon parce qu'il est trop fait des zones. Mais c'est Clovis.
0: Les enfants, enfants.
2: Oui, les enfants. Familiez-nous, c'est nos petits enfants.
0: Bien sûr, bien sûr, bien sûr. Nous, bien, nous, bien, nous, nous, traque à tout bas de baron.
2: Bien, nous, nous, traque. C'est mes enfants, non, t'as pas ce que mes enfants ont dit, hein?
0: Aïe, à quoi c'est?
2: Que pour faire noir, c'est nous passer tranquille.
0: Ah oui, oui.
2: Mes enfants ont dit, non, excuse-moi, loin de là.
0: Maintenant, assise tranquille, assisez les je pas capable.
2: Bah oui.
0: Comment pas assise tranquille, ça ne goûte pas?
2: Une minute, je passe tranquille, ou. Vous êtes arrivé à côté.
0: Oui, c'est sûr, c'est sûr.
2: Oui, monsieur Clovis, s'il vous plaît. Vous êtes capable de mettre une santé pour Claude Jérôme, là? Ah, il m'a un peu oublié. Il m'a fait que ma zine ça, là. Il m'a fait pareil, ma Belinda.
0: Allez.
2: Tellement ma zine, moi, pour dire. Après, s'il vous plaît, on est capable de mettre pique-nique femme.
0: Oui.
2: Et puis ça, petite fille 73.
0: Nous redonne un coup.
2: S'il vous plaît. Vous pouvez faire mon petit coucou.
0: Faire un petit coucou toujours, mon redonne la santé là toujours.
2: Merci beaucoup. Vous faites un petit coucou pour Christelle et sa famille. Christelle, merci beaucoup.
0: Mm-hmm.
2: Pour Marion et ce monsieur, Eddie.
0: Oui.
2: Et puis ça, pour Shelley de Beaubassin. Shelley, merci pour ton petit coucou. Lui et sa famille aussi.
0: Oui.
2: Et pour Belinda, Belinda, mon fils, pour ne réussir à arriver, Belinda.
0: Pour Belinda, il se au port là, même là.
2: Oui. Oui. Et puis ça pour Marie, qui m'en compte en Montagne, elle est là.
0: Mm-hmm.
2: Un petit coucou pour Marie, l'Indiana, j'ai dans l'anniversaire. Elle est bien qu'on danse, m'en trouve, elle danse, moi. MBC, là-bas, quand tu n'as fait un jour.
0: Oui.
2: Moi, tu es là-bas, avec ce petit talon aiguille, j'ai offert des guettes pour Marie qu'on danse.
0: Ah.
2: Ça, mon collègue est un premier prix dans la danse. Et pour Rada, Rada, merci beaucoup pour un petit coucou, Rada, lui et sa famille aussi. Pour M. Carlo et sa famille.
0: Oui.
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0: Oui.
2: Qui peut écouter la balle et sa famille. Pour Didier qui m'a dit venu dans des semaines de cela.
0: Oui.
2: Mais tu tombes aussi pour Didier de Pamplemousse et sa famille aussi. Et pour ça, pour Nicole de la Rimont-Seigneline, Yvette de la Rimont-Seigneline, Frances de Beaubassin. 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
0: Oui.
2: 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Pour Marie-Franchiquaine de Vacquois aussi.
0: Oui.
2: Et puis ça, pour Janine de Plaisance et ses enfants. Pour Janine de Rochebois et sa famille. Pour Rose Ménagène de Tringbord.
0: Oui.
2: Et sa famille aussi. 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

0: pour Olette de Glen Park, ça me mène camarade radio pour Cholose et Gérard de Sainte-Croix,
1: oui.
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1: Oui.
0: 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Je fais comme moi quand vendredi l'église. C'est quoi?
1: D'accord.
0: 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Tout pour nous ça.
1: D'accord.
0: Oui. Et puis ça, pour, sans oublier, pour mes trois enfants, Joël, Ricardo, Magali, mes petits-enfants, Sky et Yann, mon jeune.
1: Oui.
0: Et pour aussi, M. Clovis, pour votre maman et madame et les enfants, et sans oublier, le petit bébé qui peut
1: Merci.
0: Coûter un peu de dollars.
1: Sûrement, les bébés dormis là.
0: Et M. Ramen.
1: D'accord.
0: Et pour tous mes bons camarades qui écoutent à la radio, qui écoutent ce programme-là, dans dimanche, le matin et le soir, là. Et moi, je dis un grand merci pour ma banane infinie, je dis tout. Et belle parole, mon bien, bien content. Ce qui
1: merci,
0: m'a
1: merci.
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1: Merci beaucoup.
0: Et merci encore une fois, nous ne connaissons pas qui m'a nous besoin, je dis au monsieur Clovis.
1: Je désa peut finir, amène la joie ici, c'est eux même qui amène ça la joie qui se tendent, là, au radio, là.
0: Ah oui.
1: Allô, on dit à moi pique-nique femme, après qui santé on dit à moi encore?
0: Pique-nique femme, petite fille 73.
1: Petit?
0: Petite fille 73, mais qu'est-ce que tu dis même là? Pas encore Jérôme.
1: D'accord.
0: On gagne?
1: Bon, il y a un coup.
0: Si. Un pour la famille Véran Samy aussi.
1: La petite fille 73,
0: oui,
1: voilà.
0: Pour l'attend aussi, pour l'attend, et puis ça, pour ma reine,
1: oui.
0: Et papa Gaëtan, maman Linda, et pour Valérie et son petit bébé aussi.
1: D'accord.
0: Et pour essayer, bonne rentrée chez vous.
1: Merci.
0: Pour Christelle, mon Dieu, non?
1: Oui, bien sûr, bien sûr.
0: Oui. Ah, il m'a oublié maman Solange, quand tu es sur radio, là, avec Rebecca. Et bonne rentrée chez vous et bonne
1: Merci.
0: Semaine pour demain travail.
1: Merci beaucoup.
0: Et Dieu vous bénisse et une bonne santé aussi.
1: Merci. Bon fin de dimanche mercredi, et bonne semaine.
0: Merci beaucoup.
1: Allez, mercredi nous joigne.
0: Mercredi nous joigne et pour ça, nous joigne.
1: Dambal.
0: Dimanche.
1: Dambal, vendredi nous joigne.
0: 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Vous mettez un joli chanson pour nous danser. Même quand même petit Jésus.
1: Allez, d'accord.
0: Là, tant qu'on parle, là, on va pour dormir, là.
1: Allez, mon poulard, même jusqu'à 22h.
0: Ah, mon billet, je ne savais pas en colère. C'est là, nous, bien écoutons tout ce matin, là. Après, rendu la NNC, là, arrêté.
1: Ah là.
0: Oui, pas qu'on est qu'une gagne. Je me commande, bien besoin pour une routin pour moi, s'il vous plaît, ça va déranger.
1: Bien bizarre, vous pouvez amener une routin pour ça, rendu là. D'accord.
0: Oui. Allez, bye bye, right. Merci beaucoup.
1: Merci.
0: Bye bye.
1: Gros bisous à vous, bonne fin de soirée. Bye bye.
0: Merci, bye.
1: Marie-Noël du côté de Baie du Tombeau. Nous prenons quoi un appel après nous allons écouter un petit guitare à la musique. Bien sûr, 402, 80, 90. Bonsoir. Allô.
2: Allô, bonsoir Clovis.
1: Bonsoir. Qui ça n'a pas cause avec nous?
2: Ça
1: n'a ça. Ah, Lisby de la Tour, Kenny.
2: Ah, reconnaître la voix là.
1: La voix là, comment on se reconnaît?
2: Reconnaître la voix là.
1: Oui.
2: Ouais.
1: Allô.
2: Ça va, bon ça.
1: Correct, ou qui manière?
2: Moi, ça va tout doucement. Et attends, aujourd'hui, franchement, vous dites tout ça, dites-moi, au grand matin. Ah, je vais vous écouter, c'est pas comme, on finit oublié.
1: Ah là là.
2: Un coup de temps, on est en retard aujourd'hui, là, pas trouver moins pétard, là. On oublie après un coup de mon magazine Clovis.
1: Ah.
2: Pour galoper, moi, mettre mon radio.
1: Merci beaucoup. Ouais. Ça fait plaisir.
2: Ouais. Et si c'est possible de mettre l'avenir sans toi?
1: Sans moi?
2: D'Alain Barrière, non. Hein? Oui, sans toi.
1: Sans moi?
2: Sans toi, ouais. L'avenir qui vous fait sans toi? Alain Barrière.

0: Allez, la cour.
1: Mais oui, qui vous fait l'avenir sans Clovis?
0: Pas connu.
1: Pas connu, pas pour qu'on fait non rien sans l'avenir sans Clovis. Dans Bince. Dans Bince.
0: L'avenir sans eux aussi, hein.
1: Ouais.
0: Alors, dis-moi tout ça dans le bébé de sa santé.
1: Vous faire mon petit coucou.
0: Bien sûr.
1: Pour Mario de quartier militaire, Marie de Roche-Noir, mon pantanli, mais mon prend radio à partir de Belinda.
0: Ah, d'accord.
1: À partir de Belinda Gabriel, mon tanli dit à Marine Cosé, mon pantanli, Jacqueline Duel, Edith, Gladys de Boclé, Rosemée Nagen, Élise Bizela, Liane Selvon, Caroline Telsit, Brigitte de Bambou, Nicole Alfred, Baye Mohamed et Daniela, Rebecca et sa maman Soulange, Brigitte de Cassie, Marie-Anne de Sainte-Croix, Lisette de Paille et Maman Lisette.
0: D'accord.
1: Maman Lisette qui me t'en disait, peut écouter là, est fière, peut t'en secourir.
0: Ah oui, oui, oui, oui, oui, très bien.
1: Après,
0: contente.
1: Pour Cristal. Cristal,
0: d'accord.
1: Depuis bien longtemps, moi, écoute-lui. Il y a une petite voix spéciale.
0: Ah.
1: C'est pourquoi que ça me donne moi l'envie de faire lui un petit coucou.
0: Ah,
1: c'est la voix bien, bien enfantin. Il commence un petit fifi 15 ans, 17 ans, pas plus que ça. Mais par contre, c'est une maman d'un garçon quand même.
0: D'un garçon, oui. Oui
1: mais
0: oui, oui.
1: Sa voix est très douce. D'accord. Et son nom aussi est très spécial. C'est très rare d'entendre ce nom-là. J'ai pas entendu beaucoup ça. Mais alors, ça m'a donné l'envie. Je ne sais pas si elle apprécie que je lui fais un petit coucou. Mais me trouve cela voix bien sympa. Tout le temps, j'écoute sa voix. Tu la vois très douce, très, très lente.
0: C'est
1: très,
0: vrai, c'est
1: moi, bien, bien.
0: Bien posée.
1: Comme ça, bien mélodieuse.
0: C'est vrai, c'est vrai. Oui, oui.
1: C'est vrai, non?
0: C'est vrai, oui.
1: C'est pourquoi j'ai eu envie de lui faire un petit coucou à partir dimanche dernier.
0: Ben, super.
1: J'espérais qu'il apprécie mon coucou.
0: D'accord. Merci beaucoup, Lizzie.
1: Et pour vous aussi, et toute
0: merci,
1: la petite famille,
0: vous t'en
1: dire, on a 4 petits babas.
0: Oui, petit, petit, petit, petit.
1: 4 petits petits.
0: Petit, petit.
1: Ah ben, encore Bobibon, tout ça, là, vous t'en dire.
0: Oui, oui, oui, oui. 23 ans, ben, enfants, ben, ouais. 23 ans, c'est Bobibon.
1: Allez, compliments, allez. Maman Lilette. Embrasse bien.
0: Merci
1: pour
0: beaucoup. Gros bisous,
1: allez,
0: à vous.
1: Bye-bye.
0: Bye-bye.
1: À dimanche prochain.
0: À dimanche prochain. Bye-bye.
1: Bye.
0: Du côté de la tour Kénic, notre fidèle auditrice, Lise Biche.

Du côté de Pamplemousse, notre fidèle auditeur, Mr. Didier, qui passe le bonsoir, un petit coucou à la famille Radio Maurice. Merci beaucoup, Mopé Alboulot. Eh ben oui, il y a du monde qui perd le boulot à cette heure-là. Eh ben bon courage à vous! L'idée d'écouter un petit oncle d'Arcour Noir Roulain, l'autre petit oncle d'Ancour, nous mettons à nous playlist à l'Ian Ouzouéli. Merci à vous, Chalet! 20h passées de 27 minutes, oui, le temps court! Belle playlist que vous avez choisie, des chansons que vous avez choisies parmi Alain Ramanissum, Whitney Houston, Boyz II Men, Julio Iglesias, Désiré François, Laura Beg, Sacha Distel, C'est Jérôme, Jean-Claude Gaspard, Alain Barrière. Eh ben, on va se faire un plaisir. On y va tout de suite avec Prisonnier. Merci beaucoup pour vos appels. Merci beaucoup pour vos messages. Prisonnier, Alain Ramanissum.

Monsieur Alain Ramanissom, prisonnier sur les ondes de AM. passées de 32 minutes, il nous reste deux petits messages à lire. On va se faire un plaisir, bien sûr. Bonsoir, comme je suis à l'écoute de votre émission, je profite pour vous demander deux chansons. Les Corons de Pierre Bachelet et Les Inséparables de Babalé. Pour moi-même, bonne soirée, bonne rentrée chez vous. Marie-Paul, bonsoir Marie-Paul. Coucou ou recoucou Clovis, bien merci à toi d'être un trait d'union entre nous et les autres membres de la famille. Saving All My Love For You sera diffusé pour Lisby aussi de la Tour Kénic. Ça me fait plaisir d'entendre cette dame. Je lui remercie beaucoup et je lui envoie plein de gros bisous. Et ben voilà! C'est ce qui fait à moi plaisir encore avec la radio, c'est justement d'être sa trait d'union entre que ce soit la diaspora, l'île Maurice à l'île Maurice même. Eh ben merci, merci de me faire cet honneur chaque dimanche soir. Eh ben on continue en musique bien sûr. Ah notre amie voisine, voisine Imrécie.

Rappel qui m'a reçu pour écouter Coca Santé de Dion. Et bien c'est avec plaisir qu'on l'écoute dans pas longtemps. Mais là pour tout de suite, Saving All My Love For You de Whitney Houston, dédié à toute la famille radio de la part de Crystal.

0: En lout kouma moi, en lout kouma moi, Laura Beg. Chanson demandée par notre fidèle auditrice du côté de Pamplemousse, Belinda Gabriel. Et on continue cette fois-ci avec Sacha Distel qui nous propose Monsieur Cannibal.
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Monsieur Babalé, votre playlist parmi Monsieur Babalé l'inséparable. 21h passées de 22 minutes. Eh bien, merci beaucoup pour cette belle playlist. En musique, on continue cette fois-ci, on écoute Diana Ross, tribute to 80s classic ballad, Endless Love.

Amazing Grace Press. 21h passées de 38 minutes. La suite de notre émission, cette fois-ci avec Monsieur Serge Lama. Je suis un homme.

0: Luis Mariano avec Chanté. Chanson qui nous amène, eh bien oui, presque à la fin de notre émission. Moi, je vous dis au revoir et bien sûr, je vous donne rendez-vous vendredi prochain pour notre émission Bal Rétro. 20h, 22h, vendredi, on se retrouve. Et en attendant, ben, je vous souhaite une bonne fin de soirée à l'écoute de AM1. Et une bonne semaine surtout. Je vous laisse avec Monsieur Stevie Wonder. 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